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0: يا ريت ترد وتسمع دلوقتي خلاص يا مبسوط.
2: C'est beau la façon dont la langue du film circule entre le français et l'arabe égyptien. On a l'impression que ça crée des espaces émotionnels différents.
3: Complètement. Et je pense, des gens qui me connaissent me disent que je ne suis pas le même en français, en arabe, et que quand je parle en arabe, même ma gestuelle, ma corporalité est différente. Donc je pense que les langues sont reliées, rattachées à des zones du corps, que ce soit l'esprit, le cerveau, le cœur, les émotions, etc. Donc oui, je pense que, et c'est beau d'entendre
2: ça
3: aussi.
2: Ça active hein, des zones du cerveau différentes.
3: Bien sûr, et je pense qu'on parle pas toujours depuis le même endroit, donc il y a ça, et puis voilà. Et puis c'est très beau dans l'extrait que vous avez passé, parce que il y a Joachim, donc mon fils, qui ne se souvient plus, en fait. C'est-à-dire que tout à coup, son rapport à sa grand-mère, il se souvient plus de son visage, il se souvient plus de grand-chose, et il se souvient juste qu'il y a longtemps, il a une grand-mère qui était vivante, et il y a quelque chose qui disparaît. Et
2: il mon est père, tout petit.
3: Hein. Ouais, il est tout petit, ouais. Et mon père, lui, c'est autre chose qui se passe, c'est-à-dire qu'au début, quand on commence, il me dit, elle est là, je sens sa présence, elle est autour de nous, et dans cet extrait, en fait, il me dit, bah, elle ne répond plus. Donc il y a aussi quelque chose de... L'idée que même les fantômes, en fait, ont une durée de vie et que même les fantômes, à un moment, finissent par s'en aller.
4: Et votre film est aussi une réflexion sur la mémoire, puisque votre père aussi, lentement, perd ses souvenirs. Mais vous, à un moment, vous le dites, même nous, enfin, tout un chacun, oublie des moments de sa vie qui peuvent paraître anecdotiques. Et grâce, justement, à la caméra, ce que vous avez filmé, même des, justement, presque, c'est plus ce qui vous intéresse, en fait, de filmer des moments anodins pour garder un souvenir ?
3: Oui, avec la limite que des fois, filmer empêche de vivre, parce que finalement, si on est concentré sur l'idée de vouloir garder la beauté des moments, c'est-à-dire qu'on n'est pas forcément en train de vivre la beauté de ces moments-là, puisqu'on est déjà en train de penser à après, donc ça c'est mon anxiété de cinéaste qui est là, mais en tout cas, je pense que le cinéma, la caméra, les enregistrements sont des outils qui peuvent être vraiment utiles, bénéfiques pour notre mémoire et pour notre reconstruction, parce que en fait, des fois, nos parents nous disent des choses à un âge et on peut pas les entendre et on peut pas les comprendre et on s'invente ou on se dit ne nous l'ont pas dit, on l'a pas entendu, et des fois d'avoir des traces comme ça et de réécouter ça plus tard, on se dit mais en fait j'étais où en fait quand ils me disaient ça, c'est juste qu'on n'était pas encore prêt quoi.
2: Namir Abdelmessé, à un moment donné vous avez voulu faire une fiction.
3: Oui.
2: Pourquoi c'est parti, pourquoi vous êtes resté sur un autre type d'écriture?
3: Bah, comme c'est une histoire très intime.
2: Pourquoi pas la fiction?
3: Ah, mais pour moi, ce film, il est une forme de fiction. Vous voyez, c'est-à-dire que ce sont des récits. Et je crois que le cinéma, c'est pour ça que j'aimais pas le mot documentaire. Le cinéma, c'est un récit. C'est-à-dire que c'est une histoire. Dans une histoire, il y a un début, il y a une fin, il y a des personnages. Donc c'est un récit. Après, il y a des types de récits différents. À un moment, peut-être parce que l'histoire me touché de trop près, je me suis dit, pour trouver du recul, je vais raconter ce récit en faisant appel à d'autres personnages, en imaginant un casting, en faisant jouer d'autres personnages extérieurs à l'histoire. Et puis après, on a eu du mal à trouver le ton, et on trouvait que c'était trop à distance et trop loin, et donc j'ai eu besoin de revenir à la réalité de moi, mon père, de ce que je ressentais et tout. Et donc voilà, je suis revenu à une matière plus directe comme ça, mais malgré tout, écrite. Donc c'est-à-dire qu'on devient des personnages à un moment du film, et puis on a fait appel aussi à d'autres personnages.
4: Alors justement, vous avez trouvé, alors je sais pas si on peut parler d'une astuce, mais c'est formidable, si, ouais. de prendre des archives, enfin des images, des séquences tournées par dans des films de Youssef Chahine qui peuvent correspondre avec ce que vous racontez. Comment ça devait être un travail incroyable.
3: Ouais,
4: c'est des bons films et des bonnes séquences.
3: Bah c'est un travail d'enfant en fait. Vous voyez, c'est vraiment vous savez quand on jouait quand on était petit, on faisait des jeux genre marabout, bout de ficelle avec des associations d'idées. Je pense que moi dans ma démarche de cinéaste, j'ai gardé ce truc de quand j'ai une idée qui vient, même si elle a aucun rapport avec la choucroute, et ben on la teste. Et au montage, on a testé un moment de reprendre, de faire appel à des extraits de films du cinéma égyptien, c'est-à-dire des films qui font partie de ma mémoire familiale et collective, pour compléter une histoire dont il me manquait des éléments. Et c'est une manière aussi de, voyez, de dire, bah, cette histoire intime, c'est notre histoire à tous, parce que, dans les films, il y a des mamans, il y a des papas, il y a des histoires d'amour, il y a des rencontres. Et tout à coup, quand on raconte une histoire qui est très intime et personnelle, on sait

0: comment le spectateur va se retrouver dedans. Hop, reprendre une référence qui peut faire sens pour tout le monde, ça crée de la connexion et du lien. Et moi, c'est ce que je me suis dit, une manière de permettre aux gens de s'identifier en fait à cette histoire-là, parce que ça devient notre histoire. Et d'ailleurs, il y a une spectatrice qui a vu le film et j'ai adoré sa réaction, parce que moi, j'ai pris les acteurs de films égyptiens. Elle m'a dit, en voyant votre film, bah moi, ma mère, ça pourrait être Sophie Marceau dans La Boum, et mon père, ça pourrait être tel acteur dans La Guerre des Boutons, je sais pas quoi. Et je me suis dit, bah en fait, voilà, en fait, on a tous des papas et des mamans de cinéma, quoi.
1: Et en fait, c'est ce qui est étonnant, c'est que vous avez tellement la musique du mélodrame, enfin du montage du mélodrame, j'imagine, dans la tête, dans les oreilles, qu'on a l'impression que le montage de La Vie de Siam est presque comme celui d'un mélodrame. C'est-à-dire, vous savez, en ne gardant que des moments précis, avec des ellipses énormes, une espèce d'oscilloscope d'émotions, avec vos moments de joie, vos moments d'excitation, parfois les coups de mou. Mais c'est étonnant, il y a un parallèle.
0: Mais c'est trop beau ça en fait, moi j'adore, c'est-à-dire que des fois je me dis de quelle histoire es-tu le héros ? Vous voyez, c'est même de demander à mes enfants ou à n'importe qui, on est tous des héros d'une histoire. Parfois j'ai été un héros d'une histoire parce qu'un jour j'ai réussi à prendre la parole en classe alors que j'étais hyper timide. Et ben tout à coup, ça c'est un acte de super-héros pour cette personne-là. Elle en a pas conscience. Il y a des choses qui sont faciles pour certains, qui sont dures pour d'autres, et de dire comment je pourrais raconter ça, comment je pourrais raconter ce passage héroïque où j'ai réussi à prendre la parole. Bah peut-être de mettre une musique et de filmer un enfant qui lève la main au ralenti. Vous voyez ce que je veux dire ? Donc j'aime bien ça. Et ben voilà, moi j'ai essayé de me dire mes parents sont des héros, mais comme nous le sommes tous, ils sont les héros d'une histoire d'exil, d'immigration, d'amour, de deuil. Et comment magnifier cette histoire-là pour lui rendre toute sa beauté, c'est-à-dire la beauté du quotidien, en fait.
2: Vous prenez ces séquences, et évidemment, vous enlevez le son originel, mais il y a des encarts comme de films muets,
0: ouais,
2: qui correspondent à, donc, aux personnages de Siam et de Wagi.
0: Oui. Voilà, bah c'est voilà. D'abord
2: et de Namir.
0: Oui, parce que d'abord j'adore le cinéma muet, et puis ensuite il y a une puissance mais incroyable de l'écrit à l'écran. Je pense que dont on n'a plus conscience. Le cinéma a commencé muet en fait, et de par un défaut, c'est-à-dire l'absence de son, ils ont inventé une qualité, c'est-à-dire de mettre des mots et de faire parler des personnages avec des cartons. Et l'impact de ces cartons sur le spectateur, je pense qu'il est beaucoup plus fort que ce qu'on pense. Donc moi, tout à coup, je me dis tiens. Ne pouvant pas faire parler les personnages, utilisons ces cartons, utilisons ces codes de langage. Et encore une fois, moi j'adore les rencontres. Un spectateur m'a dit, vous savez pourquoi c'est très fort ? Je lui dis, bah non, mais vous allez me le dire. Et il me dit, bah en fait voilà, quand un personnage dit je t'aime à un autre, on l'entend et il le dit à l'autre personnage. Mais quand un personnage dit je t'aime et qu'on a un carton sur grand écran qui dit je t'aime, ce n'est plus le personnage qui dit je t'aime à un autre, c'est le film qui dit je t'aime au public. Et on le prend en pleine figure. Et il me dit, j'ai été bouleversé parce que je me suis senti aimé à ce moment-là. Et je me dis, mais c'est génial, en fait. Les spectateurs et leur interprétation des films. Mais je pense que quelque part, il y a un truc comme ça de quelque chose se transmet entre le film et le public qui est au-delà de ce qui se transmet entre les personnages.
1: Il y a beaucoup de choses qui se transmettent dans votre film. Il y a de l'enthousiasme, de la joie, parfois de l'ironie, de la dérision, de l'abattement. Enfin, c'est un maelstrom. Et puis il y a aussi beaucoup de jeux. Et on va l'entendre dans cet extrait. Donc ça se passe dans le village copte où vous avez été élevé.
0: Oui.
3: Namir, kifaya keda. 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
1: Namir, est-ce que vous pouvez raconter ce qui vous êtes avec vos tantes?
0: C'est ça. En fait, ça commence comme un gag, c'est-à-dire qu'à un moment, On entend une de mes tantes qui dit « Namir, arrête de filmer, c'est n'importe quoi !» Et elle est en colère. Et ensuite, on comprend que c'est moi qui lui ai demandé de jouer la comédie et de faire ça. Et donc, je lui dis « C'est super !» Mais comme elle rigole, je lui dis « On va la refaire et tout. Et tu vas essayer d'être plus crédible dans ton engueulade. » Et en fait, elle est prise d'une crise de fou rire. Ensuite, il y a sa sœur qui s'y met. Et puis, on filme ce moment de jeu entre nous où on prend le prétexte d'une improvisation pour s'amuser. Et cette scène, elle répond à une scène au tout début du film où ma mère dit, qui était dans La Vierge, dans mon film d'avant, où elle dit, mais quelle idée, les gens du village ne sont pas des acteurs, ils sont incompétents, ils ont aucun talent, tu peux pas leur demander de jouer la comédie. Et donc à la fin, quelque part, le fait de voir ça, je me dis, mais en fait, le talent, il est pas dans le fait qu'elles réussissent à jouer. Il est dans le fait qu'on joue ensemble à faire semblant d'eux, et c'est ça qui est beau en fait dans le film. C'est pas le résultat autant que c'est le moment de complicité dans lequel on se met pour jouer. Et en fait, en plus, je trouve qu'elle joue super bien. Donc,
1: en plus, donc, voilà. et c'est la maison dans laquelle vous avez été élevé.
0: Ouais, tout à fait. Ouais, petit. Ouais, c'est la maison où j'ai passé mes deux premières années.
1: Vous racontez cette histoire dans le film.
0: Ouais.
1: C'est-à-dire que votre mère en fait est restée à Paris avec votre père. Et vous étiez au village.
0: C'est ça. En fait, il y a plusieurs versions, et c'est ce qu'on va découvrir dans le film. C'est la version de l'enfant qui se dit « ma mère m'a abandonné pour me laisser chez ma tante ». Et ensuite, on a la version de la mère qu'on découvre ensuite de qu'est-ce qui s'est passé de son point de vue. Et ensuite, on a la version de la tante qui, elle, « on m'a arraché un enfant que j'ai élevé pendant 2 ans ». Et donc, c'est, vous voyez, encore une fois, tous ces drames du quotidien qui sont ceux de la vie de tout le monde. Mais tout à coup, de pouvoir... Moi, j'ai adoré faire ce film parce que je me suis sorti de moi. Je suis sorti de mon point de vue d'enfant. C'est-à-dire, on se raconte une histoire depuis un point de vue et puis d'entendre, mais qu'est-ce qui s'est passé pour ma tante? Mais qu'est-ce qui s'est passé pour ma mère? Et encore une fois, de recomposer une réalité à partir de différentes expériences et points de vue, ça relativise beaucoup de choses et je trouve que ça développe l'amour et la tolérance, quoi.
2: Et enfant, vous avez été élevé par votre tante pendant vos 2 premières années, puis après vous êtes allé partir vivre en France, mais vous reveniez souvent quand vous étiez enfant,
0: oui,
2: en Égypte, une fois par an?
0: Les étés, quoi. On venait en été avec ma famille, et puis oui, c'était vraiment les vacances, quoi.
2: Et vos parents vous parlaient arabe, enfin égyptien à la maison? Ils faisaient pas partie de ces familles qui ont, occulté l'arabe pour que leurs enfants s'intègrent au maximum.
0: Pas à cet endroit. Effectivement, j'ai eu des spectateurs qui me disaient, chez nous, en fait, on était algériens, on était ceci, mais chez nous, on parlait français. Nous, on a gardé, en tout cas, la langue. Mais avant, quand les gens me demandaient, vous parlez quelle langue à la maison, je savais pas. J'étais même pas capable de répondre parce que je me rendais même pas compte. Et en fait, c'est en regardant les images de mes films, je me dis, mais en fait, on parle un mélange d'arabe et de français. Des fois, mes parents me parlent en arabe, je leur réponds en français, et des fois, ça s'inverse. Mais on crée notre langue, en fait, dans toutes les familles, mais après, dans les familles immigrées, ça s'entend plus. Mais dans une famille, on crée une autre propre langue qui est à part, quoi.
1: Votre film, Namir Abdelmeneseh, fait partie d'une trilogie familiale. Est-ce que vous la voyez aujourd'hui comme un ensemble cohérent, un triptyque, ou est-ce que la vie après Siam s'intègre comme une pièce un peu différente, un peu plus ouverte?
0: Oh, je pense que oui, ça crée, ça fait une boucle. Je sais pas. Je pense qu'il y a un chapitre en tout cas qui s'est clôturé, puisque voilà, à un moment, le film a commencé avec mes parents et puis il se termine avec leur décès. Donc il y a une étape en tout cas pour moi qui est passée. Et puis je me réjouis de me dire que dans 10 ans, 20 ans, 40 ans, 50 ans, des gens pourront regarder ces 3 films et ça dressera un portrait. Pas seulement d'une famille égyptienne en France, mais d'une société. C'est-à-dire que même là, des enfants regardaient le film et je me suis dit, tiens, pour eux, des gens qui s'écrivaient des lettres d'amour, c'est abstrait, ça n'existe plus. Aujourd'hui, on a des SMS et tout. Et donc, c'est encore une fois cette dimension documentaire du cinéma de se dire, mais avant, il n'y avait pas de téléphone portable. Avant, c'est comme ça que les gens communiquaient. Ils attendaient 13 jours pour avoir une réponse. Et voilà, et toute cette dimension-là du réel... Elle est aussi racontée à travers ces 3 films et sur l'évolution entre la génération de mes enfants et la génération de mes parents. Il y a un monde en fait.
1: Et puis la dernière image, c'est celle du citronnier.
0: Ouais.
1: Donc il y a une idée de transmission quand même.
0: Bah oui.
1: Forcément.
0: Je crois que le cinéma c'est un moyen incroyable de partager, de transmettre. Oui, j'en suis très convaincu. Ouais.
2: Un citronnier parce que vous l'avez planté à la mémoire de votre mère dans le village.
0: Oui, et puis aussi un citronnier, parce que moi j'avais un souvenir de citronnier quand j'étais petit. Je me dis, tiens, quand j'étais petit, justement, quand je venais pendant les vacances, on avait à planter un citronnier. Et ma tante me dit, mais pas du tout, on n'a jamais planté de citronnier. Vous voyez, même la mémoire, en fait, on n'a plus les mêmes versions. Et tout à coup, j'ai eu envie de, à la fois en souvenir de ma mère et aussi en souvenir de cette mémoire qui parfois disparaît, parfois se transforme, replanter ce citronnier, quoi.
1: Merci beaucoup, Namir Abdelmessé.
0: Merci à vous pour cette invitation.
1: La vie appréciée est en salle depuis mercredi. On ne saurait trop vous conseiller d'aller le voir. C'est un film merveilleux sur le pouvoir du cinéma, sa capacité à nous aider à surmonter les épreuves, à tenir de front le rire et les larmes et à garder la tête haute. Dans quelques minutes, c'est le journal du cinéma avec Sophie Torlotin, juste après Salt Water So Sweet de Mélissa Lavo. C'est un titre de la playlist de RFI.

0: Et c'est l'heure de votre journal du cinéma, Sophie. On attendait L'étranger, la relecture du classique d'Albert Camus par François Ozon. Et finalement, c'est une autre relecture qui arrive en tête avec 10 nominations.
1: Nouvelle vague, où le tournage du film qui révolutionna le cinéma, j'ai nommé À bout de souffle de Jean-Luc Godard.
2: Allez, entrons dans l'histoire du cinéma.
3: Oh ! Moteur Raoul.
4: Oh, en deux semaines, on a eu 8 demi-journées de travail.
5: D'ailleurs, je pourrais très bien vous laisser tomber. Vouez votre film.
6: Vous commencez à comprendre.
2: À demain.
1: Nouvelle vague, film en noir et blanc à la manière de très drôle et très rythmé. C'est donc un film signé de l'américain Richard Linklater et il arrive en tête des nominations au César. Juste derrière, 3 films récoltent 8 nominations chacun. L'attachement de Karine Tardieu, Dossier 137 de Dominique Moll sur le travail d'une enquêtrice de l'IGPN et L'inconnu de la Grande Arche sur les coulisses de la naissance du monument sous François Mitterrand. À noter aussi La petite dernière d'Avzia Herzi, un film dont on avait parlé ici même, bien parti avec 7 nominations dont une de la meilleure actrice pour Nadia Meliti, déjà récompensée à Cannes. Verdict le 26 février prochain.
0: À Biarritz, les professionnels du documentaire sonnent le tocsin.
1: Réunis au FIPADOC, le Festival International du Documentaire, qui se tient jusqu'à ce samedi à Biarritz, 7 organisations professionnelles majeures de la production ont publié une tribune. Elles estiment qu'il y a une urgence absolue à sauver l'audiovisuel public, un secteur essentiel, doit-on le rappeler, de l'information et de la création. Dans ce qui est à la fois un plaidoyer et un cri d'alarme. Les documentaristes interpellent directement les élus de la République, Emmanuel Macron, et puis la ministre de la Culture, Rachida Dati, sur les coupes budgétaires et l'amputation de près de 80 millions d'euros sur le budget de France Télévisions.
0: Eh bien, 80 millions d'euros, plutôt 75, pour être précis, c'est le budget d'un seul film, un documentaire.
1: Et oui, en plus, c'est un film hagiographique sur Melania Trump, financé par Amazon. C'est sans doute une façon pour Jeff Bezos d'être dans les petits papiers du président américain. Réalisé par Brett Ratner et tout simplement intitulé Melania. Ce documentaire suit la première dame américaine dans les 20 jours précédant l'investiture présidentielle de Donald Trump. C'était l'an dernier. Il est sorti hier dans 1500 salles américaines et sera à l'affiche de 5000 écrans dans 27 pays, mais pas en France ni en Afrique du Sud. Les distributeurs sud-africains ont renoncé à sortir ce film du fait du climat actuel à Minneapolis.
0: 75 millions d'euros pour 20 jours, ça fait presque 3 millions par jour de tournage, c'est pas mal. Ça donne à réfléchir, Namir Abdelmessé.
7: Moi, avec 75 millions, je peux faire 300 films.
0: Voilà. Le monde est mal fait. Tous les cinémas du monde, c'est fini pour aujourd'hui. Au micro, Sophie Torlotin.
1: Et Elisabeth Le Quéré, à la réalisation Apolline Verlon.
0: La semaine prochaine, nous recevons le journaliste et essayiste Rob Graham. S'il viendra nous parler de son nouveau livre, Bourgeois Gaze, avec cette question cruciale. Le cinéma est-il un art bourgeois? Vaste programme auquel nous tenterons de répondre. Et d'ici là, bonne semaine à tous.

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4: Bonjour et bienvenue, 15h TU, 17h ici à Paris, le journal sur RFI.
1: Gilles Moreau.
4: Dans l'actualité, amélioration sur le front des feux de forêt en Espagne. L'incendie qui a fait au moins 12 morts évolue favorablement. La France n'est pas épargnée par la menace des feux, favorisée par le temps très chaud et très sec. Le point dès le début du journal. En Chine, près de 2 millions d'habitants ont dû être évacués à l'approche d'un super typhon. Le nouveau guide suprême iranien n'est toujours pas visible, mais il sort de son silence. Il affirme dans un communiqué que la vengeance est inévitable après la mort de son père, tué dans des bombardements israélo-américains. Football, au programme du jour à la Coupe du Monde, les deux derniers quarts de finale, Angleterre, Norvège et Argentine, Suisse. Le long week-end du 14 juillet a commencé en France, un week-end que les Français vont de nouveau passer dans la fournaise. 24 départements sont en vigilance canicule rouge, il y en aura 13 autres demain. Cette canicule, la troisième en à peine 2 mois, risque de se prolonger jusqu'en milieu de semaine prochaine. Alors les mesures drastiques se succèdent après l'annulation des festivals Solidays et de la Marche des Fiertés. C'est maintenant le 14 juillet, jour de la fête nationale qui est menacée. Oriane Gendreau.
5: Cette année, la fête nationale risque bien d'être sans paillettes ni artifices, c'est le cas de le dire. De nombreux départements français ont dû renoncer aux feux d'artifice emblématiques du 14 juillet. Une étincelle risquerait d'enflammer leur territoire asséché par ces canicules successives. L'Hérault, notamment dans le sud de la France, a jugé bon de n'autoriser que les feux d'artifice tirés depuis la mer. Le territoire fait déjà face à de nombreux incendies depuis mardi. D'autres préfectures ont, elles, durci leurs règles. L'Aube, dans le centre de la France, impose aux artificiers de mouiller la surface de la zone de tir et de prévoir des points d'eau à proximité. 25 000 hectares ont déjà brûlé en France depuis le début de l'année, le double de ce qui était mesuré à la même date en 2025. La capitale Paris reste, elle, épargnée par cette mesure de prévention. Son feu d'artifice sera tiré dans la nuit du 13 au 14 juillet. En revanche, les balles des pompiers, fêtes emblématiques du 14 juillet, sont complètement annulées dans la capitale et sa banlieue.
4: C'était Oriane Gendreau à Paris, toujours en raison de la chaleur très élevée. Plusieurs grands monuments fermeront plus tôt que d'habitude aujourd'hui et demain. La Tour Eiffel, fermeture dès 16h, ainsi que les musées du Louvre et d'Orsay. En Espagne, selon les secours, l'incendie qui a fait au moins 12 morts dans le sud connaît désormais une évolution favorable. Du mieux après 2 jours d'enfer vécu par les habitants de cette zone où vivent de nombreux étrangers, notamment britanniques. 1500 d'entre eux ont dû être évacués. Des centaines de pompiers et de militaires continuent de combattre le sinistre qui a parcouru quelques 6600 hectares. Israël continue de frapper au Liban en dépit de la trêve intervenue en juin avec le Hezbollah. Une frappe israélienne a fait 1 mort hier dans le sud du Liban. Dans ce contexte, les pourparlers avec Israël doivent reprendre mercredi prochain à Rome. Il sera question de l'application de l'accord cadre signé le mois dernier avec le voisin du sud. En vertu de ce document, l'armée libanaise est censée se déployer dans 2 zones pilotes dans le sud du Liban. Mais les termes de cet accord font toujours débat au Liban car il entérinerait une situation favorable à Israël. C'est en tout cas l'avis de la députée indépendante Halima Kakour.
6: Je répète que c'est pas la paix, c'est de la Pax Romana qui est la paix par la force et qui garantit pas une paix durable. De toutes les façons, le cessez-le-feu n'a jamais été respecté. Donc, à mon avis, c'était jamais sérieux, c'était jamais respecté l'engagement israélien dans le cessez-le-feu. Je suis avec mon gouvernement que mon gouvernement négocie, mais qu'elle négocie bien, qu'elle n'arrive pas à ce accord cadre qui garantit rien pour le Liban. Elle garantit pas le retirement de l'armée israélienne, garantit pas la justice. Et de trois, je trouve qu'on n'a pas des engagements de la part des Israéliens. Il y a des engagements clairs de notre part. Donc, Liban, qu'est-ce que Liban doit faire, c'est clair. Mais qu'est-ce que Israël doit faire, c'est pas clair. On doit vraiment avoir des engagements sérieux de la part d'Israël, et sinon ça va pas marcher.
4: La députée libanaise indépendante Elima Kakour avec Abla Junaidi. J'ajoute qu'une délégation militaire américaine a entamé à Beyrouth des discussions avec l'armée libanaise sur les modalités de mise en œuvre du retrait israélien d'une des zones pilotes du sud du Liban. En Iran, le nouveau guide suprême sort de son silence, mais il n'est toujours pas visible. Mojtaba Khamenei affirme que la vengeance est inévitable après la mort de son père, tué dans des bombardements israélo-américains. L'ayatollah le dit dans un message écrit, daté d'hier, mais diffusé ce samedi. C'est la première fois qu'il s'exprime depuis les funérailles de son père et prédécesseur Ali Khamenei. Il aurait été quant à lui grièvement blessé dans ces bombardements. Le super typhon Bavi continue sa course à travers une partie de l'Asie. Après avoir frappé Taïwan ainsi que des îles japonaises, il approche de la Chine. Près de 2 millions d'habitants ont dû être évacués, la plupart dans la province du Zhejiang, dans l'est de la Chine, où le typhon doit toucher terre demain, dimanche matin. Direction maintenant Cuba, où les pannes d'électricité ne se comptent plus. Nouvelle coupure générale hier, la deuxième en moins d'une semaine. Cuba connaît depuis plusieurs mois une crise énergétique sévère aggravée par le blocus pétrolier imposé par les États-Unis. Marine de la Moissonnière.
7: L'annonce par les autorités sur les réseaux sociaux de cette nouvelle coupure de courant a été accueillie par de nombreux commentaires ironiques et désabusés. Quelle surprise, écrit un internaute, pas la peine de vous presser pour réparer, on a l'habitude, ou bien encore, ah bon, le courant était revenu, commente un Cubain. C'est la quatrième fois depuis le début de l'année que l'île se retrouve dans le noir, la neuvième fois depuis fin 2024, en cause des infrastructures vétustes, mal entretenues et des pénuries de carburant, dû en partie au blocus pétrolier imposé par Washington depuis janvier. Les coupures partielles d'électricité sont quotidiennes à Cuba. À La Havane, elles peuvent parfois durer plus de 30 heures d'affilée. Hier soir, le courant a été rétabli dans certains hôpitaux du pays et dans une toute petite partie de la capitale. Pas de quoi calmer la colère des Cubains qui célèbrent ce samedi le 5e anniversaire des manifestations du 11 juillet 2021. Lors d'un soulèvement inédit dans le pays, des milliers de personnes étaient descendues dans les rues pour réclamer de meilleures conditions de vie et davantage de liberté.
4: C'était Marine de la Moissonnière. La capitale ukrainienne Kiev, de nouveau frappée par une attaque de missiles russes au début de la journée. Le président Zelensky fait état de 11 blessés. On dénombre aussi 4 morts à Soumy dans le nord de l'Ukraine et 2 morts dans le port d'Odessa. Les prochains jours verront une forte présence de l'Ukraine dans l'actualité, notamment à Paris. Lundi, à la veille de son dernier 14 juillet, Emmanuel Macron réunira un sommet de la coalition des volontaires, les pays qui soutiennent Kiev. Les leaders de ces pays seront ensuite conviés au traditionnel défilé militaire du 14 juillet. Direction les États-Unis maintenant, une loi emblématique votée en 1973 pour protéger les espèces menacées vient d'être modifiée par l'administration Trump. Les partisans du président l'accusaient d'imposer des contraintes excessives aux entreprises et aux ménages américains. Cette loi qui protégeait les habitats et les zones de vie d'espèces menacées a été vidée d'une partie de sa substance. Plus de précisions avec Igor Strauss.
8: On lui doit entre autres la survie du pygargue à tête blanche, le fameux aigle devenu symbole des États-Unis. Selon cette loi, il était interdit de nuire, harceler, tuer ou piéger un animal protégé. Et dans l'application du texte de 1973, le terme « nuire » englobait également toute modification ou dégradation importante de l'habitat lorsqu'elle entraîne la mort ou des blessures chez des animaux sauvages. Or, c'est précisément à cette interprétation du terme « nuire » que s'est attaqué l'administration Trump Trump en restreignant sa définition juridique. Désormais, elle n'inclut plus les habitats naturels, une mesure de bon sens pour les partisans de cette réforme qui ont dénoncé des décennies d'excès réglementaires. Mais pour les défenseurs de l'environnement, ce changement pourrait faciliter des activités industrielles aux conséquences néfastes pour les écosystèmes. Or, sans abri où vivre, élever leurs petits et chercher de la nourriture, c'est la survie même de ces espèces qui est en jeu selon eux. L'association écologiste Earth Justice a donc annoncé son intention de contester la mesure devant les tribunaux.
4: C'était Igor Strauss du service environnement. Les sports avant de conclure à la Coupe du Monde de football. On connaît maintenant l'affiche de la première demi-finale. Ce sera France-Espagne, affiche d'ailleurs digne d'une finale. Quant à l'autre partie du tableau, les deux derniers quarts opposeront ce soir et la nuit prochaine d'une part l'Angleterre à la Norvège, d'autre part l'Argentine à la Suisse. La huitième étape du Tour de France, les sprinteurs devaient s'illustrer aujourd'hui. Le parcours de 180 km entre Périgueux et Bergerac est très plat, il comprend seulement deux côtes de quatrième catégorie. En tennis, à suivre la finale dames à Wimbledon, duel 100% tchèque entre Karolina Mourova et Linda Noskova. Enfin, en rugby, large victoire à Brisbane du 15 de France face à l'Australie, 42-26 avec 6 essais inscrits par la France. Très bonne journée sur RFI, à suivre tous les cinémas du monde.
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10: J'ai toujours voulu savoir ce que c'était exactement que le cinéma.
11: Moteur ! Les films sont plus harmonieux que la vie, je pense. Il n'y a pas d'embouteillage dans les films, il n'y a pas de temps mort.
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12: Bonjour et bienvenue dans tous les cinémas du monde. Cette semaine, nous parlons d'un film très intime, mais traversé par le souffle de l'histoire. La vie après Siam est le récit d'un deuil, mais aussi d'une enquête familiale. Celle que va mener derrière sa caméra le cinéaste Namir Abdelmessé après la disparition de sa mère en 2015. Bonjour Sophie.
13: Bonjour Elisabeth, bonjour à toutes et à tous.
12: Avec vous, nous feuilleterons tout à l'heure le journal du cinéma. On parlera entre autres des Césars, puisque l'Académie vient de dévoiler la liste des nominés.
13: Oui, avec un grand favori, Nouvelle Vague de Richard Linklater, en tête des nominations avec 10 citations.
12: Alors, on en reparle en fin d'émission, mais avant, on embarque pour l'Égypte, celle des grands mélos de l'âge d'or, mais aussi d'une jeune femme qui, voici plus d'un demi-siècle, a tout quitté pour rejoindre son mari en France. Cette femme, Siam, c'est votre mère, Namir Abdelmessé. Bonjour.
14: Bonjour.
12: Sa disparition a été le point de départ de ce nouveau film. Un film qui est le récit de ce deuil, mais aussi d'une enquête familiale, je le disais, et d'un rapport au cinéma, peut-être, qui se reconfigure. Car si la vie n'est pas un mélodrame égyptien, peut-être le cinéma peut-il nous aider à retrouver les images manquantes et peut-être à mieux vivre.
15: Allô Nico, tu connaîtrais pas un ingénieur du son? Pour l'instant, c'est pas payé, mais je suis sûr qu'on trouvera un producteur. Un scénario. Pourquoi faire?
16: C'est un film de merde.
15: Répète ce que tu viens de dire là.
16: C'est un film de merde.
17: J'avais fait une promesse à ma mère, celle de refaire un film ensemble. Son rêve, c'était de jouer dans une de ces histoires d'amour qu'on voit dans les vieux films égyptiens.
18: Attention, silence, moteur, action.
12: la bande-annonce de La vie de Siam, donc ce nouveau film qui a déjà reçu des récompenses dans le monde entier, après avoir fait sa première au Festival de Cannes dans la section acide. Votre précédent film, Namir Abdelmessey, La Vierge, les Coptes et moi, a connu un grand succès en salle. Ça parlait, entre autres, des apparitions miraculeuses de la Vierge au sein de la communauté copte en Égypte. Donc, mais bon, le personnage principal, c'était déjà votre maman. Elle a été votre meilleure sparring partner.
14: Elle a été, exactement. En fait, on a fait un duo comique, en fait.
12: Ouais, celle qui dit incroyable. C'est un film de merde, c'est ça.
14: C'est toute la beauté, le paradoxe des parents et de ces personnages qui disent non, mais qui disent non avec les mots et qui disent oui avec le cœur. Donc, c'était toute la force du film. C'est-à-dire, à la fois, il y avait ce côté très vache dans les mots et l'action vient montrer le soutien, l'accompagnement. Et je pense que c'est aussi dans La Vie Appréciable, autrement, c'est aussi ça qui se joue, quoi.
12: Très vite, on comprend que ce n'est pas seulement, et pas du tout même un film sur la mort, c'est plutôt un film sur l'impossibilité d'y croire. Vous êtes, c'est pas du déni en fait, mais c'est comme une réalité parallèle.
14: Oui.
12: Comme un dédoublement, et vous vous mettez en scène vous-même dans ce dédoublement au début du film.
14: Oui, c'est un film sur un chemin, sur un cheminement, c'est-à-dire que ce sont des épisodes de vie qui nous arrivent tous à un moment ou l'autre et c'est comment on les traverse et effectivement il y a plein de phases, il y a plein d'étapes, etc. Chacun a sa manière de les vivre, il y en a qui vont traverser vivre leur tristesse, toucher leur douleur, d'autres qui vont être dans le déni, dans le je veux plus en parler, etc. Donc il y a et puis ça évolue tout le temps et c'est même une histoire qui se réactualise après parce que 1 an, 2 ans, 5 ans, 10 ans après on revit notre relation avec nos parents, nos morts ou nos morts de manière généralement différemment. Donc moi j'ai essayé de raconter le chemin de Namir, mon chemin. Et comme c'est vrai que moi j'ai une caméra et que j'ai appris à croire, on va dire que le cinéma peut tout et qu'on peut ressusciter ou être même plus fort que la vie grâce au cinéma, j'ai eu ce réflexe dans un premier temps de me dire tiens, je m'étais fait une promesse, on s'était fait une promesse avec ma mère de faire un film ensemble. Elle n'est plus là, mais je vais tenir ma promesse. Elle sera là avec moi pour faire ce film.
12: Et vous filmez tout le temps ? Enfin, bon, après, maintenant, avec les téléphones, ça a démocratisé aussi le fait de pouvoir documenter sa propre vie, mais vous avez une caméra sur vous tout le temps.
14: Maintenant, j'ai un téléphone et je filme moins, mais oui, il y a une époque où j'aimais bien filmer, et puis, mais c'est comme les photos. Il y a des gens qui faisaient des photos, là, quand j'ai projeté le film, et je discutais avec différents spectateurs, et voilà, il y a... Dans les familles, souvent, des gens qui sont des archivistes, qui ont besoin de garder des traces. Il y en a ceux qui s'en éloignent, ils disent « Ah non, mais moi, je suis dans le présent et ce qui est derrière est derrière. » Et moi, je fais partie de ceux qui, à un moment, ont eu ce virus-là, de dire « Tiens, j'ai besoin d'enregistrer, j'ai besoin de garder des traces de ces moments de vie, en fait. Ouais. »
12: Donc, y compris l'enterrement, y compris filmer ou faire filmer les funérailles de votre mère.
14: Ouais, ça, c'était un réflexe de survie, je pense, qui est... c'est une forme de oui quand tu parles Elisabeth parlait de déni tout à l'heure, je pense qu'il y avait un truc comme ça de non ce n'est pas vrai, ce n'est pas arrivé et on va filmer pour essayer de la garder. Donc je me rappelle que j'ai appelé Nicolas, donc mon caméraman, pour lui dire il faut qu'on aille filmer demain ou dans 2 jours il y a l'enterrement. Et il a dit mais Namir, enfin ça se fait pas, on peut pas faire un truc comme ça, je veux dire c'est pas possible. Je lui dis mais pourquoi pas, finalement on filme bien les mariages, pourquoi on filmerait pas aussi les enterrements. Ça l'a beaucoup gêné au début et je lui ai dit, il a compris en fait, il a compris pourquoi je voulais faire ça et bon, au début il pouvait pas venir parce qu'il avait un vol, il m'a dit mais en plus je peux pas, j'ai un avion et je dois partir à l'étranger quoi. Et 2 secondes après son vol est annulé, il m'envoie un message, enfin il reçoit un message me disant que son vol est annulé, il me rappelle, il me dit écoute, j'hésitais, j'étais réticent et c'est comme si ta mère avait réussi à retarder les avions pour que je vienne. Donc allons-y. Donc il y avait cette ironie un peu de la vie de est-ce que les morts sont encore là ? Est-ce qu'il y a des signes qui viennent nous dire vas-y quoi ?
12: En tout cas, les morts nous informent en tant que vivants. Vous parliez tout à l'heure, Namir, du virus. Alors évidemment, hein, avec des guillemets autour. Mais à quel moment vous avez commencé à filmer ? Est-ce que vous savez comment ça s'est passé ? J'imagine qu'au départ, il n'y avait peut-être pas nécessairement l'envie d'en faire des films. C'était plutôt du home movie.
14: Oui, en fait, j'ai commencé à filmer le jour où j'ai eu mon premier caméscope. Donc, je devais avoir 17-18 ans. Découvrir la jouissance d'être derrière un objectif et de regarder le monde à travers ça, c'était jubilatoire. C'était comme si tout à coup, c'est très bizarre à dire, mais j'étais devenu l'homme invisible. C'est-à-dire que moi, je suis plutôt quelqu'un qui suis pas toujours à l'aise dans la vie et je sais pas trop quoi faire de mon corps et de relationner. Et puis tout à coup, d'être caché derrière un objectif, d'être caché derrière une caméra, j'avais l'impression que je pouvais regarder et aller partout. Voilà, donc c'est ça qui a été mon point de départ. Je suis allé un peu faire de la fiction, vers des jeux et des trucages qu'on fait. Et puis l'autre truc, c'est que chez moi, bah, il y avait ma famille, j'habitais chez mes parents à l'époque, et j'ai commencé à les filmer dans la cuisine, n'importe quoi. Et ce qui était très drôle, c'est que leur réaction, c'était « Mais arrête de filmer, mais tu fais n'importe quoi ».
12: Et moi, c'est la phrase que vous avez le plus entendue dans votre
14: oui,
12: vie.
14: Oui, et moi, ça m'a fait rire tout à coup de me dire « Ah, mais j'arrive à embêter mes parents d'une certaine manière ». Et puis surtout, j'ai trouvé ça intéressant, cette idée que la caméra modifie le réel, en fait. À partir du moment où on filme quelque chose, ils sont en train de regarder la télé, ils sont tranquilles, j'arrive avec la caméra et je les filme, et tout à coup, ils se transforment, et c'est une autre facette d'eux qui apparaît, et j'ai pas eu conscience sur le coup de tout ce qui allait se jouer à travers ça. Mais de me dire, tiens, la caméra va créer une relation nouvelle, une interaction nouvelle entre nous. Puis après, bon, bah, ça, c'est le chemin du film. J'ai appris à être pas seulement derrière la caméra, mais aussi à passer devant pour créer une autre forme d'interaction, quoi.
12: Mais peut-être que la caméra, c'est votre exosquelette de super-héros, Namir Abdelmessé. On aura l'occasion d'en reparler juste après quelques années du groupe Paral. C'est le choix de notre réalisatrice Apolline Verlon.

0: Vous êtes bien sur RFI avec notre invité Nabir Abdelmessé pour parler de la vie de Siham. Sophie disait tout à l'heure que vous aviez saisi la caméra juste dès le moment de l'enterrement. Est-ce que vous, à ce moment-là, vous savez dans quelle direction vous allez aller?
1: Mais pas du tout. Mais en fait, je crois que je sais jamais dans quelle direction je vais aller. Je pense que c'est aussi ça que j'aime, moi, dans le fait de filmer. C'est-à-dire qu'il y a faire des films, ce qui est une chose, c'est-à-dire avoir un projet, une idée, un scénario, et puis réaliser un film. Et puis, il y a le fait de filmer comme un geste, comme un acte, comme prendre des notes, sans forcément savoir à ce moment-là ce que ça va donner. Et moi, c'est vrai que j'ai une démarche qui est plutôt dans cette optique-là. C'est-à-dire que je pars de la légitimité, en fait, du désir. Si j'ai besoin de filmer quelque chose, donc c'est qu'il y a une raison. J'ai pas besoin de connaître cette raison, je filme et ensuite, quelque part, à un endroit ultérieur, avec du recul, je vais regarder ces images avec un monteur, avec une équipe, et on va aller chercher c'est quoi le film qui se cache à l'intérieur.
0: L'écriture du film, hein, l'écriture de la vie de Siham, qui est effectivement très singulière, très travaillée, extrêmement précise. Mais avant, parlons de l'homme à la caméra, hein, que vous êtes, hein, pour citer Dziga Vertov. Est-ce que vous avez cherché une vérité ou est-ce que vous avez justement accepté que le film repose sur ces vérités parallèles?
1: Bah, c'est le chemin du film. C'est-à-dire qu'au départ, je pars vraiment sur l'idée d'une enquête, de comprendre l'histoire familiale, parce qu'en fait, on vit avec des gens pendant des années, mais ces gens, ce sont nos parents et on les regarde comme nos parents et on se demande pas qui sont les hommes et les femmes qui ont été avant d'être nos parents. Et tout à coup, après la mort de ma mère, je me rends compte qu'il y a toute une part d'une histoire que je connais pas, qui est à la fois l'histoire de ma petite enfance, mais même leur histoire à eux, de qui c'est ce couple, comment ils se sont rencontrés. Donc il y a vraiment un désir de curiosité, de connaître presque trop tard. Je me dis, ma mère est partie, j'ai pas pensé à lui poser toutes ces questions. Donc il reste un des témoins, mon père. Et puis moi, j'ai la chance d'avoir fait des entretiens avec ma mère que j'ai ressorti parce que je les avais oubliés, ces entretiens. Et petit à petit, de tenter de recomposer des pièces d'un puzzle dont je découvre qu'en fait, les pièces ne s'emboîtent pas ensemble parce que chacun a des versions différentes. Mais quand je dis chacun a des versions différentes, c'est-à-dire que même ma mère a des versions différentes. Ce qu'elle me dit à moi est différent de ce qu'elle dit à mon père, est différent de ce qu'elle écrit dans les lettres d'amour qu'elle a écrites à mon père. Donc en fait, c'est pas deux versions, c'est autant de versions qu'il y a d'interlocuteurs et de et donc à un moment, ça devient ce chemin du film de dire bah voilà, la vie c'est peut-être des récits qui sont pas toujours cohérents ensemble, mais qui forment une réalité.
2: Il y a une part d'autofiction, en fait. On parle beaucoup de l'autofiction en littérature. Je pense, par exemple, à ce que fait Annie Ernaux. Quelque part, il y a de ça aussi dans votre démarche.
1: Je pense que l'appellation documentaire pour ce film n'est pas exacte. Parce que déjà, moi, j'ai beaucoup de mal à définir ce que c'est que le documentaire. Je considère surtout que dans tous les films, il y a une dimension documentaire. Moi, quand je regarde des vieux films des années 20, des années 30, que je vois les rues de Paris, c'est du documentaire. Je veux dire, je pense même que ce qui fait la force du cinéma, c'est la dimension documentaire qui traverse et qui dépasse même la fiction. C'est-à-dire, parfois, on peut regarder un film comme un documentaire sur comment les acteurs jouaient dans les années 20 ou 30. Donc, appeler un film comme ça documentaire, pour moi, c'est en montrer qu'une partie. Et je pense, oui, qu'il y a un travail d'écriture au montage, mais d'écriture, de construction, de récit. Et je pense que le terme d'autofiction est pas mal, ouais.
0: Alors, justement, on va vous retrouver devant la tombe de Siham avec votre père Waggy. Vous le faites parler et il est question d'un ascenseur en panne il y a bien longtemps au Caire et d'un baiser volé.
3: مرة رحنا البرج مش عارف انت تعرف البرج ولا لا في الجزيرة ده طلعنا فوق هو 10 12 دور فوق ها كنا لسه مخطوبين واحنا فوق خالص بنطلع باسانسير وهو داير سلم حلزوني كده توت توت حلزوني تطلع تطلع تطلع لغايه فوق فاحنا في الدور اللي فوق العاشر ولا 11 انطفى لازم ينزل على السلم فانتهزتها فرصه والدنيا ضلمه مقطوعه وانا ابوس فيها وهي نازله على السلم كل ما ننزل السلم ابوس فيها وهي قعدت انا خدتها ابوس من فوق السلم من الدور العاشر لغايه ما وصلنا الارض
4: Elle réagissait comment, elle ?
0: Alors, racontez-nous ce qui se passe dans cet extrait. C'est une histoire qui vous fait, qui vous fait sourire et même rire.
1: Bah c'est très drôle en fait. Je n'ai pas fait parler mon père en fait. Moi je l'accompagne. On va au cimetière à un moment et il se recueille. Et mon père est plutôt quelqu'un de qui est plutôt en dépression, qui est plutôt triste. Et justement une des raisons pour lesquelles j'ai fait ce film, je pense, c'était pour essayer de le sortir de ça. À l'époque où je croyais encore que il fallait que les gens ne soient pas tristes, vous voyez. Donc on va au cimetière et puis soudain, je ne sais pas d'où ça sort. Une anecdote lui revient d'un moment où il embrasse ma mère pendant une coupure de courant dans la tour du Caire, parce qu'en Égypte les baisers sont interdits, hein. On n'embrasse pas les gens dans les rues. D'ailleurs, c'est un des trucs qui a le plus traumatisé ma mère en arrivant en France. Elle arrive à l'aéroport, elle voit des gens qui s'embrassent et elle dit, mais où est la police? En fait, qu'est-ce que c'est que ces gens qui s'embrassent? C'est quoi ce pays où des gens s'embrassent en plein air? Donc voilà. Donc mon père, à un moment, a transgressé un peu ça et donc coupure de courant dans la tour du Caire, et il en profite pour l'embrasser, puis ils descendent 12 étages en s'embrassant. Et c'est vraiment très... L'anecdote est drôle, racontée par mon père, elle l'a encore plus parce que ça colle pas trop avec son personnage, et raconter ça au cimetière devant la tombe de ma mère, ça crée vraiment un décalage, et je trouve que c'est la beauté de la vie aussi, de ce mélange de drame, de gravité et tout ça. Donc voilà. Et puis pour moi c'était une découverte parce que je ne connaissais absolument pas ce côté de mon père, quoi.
0: Ce côté très romantique en fait.
1: Oui, c'est ça. Et puis adolescent en fait. Et c'est vrai qu'encore une fois, savoir que nos parents étaient des adolescents, des amoureux, transgressifs, c'est pas quelque chose qu'on a imaginé, quoi.
0: Mais c'est ça aussi le talent du cinéaste, hein, c'est de créer les conditions pour que la parole advienne. Parce qu'effectivement, votre père, et vous le dites dans ce nouveau film, et vous lui avez aussi consacré précédemment un film à lui, Wagi, c'est plutôt un taiseux.
1: C'est un taiseux, et je dirais même que le gouffre dans lequel j'ai grandi, c'est-à-dire le manque dans ma vie, et je pense peut-être même la raison pour laquelle j'ai eu envie de faire du cinéma, c'est ce silence-là, c'est-à-dire le fait qu'il me manquait des mots, des récits, des histoires, et c'était faire un film, c'était un peu ma revanche, c'est-à-dire un moment de remettre la parole en avant-plan, surtout dans, vous savez, les immigrés arabes arrivent en France et ils ont cette idée qu'il faut s'intégrer, et souvent s'intégrer pour eux c'est se désintégrer, c'est-à-dire se mettre en retrait, ne pas se faire remarquer. On a beaucoup grandi avec il faut réussir à l'école, il faut pas faire de vagues, etc. Et tout à coup c'est mettre toute une histoire en retrait, alors que il y a quelque chose pour moi d'héroïque dans le fait d'avoir tout abandonné, quitter un pays, c'est un arrachement, traverser un continent, arriver dans un pays dont on ne parle pas un mot, enfin c'est tout un chemin de lutte, de combat. Plus après les histoires personnelles, mon père a été prisonnier politique et tout ça, donc à un moment, tout ça pour lui dit, mais ce n'est pas intéressant, ça ne t'intéresse personne, oui c'est pas grave, et moi j'ai dit, mais en fait, moi je veux en fait entendre cette histoire, et j'ai envie de la faire entendre, parce que je crois que c'est intéressant, je crois que les destins individuels sont intéressants, ils nous aident à comprendre mieux l'autre, l'altérité, les étrangers, puis le monde en fait, donc voilà, donc j'ai tenu à remettre, recréer un espace où la parole puisse s'exprimer, quoi.
2: Votre premier film était, comme le disait Elisabeth, votre mère était votre meilleur sparring partner, hein, pour La Vierge et Copte et moi. Là, c'est plus votre père, qui, même si c'est à l'occasion, enfin, à l'occasion, si je puis dire, malheureuse.
1: Malgré lui, même, je dirais.
2: Ouais, tragique de la mort de votre mère. Vous découvrez, notamment en faisant cette enquête familiale, qu'il a, en Égypte, il travaillait dans l'Office national du cinéma.
1: Voilà. Donc, dans les choses qu'il n'a pas considérées importantes de me raconter, moi qui fais du cinéma, c'est qu'en fait, il a travaillé au Centre national du cinéma pendant des années. Il lisait des scénarios, il évaluait la qualité des films pour qu'ils soient soutenus ou pas. Donc, et c'est ça qui est beau aussi dans ces histoires familiales. C'est-à-dire que finalement, il y a des choses qui se transmettent. Je sais pas si mon désir de cinéma est un héritage de ce qu'il a fait, puisqu'il ne m'en a jamais parlé, mais malgré le fait qu'il ne m'en a jamais parlé, vous voyez, il y a comme une transgénéalogie des choses qui se transmettent entre des parents et les enfants et les petits-enfants sans que ce soit dit, quoi. Comme si on héritait de choses plus profondes. Voilà. Donc c'était assez amusant, en tout cas, de le découvrir pendant ce film.
0: Est-ce que vos films, Namir Abdelmessé, ont transformé vos parents? Parce que de poser ces questions à des gens qui disent, ah non, mais ça n'a aucun intérêt, non, mais ma vie n'a aucun intérêt, etc., que vous posiez ces questions, que vous les filmiez en train d'y répondre et que vous en fassiez des films, et que ces films possiblement soient des succès en salle, ça a dû les chambouler.
1: Alors ça dépend, ma mère et mon père ont réagi extrêmement différemment. Déjà je pense que ça a changé la vie de spectateur, c'est-à-dire que par exemple le fait de montrer ce film-là, J'ai incroyablement, j'ai eu énormément d'échos d'enfants de 15 ans ou de gens qui disent ça m'a donné envie de poser des questions à ma mère, de poser des questions à mes grands-parents qui sont malades. Je me rends compte que je connais pas leur histoire et d'enregistrer, de prendre des photos, de faire des entretiens audio. Donc déjà, je trouve que c'est par procuration en fait le film permet de faire ça. Et même des gens dont les parents sont morts, parce qu'il y a des gens qui après avoir vu le film se sont dit ah mais moi je qu'est-ce que ça me manque, parce qu'après leur mort, je regrette de pas avoir posé toutes ces questions et tout. Et moi,
0: c'est ce que disent tous les enfants. Et moi, c'est souvent trop tard.
1: Et c'est trop tard. Et je crois au cinéma dans son pouvoir réparateur. C'est-à-dire que par procuration, le fait de voir des histoires dans lesquelles cela se fait, eh ben, ça, ils le font pour nous, les cinéastes, les artistes. Et ça nous permet de réparer, d'avoir un dialogue presque a posteriori avec nos disparus. Et pour mes parents, pour répondre directement à votre question, ma mère, le fait de faire le film avec ma mère, elle déjà, ça a transformé quelque chose dans l'expérience du film. C'est-à-dire qu'elle était très très opposée même à ce que j'aille au village, et en fait elle est venue avec moi au village, elle s'est impliquée dedans. Mon père, c'est différent parce que il est de cette génération de où il y a l'intime ne s'exprime pas et ne se montre pas. Donc pour lui, ça n'a, le fait de faire le film, ça lui a pas apporté grand chose, mais le succès du film, le fait que des gens aiment le film, le fait que des critiques égyptiens, un des plus grands critiques égyptiens a dit « c'est un chef-d'œuvre ce film », ça lui a donné une fierté de voilà que son fils fasse quelque chose, qu'il soit reconnu par les autres. Et ça, quelque part, je pense que c'est venu lui apporter de la joie ou de la valorisation. Et je pense qu'indirectement, il s'est senti valorisé par ça.
0: Et ça a transformé vos relations, sans doute.
1: Je pense. Bah en tout cas, il a accepté, c'est-à-dire que là, je le filme, même s'il arrête pas de dire ce que je disais tout à l'heure, mais non, mais ça m'intéresse pas, arrête de filmer. Dans les faits, il est là, en fait. Il répond aux questions, et c'est aussi un acte d'amour incroyable et de confiance, quoi.
0: Et en plus, vous le filmez dans un moment de fragilité extrême, hein, émotionnelle et puis physique. Comment on se prépare à ça, en tant que cinéaste?
1: Ben c'est compliqué, c'est dur. Quand j'ai appelé l'équipe, j'étais là et j'avais peur. Je disais bon, je sais pas si on va y arriver, je sais pas s'il va accepter, comment on peut y arriver, etc. Donc il y a eu pas mal de discussions. Il y a eu pas mal aussi chez moi une évolution. Quand j'étais plus jeune, j'étais plutôt à tendance à vouloir insister beaucoup, à forcer. Avec le temps, je me suis dit bah non, en fait, des fois il faut arrêter. Et puis même stratégiquement, j'ai découvert des trucs très étonnants. C'est que quand on lâche, eh ben l'autre il accepte, vous voyez. Mais c'est-à-dire qu'à un moment quand on écoute l'autre et qu'on lui dit ok tu as pas envie, bah c'est ok, je vais pas te filmer et voilà, j'aurais

0: ne veut pas en changer.
1: طب هي بترد بتقول لك ايه؟
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3: C'est beau la façon dont la langue du film circule entre le français et l'arabe égyptien. On a l'impression que ça crée des espaces émotionnels différents.
0: Complètement. Et je pense, des gens qui me connaissent me disent que je ne suis pas le même en français et en arabe, et que quand je parle en arabe, même ma gestuelle, ma corporalité est différente. Donc je pense que les langues sont reliées, rattachées à des zones du corps, que ce soit l'esprit, le cerveau, le cœur, les émotions, etc. Donc oui, je pense que, et c'est beau d'entendre
3: ça
0: aussi.
3: Ça active hein, des zones du cerveau différentes.
0: Bien sûr, et je pense qu'on parle pas toujours depuis le même endroit. Donc il y a ça, et puis voilà. Et puis c'est très beau dans l'extrait que vous avez passé, parce que il y a Joachim, donc mon fils, qui ne se souvient plus, en fait. C'est-à-dire que tout à coup, son rapport à sa grand-mère, il se souvient plus de son visage, il se souvient plus de grand-chose, et il se souvient juste qu'il y a longtemps, il a une grand-mère qui était vivante, et il y a quelque chose qui disparaît. Et
3: il mon est père, tout petit.
0: Hein. Ouais, il est tout petit, ouais. Et mon père, lui, c'est autre chose qui se passe, c'est-à-dire qu'au début, quand on commence, il me dit, elle est là, je sens sa présence, elle est autour de nous, et dans cet extrait, en fait, il me dit, bah, elle ne répond plus. Donc il y a aussi quelque chose de... L'idée que même les fantômes, en fait, ont une durée de vie, et que même les fantômes, à un moment, finissent par s'en aller.
4: Et votre film est aussi une réflexion sur la mémoire, puisque votre père aussi, lentement, perd ses souvenirs. Mais vous, à un moment, vous le dites, même nous, enfin, tout un chacun, oublie des moments de sa vie qui peuvent paraître anecdotiques. Et grâce, justement, à la caméra, ce que vous avez filmé, presque, c'est plus ce qui vous intéresse, en fait, de filmer des moments anodins pour garder un souvenir.
0: Oui, avec la limite que des fois, filmer empêche de vivre, parce que finalement, si on est concentré sur l'idée de vouloir garder la beauté des moments, c'est-à-dire qu'on n'est pas forcément en train de vivre la beauté de ces moments-là, puisqu'on est déjà en train de penser à après, donc ça c'est mon anxiété de cinéaste qui est là, mais en tout cas, je pense que le cinéma, la caméra, les enregistrements sont des outils qui peuvent être vraiment utile, bénéfique pour notre mémoire et pour notre reconstruction, parce que en fait des fois nos parents nous disent des choses à un âge et on peut pas les entendre et on peut pas les comprendre et on s'invente ou on se dit ne nous l'ont pas dit, on l'a pas entendu, et des fois d'avoir des traces comme ça et de réécouter ça plus tard, on se dit mais en fait j'étais où en fait quand ils me disaient ça, c'est juste qu'on n'était pas encore prêt quoi.
3: Namir Abdelmessé, à un moment donné vous avez voulu faire une fiction.
0: Oui.
3: Pourquoi c'est parti? Pourquoi vous êtes resté sur un autre type d'écriture?
0: Comme c'est une histoire très intime.
3: Pourquoi pas la fiction?
0: Ah, mais pour moi, ce film, il est une forme de fiction. Vous voyez, c'est-à-dire que ce sont des récits. Et je crois que le cinéma, c'est pour ça que j'aimais pas le mot documentaire. Le cinéma, c'est un récit, c'est-à-dire que c'est une histoire. Dans une histoire, il y a un début, il y a une fin, il y a des personnages, donc c'est un récit. Après, il y a des types de récits différents. À un moment, peut-être parce que l'histoire me touchait de trop près, je me suis dit, pour trouver du recul, je vais raconter ce récit en faisant appel à d'autres personnages, en imaginant un casting, en faisant jouer d'autres personnages extérieurs à l'histoire. Et puis après, on a eu du mal à trouver le ton, et on trouvait que c'était trop à distance et trop loin, et donc j'ai eu besoin de revenir à la réalité de moi, mon père, de ce que je ressentais et tout. Et donc voilà, je suis revenu à une matière plus directe comme ça, mais malgré tout, écrite. Donc c'est-à-dire qu'on devient des personnages à un moment du film, et puis on a fait appel aussi à d'autres personnages.
4: Alors justement, vous avez trouvé, alors je sais pas si on peut parler d'une astuce, mais c'est formidable, si, ouais. de prendre des archives, enfin des images, des séquences tournées dans des films de Youssef Chahine qui peuvent correspondre avec ce que vous racontez. Comment ça doit être un travail incroyable, hein.
0: Ouais,
4: c'est les bons films et les bonnes séquences.
0: C'est un travail d'enfant en fait. Vous voyez, c'est vraiment, vous savez, quand on était petit, on faisait des jeux genre marabout, bout de ficelle avec des associations d'idées. Je pense que moi, dans ma démarche de cinéaste, j'ai gardé ce truc de quand j'ai une idée qui vient, même si elle a aucun rapport avec la choucroute, on la teste. Et au montage, on a testé un moment de reprendre, de faire appel à des extraits de films du cinéma égyptien, c'est-à-dire des films qui font partie de ma mémoire familiale et collective, pour compléter une histoire dont il me manquait des éléments.

0: Et c'est une manière aussi de, voyez, de dire, bah, cette histoire intime, c'est notre histoire à tous, parce que dans les films, il y a des mamans, il y a des papas, il y a des histoires d'amour, il y a des rencontres. Et tout à coup, quand on raconte une histoire qui est très intime et personnelle, on ne sait pas comment le spectateur va se retrouver dedans. Hop, reprendre une référence qui peut faire sens pour tout le monde, ça crée de la connexion et du lien. Et moi, c'est ce que je me suis dit, une manière de permettre aux gens de s'identifier en fait à cette histoire-là, parce que ça devient notre histoire. Et d'ailleurs, il y a une spectatrice qui a vu le film et j'ai adoré sa réaction, parce que moi, j'ai pris les acteurs de films égyptiens. Elle m'a dit, en voyant votre film, bah moi, ma mère, ça pourrait être Sophie Marceau dans La Boum, et mon père, ça pourrait être tel acteur dans La Guerre des Boutons, je sais pas quoi. Et je me suis dit, bah en fait, voilà, en fait, on a tous des papas et des mamans de cinéma, quoi.
1: Et en fait, c'est ce qui est étonnant, c'est que vous avez tellement la musique du mélodrame, enfin du montage du mélodrame, j'imagine, dans la tête, dans les oreilles, qu'on a l'impression que le montage de La Vie de Siam est presque comme celui d'un mélodrame. C'est-à-dire, vous savez, en ne gardant que des moments précis, avec des ellipses énormes, une espèce d'oscilloscope d'émotions, avec vos moments de joie, vos moments d'excitation, parfois les coups de mou. Mais c'est étonnant, il y a un parallèle.
0: Mais c'est trop beau ça en fait, moi j'adore, c'est-à-dire que des fois je me dis, de quelle histoire es-tu le héros ? Vous voyez, c'est même de demander à mes enfants ou à n'importe qui, on est tous des héros d'une histoire. Parfois j'ai été un héros d'une histoire parce qu'un jour j'ai réussi à prendre la parole en classe alors que j'étais hyper timide. Et ben tout à coup, ça c'est un acte de super-héros pour cette personne-là. Elle en a pas conscience. Il y a des choses qui sont faciles pour certains et qui sont dures pour d'autres, et de dire, comment je pourrais raconter ça? Comment je pourrais raconter ce passage héroïque où j'ai réussi à prendre la parole? Bah, peut-être de mettre une musique et de filmer un enfant qui lève la main au ralenti. Vous voyez ce que je veux dire? Donc, j'aime bien ça. Et ben, voilà, moi, j'ai essayé de me dire, mes parents sont des héros, mais comme nous le sommes tous, ils sont les héros d'une histoire d'exil, d'immigration, d'amour, de deuil. Et comment magnifier cette histoire-là pour lui rendre toute sa beauté, c'est-à-dire la beauté du quotidien, en fait.
2: Vous prenez ces séquences, et évidemment, vous enlevez le son originel, mais il y a des encarts comme de films muets.
0: Ouais.
2: Qui correspondent à, donc, aux personnages de Siam et de Wagi.
0: Oui. Voilà, bah c'est voilà. D'abord
2: et de Namir.
0: Oui, parce que d'abord j'adore le cinéma muet, et puis ensuite il y a une puissance mais incroyable de l'écrit à l'écran. Je pense que dont on n'a plus conscience. Le cinéma a commencé muet en fait, et de par un défaut, c'est-à-dire l'absence de son, ils ont inventé une qualité, c'est-à-dire de mettre des mots et de faire parler des personnages avec des cartons. Et l'impact de ces cartons sur le spectateur, je pense qu'il est beaucoup plus fort que ce qu'on pense. Donc moi, tout à coup, je me dis, tiens. Ne pouvant pas faire parler les personnages, utilisons ces cartons, utilisons ces codes de langage. Et encore une fois, moi j'adore les rencontres. Un spectateur m'a dit, vous savez pourquoi c'est très fort? Je lui ai dit, bah non, mais vous allez me le dire. Et il me dit, bah en fait voilà, quand un personnage dit je t'aime à un autre, on l'entend et il le dit à l'autre personnage. Mais quand un personnage dit je t'aime et qu'on a un carton sur grand écran qui dit je t'aime, ce n'est plus le personnage qui dit je t'aime à un autre, c'est le film qui dit je t'aime au public. Et on le prend en pleine figure. Et il me dit, j'ai été bouleversé parce que je me suis senti aimé à ce moment-là. Et je me dis, mais c'est génial, en fait. Les spectateurs et leur interprétation des films. Mais je pense que quelque part, il y a un truc comme ça de quelque chose se transmet entre le film et le public qui est au-delà de ce qui se transmet entre les personnages.
1: Il y a beaucoup de choses qui se transmettent dans votre film. Il y a de l'enthousiasme, de la joie, parfois de l'ironie, de la dérision, de l'abattement. Enfin, c'est un maelstrom. Et puis il y a aussi beaucoup de jeux. Et on va l'entendre dans cet extrait. Donc ça se passe dans le village copte où vous avez été élevé.
0: Oui.
3: Namir, kifaya keda. 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Kifaya, ok?
4: من خير الضحكة دي حلوة بس بدغي بقى الضحكة نعيدها تاني
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1: Namir, est-ce que vous pouvez raconter ce qui vous êtes avec vos tantes?
0: C'est ça. En fait, ça commence comme un gag, c'est-à-dire qu'à un moment, on entend une de mes tantes qui dit « Namir, arrête de filmer, c'est n'importe quoi !» Et elle est en colère. Et ensuite, on comprend que c'est moi qui lui ai demandé de jouer la comédie et de faire ça. Et donc, je lui dis « C'est super !» Mais comme elle rigole, je lui dis « On va la refaire et tout. Et tu vas essayer d'être plus crédible dans ton engueulade. » Et en fait, elle est prise d'une crise de fou rire. Ensuite, il y a sa sœur qui s'y met. Et puis, on filme ce moment de jeu entre nous où on prend le prétexte d'une improvisation pour s'amuser. Et cette scène, elle répond à une scène au tout début du film où ma mère dit, qui était dans La Vierge, dans mon film d'avant, où elle dit, mais quelle idée, les gens du village ne sont pas des acteurs, ils sont incompétents, ils ont aucun talent, tu peux pas leur demander de jouer la comédie. Et donc, à la fin, quelque part, le fait de voir ça, je me dis, mais en fait, le talent, il est pas dans le fait qu'elles réussissent à jouer. Il est dans le fait qu'on joue ensemble à faire semblant d'eux. Et c'est ça qui est beau, en fait, dans le film. C'est pas le résultat autant que c'est le moment de complicité dans lequel on se met pour jouer. Et en fait, en plus, je trouve qu'elle joue super bien. Donc,
1: en plus. Voilà. Et c'est la maison dans laquelle vous avez été élevé?
0: Ouais, tout à fait, ouais. Petit, ouais. C'est la maison où j'ai passé mes deux premières années.
1: Vous racontez cette histoire dans le film.
0: Ouais.
1: C'est-à-dire que votre mère, en fait, est restée à Paris avec votre père. Et vous étiez au village.
0: C'est ça. En fait, il y a plusieurs versions, et c'est ce qu'on va découvrir dans le film. C'est la version de l'enfant qui se dit « ma mère m'a abandonné pour me laisser chez ma tante ». Et ensuite, on a la version de la mère qu'on découvre ensuite de qu'est-ce qui s'est passé de son point de vue. Et ensuite, on a la version de la tante qui, elle, on m'a arraché un enfant que j'ai élevé pendant 2 ans. Et donc, c'est, vous voyez, encore une fois, tous ces drames du quotidien qui sont ceux de la vie de tout le monde. Mais tout à coup, de pouvoir... Moi, j'ai adoré faire ce film parce que je me suis sorti de moi. Je suis sorti de mon point de vue d'enfant. C'est-à-dire, on se raconte une histoire depuis un point de vue et puis d'entendre, mais qu'est-ce qui s'est passé pour ma tante? Mais qu'est-ce qui s'est passé pour ma mère? Et encore une fois, de recomposer une réalité à partir de différentes expériences et points de vue, ça relativise beaucoup de choses et je trouve que ça développe l'amour et la tolérance, quoi.
2: Et enfant, vous avez été élevé par votre tante pendant vos 2 premières années, puis après vous êtes allé partir vivre en France, mais vous reveniez souvent quand vous étiez enfant,
0: oui,
2: une fois par an?
0: Les étés, quoi. On venait en été avec ma famille, et puis oui, c'était vraiment les vacances, quoi.
2: Et vos parents vous parlaient arabe, enfin égyptien, à la maison? Ils ne faisaient pas partie de ces familles qui ont, occulté l'arabe pour que leurs enfants s'intègrent au maximum?
0: Pas à cet endroit. Effectivement, j'ai eu des spectateurs qui me disaient, chez nous, en fait, on était algériens, on était ceci, mais chez nous, on parlait français. Nous, on a gardé, en tout cas, la langue. Mais avant, quand les gens me demandaient, vous parlez quelle langue à la maison? Je ne savais pas. J'étais même pas capable de répondre parce que je me rendais même pas compte. Et en fait, c'est en regardant les images de mes films, je me dis, mais en fait, on parle un mélange d'arabe et de français. Des fois, mes parents me parlent en arabe, je leur réponds en français, et des fois, ça s'inverse. Mais on crée notre langue, en fait, dans toutes les familles, mais après, dans les familles immigrées, ça s'entend plus. Mais dans une famille, on crée notre propre langue qui est à part, quoi.
1: Votre film, Namir Abdelmeseh, fait partie d'une trilogie familiale. Est-ce que vous la voyez aujourd'hui comme un ensemble cohérent, un triptyque, ou est-ce que la vie après Siyab s'intègre comme une pièce un peu différente, un peu plus ouverte?
0: Oh, je pense que oui, ça crée, ça fait une boucle. Je sais pas. Je pense qu'il y a un chapitre en tout cas qui s'est clôturé, puisque voilà, à un moment, le film a commencé avec mes parents et puis il se termine avec leur décès. Donc il y a une étape en tout cas pour moi qui est passée. Et puis je me réjouis de me dire que dans 10 ans, 20 ans, 40 ans, 50 ans, des gens pourront regarder ces 3 films et ça dressera un portrait. Pas seulement d'une famille égyptienne en France, mais d'une société. C'est-à-dire que même là, des enfants regardaient le film et je me suis dit, tiens, pour eux, des gens qui s'écrivaient des lettres d'amour, c'est abstrait, ça n'existe plus. Aujourd'hui, on a des SMS et tout. Et donc, c'est encore une fois cette dimension documentaire du cinéma de se dire, mais avant, il n'y avait pas de téléphone portable. Avant, c'est comme ça que les gens communiquaient. Ils attendaient 13 jours pour avoir une réponse. Et voilà, et toute cette dimension-là du réel... Elle est aussi racontée à travers ces 3 films et sur l'évolution entre la génération de mes enfants et la génération de mes parents. Il y a un monde, en fait.
1: Et puis la dernière image, c'est celle du citronnier.
0: Ouais.
1: Donc il y a une idée de transmission quand même.
0: Bah oui.
1: Forcément.
0: Je crois que le cinéma, c'est un moyen incroyable de partager, de transmettre. Oui, j'en suis très convaincu.
2: Un citronnier parce que vous l'avez plantée à la mémoire de votre mère dans le village.
0: Oui, et puis aussi un citronnier, parce que moi j'avais un souvenir de citronnier quand j'étais petit. Je me dis, tiens, quand j'étais petit, justement, quand je venais pendant les vacances, on avait à planter un citronnier. Et ma tante me dit, mais pas du tout, on n'a jamais planté de citronnier. Vous voyez, même la mémoire, en fait, on n'a plus les mêmes versions. Et tout à coup, j'ai eu envie de, à la fois en souvenir de ma mère et aussi en souvenir de cette mémoire qui parfois disparaît, parfois se transforme, replanter ce citronnier, quoi.
1: Merci beaucoup, Namir Abdelmessé.
0: Merci à vous pour cette invitation.
1: La vie appréciée est en salle depuis mercredi. On ne saurait trop vous conseiller d'aller le voir. C'est un film merveilleux sur le pouvoir du cinéma, sa capacité à nous aider à surmonter les épreuves, à tenir de front le rire et les larmes et à garder la tête haute. Dans quelques minutes, c'est le journal du cinéma avec Sophie Torlotin, juste après Salt Water So Sweet de Mélissa Lavo. C'est un titre de la playlist de RFI.

0: Et c'est l'heure de votre journal du cinéma, Sophie. On attendait L'étranger, la relecture du classique d'Albert Camus par François Ozon. Et finalement, c'est une autre relecture qui arrive en tête avec 10 nominations.
1: Nouvelle vague, où le tournage du film qui révolutionna le cinéma, j'ai nommé À bout de souffle de Jean-Luc Godard.
2: Allez, entrons dans l'histoire du cinéma.
3: Oh ! Moteur, Raoul.
4: En 2 semaines, on a eu 8 demi-journées de travail.
5: D'ailleurs, je pourrais très bien vous laisser tomber, vous et votre film.
6: Vous commencez à comprendre.
2: À demain.
1: Nouvelle vague, film en noir et blanc à la manière de très drôle et très rythmé. C'est donc un film signé de l'américain Richard Linklater et il arrive en tête des nominations au César. Juste derrière, 3 films récoltent 8 nominations chacun. L'attachement de Karine Tardieu, Dossier 137 de Dominique Moll sur le travail d'une enquêtrice de l'IGPN et L'inconnu de la Grande Arche sur les coulisses de la naissance du monument sous François Mitterrand. À noter aussi La petite dernière d'Avzia Herzi, un film dont on avait parlé ici même, bien parti avec 7 nominations dont une de la meilleure actrice pour Nadia Meliti, déjà récompensée à Cannes. Verdict le 26 février prochain.
0: À Biarritz, les professionnels du documentaire sonnent le tocsin.
1: Réunis au FIPADOC, le Festival International du Documentaire, qui se tient jusqu'à ce samedi à Biarritz, 7 organisations professionnelles majeures de la production ont publié une tribune. Elles estiment qu'il y a une urgence absolue à sauver l'audiovisuel public, un secteur essentiel, doit-on le rappeler, de l'information et de la création. Dans ce qui est à la fois un plaidoyer et un cri d'alarme. Les documentaristes interpellent directement les élus de la République, Emmanuel Macron, et puis la ministre de la Culture, Rachida Dati, sur les coupes budgétaires et l'amputation de près de 80 millions d'euros sur le budget de France Télévisions.
0: Eh bien, 80 millions d'euros, plutôt 75, pour être précis, c'est le budget d'un seul film, un documentaire.
1: Et oui, en plus, c'est un film hagiographique sur Melania Trump, financé par Amazon. C'est sans doute une façon pour Jeff Bezos d'être dans les petits papiers du président américain. Réalisé par Brett Ratner et tout simplement intitulé Melania. Ce documentaire suit la première dame américaine dans les 20 jours précédant l'investiture présidentielle de Donald Trump. C'était l'an dernier. Il est sorti hier dans 1500 salles américaines et sera à l'affiche de 5000 écrans dans 27 pays, mais pas en France ni en Afrique du Sud. Les distributeurs sud-africains ont renoncé à sortir ce film du fait du climat actuel à Minneapolis.
0: 75 millions d'euros pour 20 jours, ça fait presque 3 millions par jour de tournage. C'est pas mal. Ça donne à réfléchir, Namir Abdelmessé.
7: Moi, avec 75 millions, je peux faire 300 films.
0: Voilà. Le monde est mal fait. Tous les cinémas du monde, c'est fini pour aujourd'hui. Au micro, Sophie Torlotin.
1: Et Elisabeth Le Quéré, à la réalisation Apolline Verlon.
0: La semaine prochaine, nous recevons le journaliste et essayiste Rob Graham. Il viendra nous parler de son nouveau livre « Bourgeois Gaze » avec cette question cruciale. Le cinéma est-il un art bourgeois ? Vaste programme auquel nous tenterons de répondre. Et d'ici là, bonne semaine à tous.

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5: Bonjour et bienvenue, 15h TU, 17h ici à Paris, le journal sur RFI.
2: Gilles Moreau.
5: Dans l'actualité, amélioration sur le front des feux de forêt en Espagne. L'incendie qui a fait au moins 12 morts évolue favorablement. La France n'est pas épargnée par la menace des feux, favorisée par le temps très chaud et très sec. Le point dès le début du journal. En Chine, près de 2 millions d'habitants ont dû être évacués à l'approche d'un super typhon. Le nouveau guide suprême iranien n'est toujours pas visible, mais il sort de son silence. Il affirme dans un communiqué que la vengeance est inévitable après la mort de son père, tué dans des bombardements israélo-américains. Football, au programme du jour à la Coupe du Monde, les deux derniers quarts de finale, Angleterre, Norvège et Argentine, Suisse. Le long week-end du 14 juillet a commencé en France, un week-end que les Français vont de nouveau passer dans la fournaise. 24 départements sont en vigilance canicule rouge, il y en aura 13 autres demain. Cette canicule, la troisième en à peine 2 mois, risque de se prolonger jusqu'en milieu de semaine prochaine. Alors les mesures drastiques se succèdent après l'annulation des festivals Solidays et de la Marche des Fiertés. C'est maintenant le 14 juillet, jour de la fête nationale qui est menacée. Oriane Gendreau.
6: Cette année, la fête nationale risque bien d'être sans paillettes ni artifices, c'est le cas de le dire. De nombreux départements français ont dû renoncer aux feux d'artifice emblématiques du 14 juillet. Une étincelle risquerait d'enflammer leur territoire asséché par ces canicules successives. L'Hérault, notamment dans le sud de la France, a jugé bon de n'autoriser que les feux d'artifice tirés depuis la mer. Le territoire fait déjà face à de nombreux incendies depuis mardi. D'autres préfectures ont, elles, durci leurs règles. L'Aube, dans le centre de la France, impose aux artificiers de mouiller la surface de la zone de tir et de prévoir des points d'eau à proximité. 25 000 hectares ont déjà brûlé en France depuis le début de l'année, le double de ce qui était mesuré à la même date en 2025. La capitale Paris reste, elle, épargnée par cette mesure de prévention. Son feu d'artifice sera tiré dans la nuit du 13 au 14 juillet. En revanche, les balles des pompiers, fêtes emblématiques du 14 juillet, sont complètement annulées dans la capitale et sa banlieue.
5: C'était Oriane Gendreau à Paris, toujours en raison de la chaleur très élevée. Plusieurs grands monuments fermeront plus tôt que d'habitude aujourd'hui et demain. La Tour Eiffel, fermeture dès 16h, ainsi que les musées du Louvre et d'Orsay. En Espagne, selon les secours, l'incendie qui a fait au moins 12 morts dans le sud connaît désormais une évolution favorable. Du mieux après 2 jours d'enfer vécu par les habitants de cette zone où vivent de nombreux étrangers, notamment britanniques. 1500 d'entre eux ont dû être évacués. Des centaines de pompiers et de militaires continuent de combattre le sinistre qui a parcouru quelques 6600 hectares. Israël continue de frapper au Liban en dépit de la trêve intervenue en juin avec le Hezbollah. Une frappe israélienne a fait un mort hier dans le sud du Liban. Dans ce contexte, les pourparlers avec Israël doivent reprendre mercredi prochain à Rome. Il sera question de l'application de l'accord cadre signé le mois dernier avec le voisin du sud. En vertu de ce document, l'armée libanaise est censée se déployer dans 2 zones pilotes dans le sud du Liban. Mais les termes de cet accord font toujours débat au Liban car il entérinerait une situation favorable à Israël. C'est en tout cas l'avis de la députée indépendante Halima Kakour.
7: Je répète que c'est pas la paix, c'est de la Pax Romana qui est la paix par la force et qui garantit pas une paix durable. De toutes les façons, le cessez-le-feu n'a jamais été respecté. Donc, à mon avis, c'était jamais sérieux, c'était jamais respecté l'engagement israélien dans le cessez-le-feu. Je suis avec mon gouvernement que mon gouvernement négocie, mais qu'elle négocie bien, qu'elle n'arrive pas à cet accord cadre qui garantit rien pour le Liban. Elle garantit pas le retirement de l'armée israélienne, garantit pas la justice. Et de trois, je trouve qu'on n'a pas des engagements de la part des Israéliens. Il y a des engagements clairs de notre part. Donc, Liban, qu'est-ce que Liban doit faire, c'est clair. Mais qu'est-ce qu'Israël doit faire, c'est pas clair. On doit vraiment avoir des engagements sérieux de la part d'Israël, et sinon ça va pas marcher.
5: La députée libanaise indépendante Elima Kakour avec Abla Junaidi. J'ajoute qu'une délégation militaire américaine a entamé à Beyrouth des discussions avec l'armée libanaise sur les modalités de mise en œuvre du retrait israélien d'une des zones pilotes du sud du Liban. En Iran, hein, le nouveau guide suprême sort de son silence, mais il n'est toujours pas visible. Mojtaba Khamenei affirme que la vengeance est inévitable après la mort de son père, tué dans des bombardements israélo-américains. L'ayatollah le dit dans un message écrit, daté d'hier, mais diffusé ce samedi. C'est la première fois qu'il s'exprime depuis les funérailles de son père et prédécesseur Ali Khamenei. Il aurait été, quant à lui, grièvement blessé dans ces bombardements. Le super typhon Bavi continue sa course à travers une partie de l'Asie. Après avoir frappé Taïwan ainsi que des îles japonaises, il approche de la Chine. Près de 2 millions d'habitants ont dû être évacués, la plupart dans la province du Zhejiang, dans l'est de la Chine, où le typhon doit toucher terre demain, dimanche matin. Direction maintenant Cuba, où les pannes d'électricité ne se comptent plus. Nouvelle coupure générale hier, la deuxième en moins d'une semaine. Cuba connaît depuis plusieurs mois une crise énergétique sévère aggravée par le blocus pétrolier imposé par les États-Unis. Marine de la Moissonnière.
8: L'annonce par les autorités sur les réseaux sociaux de cette nouvelle coupure de courant a été accueillie par de nombreux commentaires ironiques et désabusés. Quelle surprise, écrit un internaute, pas la peine de vous presser pour réparer, on a l'habitude, ou bien encore, ah bon, le courant était revenu, commente un Cubain. C'est la quatrième fois depuis le début de l'année que l'île se retrouve dans le noir, la neuvième fois depuis fin 2024, en cause des infrastructures vétustes, mal entretenues et des pénuries de carburant, dû en partie au blocus pétrolier imposé par Washington depuis janvier. Les coupures partielles d'électricité sont quotidiennes à Cuba. À La Havane, elles peuvent parfois durer plus de 30 heures d'affilée. Hier soir, le courant a été rétabli dans certains hôpitaux du pays et dans une toute petite partie de la capitale. Pas de quoi calmer la colère des Cubains qui célèbrent ce samedi le 5e anniversaire des manifestations du 11 juillet 2021. Lors d'un soulèvement inédit dans le pays, des milliers de personnes étaient descendues dans les rues pour réclamer de meilleures conditions de vie et davantage de liberté.
5: C'était Marine de la Moissonnière. La capitale ukrainienne Kiev, de nouveau frappée par une attaque de missiles russes au début de la journée. Le président Zelensky fait état de 11 blessés. On dénombre aussi 4 morts à Soumy dans le nord de l'Ukraine et 2 morts dans le port d'Odessa. Les prochains jours verront une forte présence de l'Ukraine dans l'actualité, notamment à Paris. Lundi, à la veille de son dernier 14 juillet, Emmanuel Macron réunira un sommet de la coalition des volontaires, les pays qui soutiennent Kiev. Les leaders de ces pays seront ensuite conviés au traditionnel défilé militaire du 14 juillet. Direction les États-Unis maintenant, une loi emblématique votée en 1973 pour protéger les espèces menacées vient d'être modifiée par l'administration Trump. Les partisans du président l'accusaient d'imposer des contraintes excessives aux entreprises et aux ménages américains. Cette loi qui protégeait les habitats et les zones de vie d'espèces menacées a été vidée d'une partie de sa substance. Plus de précisions avec Igor Strauss.
9: On lui doit entre autres la survie du pygargue à tête blanche, le fameux aigle devenu symbole des États-Unis. Selon cette loi, il était interdit de nuire, harceler, tuer ou piéger un animal protégé. Et dans l'application du texte de 1973, le terme « nuire » englobait également toute modification ou dégradation importante de l'habitat lorsqu'elle entraîne la mort ou des blessures chez des animaux sauvages. Or, c'est précisément à cette interprétation du terme « nuire » que s'est attaqué l'administration Trump. Trump en restreignant sa définition juridique. Désormais, elle n'inclut plus les habitats naturels, une mesure de bon sens pour les partisans de cette réforme qui ont dénoncé des décennies d'excès réglementaires. Mais pour les défenseurs de l'environnement, ce changement pourrait faciliter des activités industrielles aux conséquences néfastes pour les écosystèmes. Or, sans abri où vivre, élever leurs petits et chercher de la nourriture, c'est la survie même de ces espèces qui est en jeu selon eux. L'association écologiste Earth Justice a donc annoncé son intention de contester la mesure devant les tribunaux.
5: C'était Igor Strauss du service environnement, les sports avant de conclure. À la Coupe du Monde de football, on connaît maintenant l'affiche de la première demi-finale. Ce sera France-Espagne, affiche d'ailleurs digne d'une finale. Quant à l'autre partie du tableau, les deux derniers quarts opposeront ce soir et la nuit prochaine, d'une part l'Angleterre à la Norvège, d'autre part l'Argentine à la Suisse. La huitième étape du Tour de France, les sprinteurs devaient s'illustrer aujourd'hui. Le parcours de 180 km entre Périgueux et Bergerac est très plat, il comprend seulement deux côtes de quatrième catégorie. En tennis, à suivre la finale dame à Wimbledon, duel 100% tchèque entre Karolina Mourova et Linda Noskova. Enfin, en rugby, large victoire à Brisbane du 15 de France face à l'Australie, 42 à 26 avec 6 essais inscrits par la France. Très bonne journée sur RFI, à suivre tous les cinémas du monde.
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13: Bonjour et bienvenue dans tous les cinémas du monde. Cette semaine, nous parlons d'un film très intime, mais traversé par le souffle de l'histoire. La vie après Siam est le récit d'un deuil, mais aussi d'une enquête familiale. Celle que va mener derrière sa caméra le cinéaste Namir Abdelmessé après la disparition de sa mère en 2015. Bonjour Sophie.
14: Bonjour Elisabeth, bonjour à toutes et à tous.
13: Avec vous, nous feuilleterons tout à l'heure le journal du cinéma. On parlera entre autres des Césars, puisque l'Académie vient de dévoiler la liste des nominés.
14: Oui, avec un grand favori, Nouvelle Vague de Richard Linklater, en tête des nominations avec 10 citations.
13: Alors, on en reparle en fin d'émission, mais avant, on embarque pour l'Égypte, celle des grands mélos de l'âge d'or, mais aussi d'une jeune femme qui, voici plus d'un demi-siècle, a tout quitté pour rejoindre son mari en France. Cette femme, Siam, c'est votre mère, Namir Abdelmessé. Bonjour.
15: Bonjour.
13: Sa disparition a été le point de départ de ce nouveau film. Un film qui est le récit de ce deuil, mais aussi d'une enquête familiale, je le disais, et d'un rapport au cinéma, peut-être, qui se reconfigure. Car si la vie n'est pas un mélodrame égyptien, peut-être le cinéma peut-il nous aider à retrouver les images manquantes et peut-être à mieux vivre.
16: Allô Nico, tu connaîtrais pas un ingénieur du son? Pour l'instant, c'est pas payé, mais je suis sûr qu'on trouvera un producteur. Un scénario. Pourquoi faire?
17: C'est un film de merde.
16: Répète ce que tu viens de dire là.
17: C'est un film de merde.
18: J'avais fait une promesse à ma mère, celle de refaire un film ensemble. Son rêve, c'était de jouer dans une de ces histoires d'amour qu'on voit dans les vieux films égyptiens. Attention. Silence, moteur, action.
13: la bande-annonce de La vie de Siam, donc ce nouveau film qui a déjà reçu des récompenses dans le monde entier, après avoir fait sa première au Festival de Cannes dans la section Acide. Votre précédent film, Namir Abdelmessé, La Vierge, les Coptes et moi, a connu un grand succès en salle. Ça parlait, entre autres, des apparitions miraculeuses de la Vierge au sein de la communauté copte en Égypte. Donc, mais bon, le personnage principal, c'était déjà votre maman. Elle a été votre meilleure sparring partner.
15: Elle a été, exactement. En fait, on a fait un duo comique, en fait.
13: Ouais, celle qui dit, incroyable. C'est un film de merde, c'est ça, dans
15: et
13: la bande-annonce.
15: Oui, mais c'est toute la beauté et le paradoxe des parents et de ces personnages qui disent non, mais qui disent oui, qui disent non avec les mots et qui disent oui avec le cœur. Donc, c'était toute la force du film. C'est-à-dire, à la fois, il y avait ce côté très vache dans les mots et l'action vient montrer le soutien, l'accompagnement. Et je pense que c'est aussi, dans La Vie Appréciable, autrement, c'est aussi ça qui se joue, quoi.
13: Très vite, on comprend que ce n'est pas seulement, et pas du tout même un film sur la mort, c'est plutôt un film sur l'impossibilité d'y croire. Vous êtes, c'est pas du déni en fait, mais c'est comme une réalité parallèle.
15: Oui.
13: Comme un dédoublement, et vous vous mettez en scène vous-même dans ce dédoublement au début du film.
15: Oui, c'est un film sur un chemin, sur un cheminement, c'est-à-dire que ce sont des épisodes de vie qui nous arrivent tous à un moment ou l'autre et c'est comment on les traverse et effectivement il y a plein de phases, il y a plein d'étapes, etc. Chacun a sa manière de les vivre, il y en a qui vont traverser vivre leur tristesse, toucher leur douleur, d'autres qui vont être dans le déni, dans le je veux plus en parler, etc. Donc il y a et puis ça évolue tout le temps et c'est même une histoire qui se réactualise après parce que 1 an, 2 ans, 5 ans, 10 ans après on revit notre relation avec nos parents, nos morts ou nos morts de manière généralement différemment. Donc moi j'ai essayé de raconter le chemin de Namir, mon chemin. Et comme c'est vrai que moi j'ai une caméra et que j'ai appris à croire, on va dire que le cinéma peut tout et qu'on peut ressusciter ou être même plus fort que la vie grâce au cinéma, j'ai eu ce réflexe dans un premier temps de me dire tiens, je m'étais fait une promesse, on s'était fait une promesse avec ma mère de faire un film ensemble. Elle n'est plus là, mais je vais tenir ma promesse. Elle sera là avec moi pour faire ce film.
13: Et vous filmez tout le temps? Enfin, bon, après, maintenant, avec les téléphones, ça a démocratisé aussi le fait de pouvoir documenter sa propre vie, mais vous avez une caméra sur vous tout le temps.
15: Maintenant, j'ai un téléphone et je filme moins, mais oui, il y a une époque où j'aimais bien filmer, et puis, mais c'est comme les photos. Il y a des gens qui faisaient des photos, là, quand j'ai projeté le film, et je discutais avec différents spectateurs, et voilà, il y a, dans les familles, souvent, des gens qui sont des archivistes, qui ont besoin de garder des traces. Il y en a ceux qui s'en éloignent, ils disent « Ah non, mais moi, je suis dans le présent et ce qui est derrière est derrière. » Et moi, je fais partie de ceux qui, à un moment, ont eu ce virus-là, de dire « Tiens, j'ai besoin d'enregistrer, j'ai besoin de garder des traces de ces moments de vie, en fait. Ouais. »
13: Donc, y compris l'enterrement, y compris filmer faire filmer les funérailles de votre mère.
15: Ouais, ça, c'était un réflexe de survie, je pense, qui est... c'est une forme de oui quand tu parles Elisabeth parlait de déni tout à l'heure, je pense qu'il y avait un truc comme ça de non ce n'est pas vrai, ce n'est pas arrivé et on va filmer pour essayer de la garder. Donc je me rappelle que j'ai appelé Nicolas, donc mon caméraman, pour lui dire il faut qu'on aille filmer demain ou dans 2 jours il y a l'enterrement. Et il a dit mais Namir, enfin ça se fait pas, on peut pas faire un truc comme ça, je veux dire c'est pas possible. Je lui dis mais pourquoi pas, finalement on filme bien les mariages, pourquoi on filmerait pas aussi les enterrements? Ça l'a beaucoup gêné au début et je lui ai dit, il a compris en fait, il a compris pourquoi je voulais faire ça et bon, au début il pouvait pas venir parce qu'il avait un vol, il m'a dit mais en plus je peux pas, j'ai un avion et je dois partir à l'étranger quoi. Et 2 secondes après son vol est annulé, il m'envoie un message, enfin il reçoit un message me disant que son vol est annulé et il me rappelle, il me dit écoute j'hésitais, j'étais réticent et c'est comme si ta mère avait réussi à retarder les avions pour que je vienne. Donc allons-y. Donc il y avait cette ironie un peu de la vie de est-ce que les morts sont encore là? Est-ce qu'il y a des signes qui viennent nous dire vas-y quoi?
13: En tout cas, les morts nous informent en tant que vivants. Vous parliez tout à l'heure, Namir, du virus. Alors évidemment, avec des guillemets autour. Mais à quel moment vous avez commencé à filmer? Est-ce que vous savez comment ça s'est passé? J'imagine qu'au départ, il n'y avait peut-être pas nécessairement l'envie d'en faire des films. C'était plutôt du home movie.
15: Oui, en fait, j'ai commencé à filmer le jour où j'ai eu mon premier caméscope. Donc, je devais avoir 17, 18 ans. Découvrir la jouissance d'être derrière un objectif et de regarder le monde à travers ça, c'était jubilatoire. C'était comme si tout à coup, c'est très bizarre à dire, mais j'étais devenu l'homme invisible. C'est-à-dire que moi, je suis plutôt quelqu'un qui suis pas toujours à l'aise dans la vie et je sais pas trop quoi faire de mon corps et de relationner. Et puis tout à coup, d'être caché derrière un objectif, d'être caché derrière une caméra, j'avais l'impression que je pouvais regarder et aller partout. Voilà, donc c'est ça qui a été mon point de départ. Je suis allé un peu faire de la fiction, vers des jeux et des trucages qu'on fait. Et puis l'autre truc, c'est que chez moi, bah, il y avait ma famille, j'habitais chez mes parents à l'époque, et j'ai commencé à les filmer dans la cuisine, n'importe quoi. Et ce qui était très drôle, c'est que leur réaction, c'était « Mais arrête de filmer, mais tu fais n'importe quoi. » Et
13: moi, c'est la phrase que vous avez le plus entendue dans votre
15: oui,
13: vie.
15: Oui, et moi, ça m'a fait rire tout à coup de me dire « Ah, mais j'arrive à embêter mes parents d'une certaine manière. » Et puis surtout, j'ai trouvé ça intéressant, cette idée que la caméra modifie le réel, en fait. À partir du moment où on filme quelque chose, ils sont en train de regarder la télé, ils sont tranquilles, j'arrive avec la caméra et je les filme, et tout à coup, ils se transforment, et c'est une autre facette d'eux qui apparaît, et j'ai pas eu conscience sur le coup de tout ce qui allait se jouer à travers ça. Mais de me dire, tiens, la caméra va créer une relation nouvelle, une interaction nouvelle entre nous. Puis après, bon, bah, ça, c'est le chemin du film. J'ai appris à être pas seulement derrière la caméra, mais aussi à passer devant pour créer une autre forme d'interaction, quoi.
13: Mais peut-être que la caméra, c'est votre exosquelette de super-héros, Namir Abdelmessé. On aura l'occasion d'en reparler juste après quelques années du groupe Paral. C'est le choix de notre réalisatrice Apolline Verlon.

0: Vous êtes bien sur RFI avec notre invité Nabir Abdelmessé pour parler de la vie de Siham. Sophie disait tout à l'heure que vous aviez saisi la caméra juste dès le moment de l'enterrement. Est-ce que vous, à ce moment-là, vous savez dans quelle direction vous allez aller?
1: Mais pas du tout. Mais en fait, je crois que je sais jamais dans quelle direction je vais aller. Je pense que c'est aussi ça que j'aime, moi, dans le fait de filmer. C'est-à-dire qu'il y a faire des films, ce qui est une chose, c'est-à-dire avoir un projet, une idée, un scénario, et puis réaliser un film. Et puis, il y a le fait de filmer comme un geste, comme un acte, comme prendre des notes, sans forcément savoir à ce moment-là ce que ça va donner. Et moi, c'est vrai que j'ai une démarche qui est plutôt dans cette optique-là. C'est-à-dire que je pars de la légitimité, en fait, du désir. Si j'ai besoin de filmer quelque chose, donc c'est qu'il y a une raison. J'ai pas besoin de connaître cette raison, je filme. Et ensuite, quelque part, à un endroit ultérieur, avec du recul, je vais regarder ces images avec un monteur, avec une équipe. Et on va aller chercher c'est quoi le film qui se cache à l'intérieur.
0: L'écriture du film, hein, l'écriture de la vie de Siham, qui est effectivement très singulière, très travaillée, extrêmement précise. Mais avant, parlons de l'homme à la caméra, hein, que vous êtes, hein, pour citer Dziga Vertov. Est-ce que vous avez cherché une vérité ou est-ce que vous avez justement accepté que le film repose sur ces vérités parallèles?
1: Bah, c'est le chemin du film. C'est-à-dire qu'au départ, je pars vraiment sur l'idée d'une enquête, de comprendre l'histoire familiale, parce qu'en fait, on vit avec des gens pendant des années, mais ces gens, ce sont nos parents et on les regarde comme nos parents et on se demande pas qui sont les hommes et les femmes qui ont été avant d'être nos parents. Et tout à coup, après la mort de ma mère, je me rends compte qu'il y a toute une part d'une histoire que je connais pas, qui est à la fois l'histoire de ma petite enfance, mais même leur histoire à eux, de qui c'est ce couple, comment ils se sont rencontrés. Donc il y a vraiment un désir de curiosité, de connaître presque trop tard. Je me dis, ma mère est partie, j'ai pas pensé à lui poser toutes ces questions. Donc il reste un des témoins, mon père. Et puis moi, j'ai la chance d'avoir fait des entretiens avec ma mère que j'ai ressorti parce que je les avais oubliés, ces entretiens. Et petit à petit, de tenter de recomposer des pièces d'un puzzle dont je découvre qu'en fait, les pièces ne s'emboîtent pas ensemble parce que chacun a des versions différentes. Mais quand je dis chacun a des versions différentes, c'est-à-dire que même ma mère a des versions différentes. Ce qu'elle me dit à moi est différent de ce qu'elle dit à mon père, est différent de ce qu'elle écrit dans les lettres d'amour qu'elle a écrites à mon père. Donc en fait, c'est pas deux versions, c'est autant de versions qu'il y a d'interlocuteurs et de et donc à un moment, ça devient ce chemin du film de dire bah voilà, la vie c'est peut-être des récits qui sont pas toujours cohérents ensemble, mais qui forment une réalité.
2: Il y a une part d'autofiction, en fait. On parle beaucoup de l'autofiction en littérature. Je pense, par exemple, à ce que fait Annie Ernaux. Quelque part, il y a de ça aussi dans votre démarche.
1: Je pense que l'appellation documentaire pour ce film n'est pas exacte. Parce que déjà, moi, j'ai beaucoup de mal à définir ce que c'est que le documentaire. Je considère surtout que dans tous les films, il y a une dimension documentaire. Moi, quand je regarde des vieux films des années 20, des années 30, que je vois les rues de Paris, c'est du documentaire. Je veux dire, je pense même que ce qui fait la force du cinéma, c'est la dimension documentaire qui traverse et qui dépasse même la fiction. C'est-à-dire, parfois, on peut regarder un film comme un documentaire sur comment les acteurs jouaient dans les années 20 ou 30. Donc, appeler un film comme ça documentaire, pour moi, c'est en montrer qu'une partie. Et je pense, oui, qu'il y a un travail d'écriture au montage, mais d'écriture, de construction, de récit. Et je pense que le terme d'autofiction est pas mal, ouais.
0: Alors, justement, on va vous retrouver devant la tombe de Siham avec votre père Wagi. Vous le faites parler et il est question d'un ascenseur en panne il y a bien longtemps au Caire et d'un baiser volé.
3: هو داير سلم حلزوني كده توت وتوت حلزوني وتطلع تطلع تطلع لغايه فوق فاحنا في الدور الفوق العاشر ولا 11 النور طفى فلازم ينزل على السلم فانتهزتها فرصه والدنيا ضلمه ومقطوعه وانا ابوس فيها وهي نازله على السلم كل ما ننزل السلم ابوس فيها ويا قعدت انا خدتها ابوس من فوق السلم من الدور العاشر لغايه ما وصلنا الارض.
4: Elle réagissait comment, elle?
0: Alors, racontez-nous ce qui se passe dans cet extrait. C'est une histoire qui vous fait qui vous fait sourire et même rire.
1: Bah c'est très drôle en fait. Je n'ai pas fait parler mon père en fait. Moi je l'accompagne. On va au cimetière à un moment et il se recueille. Et mon père est plutôt quelqu'un de qui est plutôt en dépression, qui est plutôt triste. Et justement une des raisons pour lesquelles j'ai fait ce film, je pense, c'était pour essayer de le sortir de ça. À l'époque où je croyais encore que il fallait que les gens ne soient pas tristes. Vous voyez donc on va au cimetière et puis soudain je ne sais pas d'où ça sort. Une anecdote lui revient d'un moment où il embrasse ma mère pendant une coupure de courant dans la tour du Caire, parce qu'en Égypte les baisers sont interdits, hein. On n'embrasse pas les gens dans les rues. D'ailleurs, c'est un des trucs qui a le plus traumatisé ma mère en arrivant en France. Elle arrive à l'aéroport, elle voit des gens qui s'embrassent et elle dit, mais où est la police? En fait, qu'est-ce que c'est que ces gens qui s'embrassent? C'est quoi ce pays où des gens s'embrassent en plein air? Donc voilà. Donc mon père, à un moment, a transgressé un peu ça et donc coupure de courant dans la tour du Caire, et il en profite pour l'embrasser, puis il descend 12 étages en s'embrassant. Et c'est vraiment très... L'anecdote est drôle, racontée par mon père, elle l'a encore plus parce que ça colle pas trop avec son personnage, et raconter ça au cimetière devant la tombe de ma mère, ça crée vraiment un décalage, et je trouve que c'est la beauté de la vie aussi, de ce mélange de drame, de gravité et tout ça. Donc voilà. Et puis pour moi c'était une découverte parce que je ne connaissais absolument pas ce côté de mon père, quoi.
0: Ce côté très romantique en fait.
1: Oui, c'est ça. Et puis adolescent en fait. Et c'est vrai qu'encore une fois, savoir que nos parents étaient des adolescents, des amoureux, transgressifs, c'est pas quelque chose qu'on a imaginé, quoi.
0: Mais c'est ça aussi le talent du cinéaste, hein, c'est de créer les conditions pour que la parole advienne. Parce qu'effectivement, votre père, et vous le dites dans ce nouveau film, et vous lui avez aussi consacré précédemment un film à lui, Wagi, c'est plutôt un taiseux.
1: C'est un taiseux, et je dirais même que le gouffre dans lequel j'ai grandi, c'est-à-dire le manque dans ma vie, et je pense peut-être même la raison pour laquelle j'ai eu envie de faire du cinéma, c'est ce silence-là, c'est-à-dire le fait qu'il me manquait des mots, des récits, des histoires, et c'était faire un film, c'était un peu ma revanche, c'est-à-dire un moment de remettre la parole en avant-plan, surtout dans... Vous savez, les immigrés arabes arrivent en France et ils ont cette idée qu'il faut s'intégrer. Et souvent, s'intégrer, pour eux, c'est se désintégrer, c'est-à-dire se mettre en retrait, ne pas se faire remarquer. On a beaucoup grandi avec il faut réussir à l'école, il faut pas faire de vagues, etc., etc. Et tout à coup, c'est mettre toute une histoire en retrait, alors que il y a quelque chose pour moi d'héroïque dans le fait d'avoir tout abandonné, quitter un pays, c'est un arrachement, traverser un continent, arriver dans un pays dont on ne parle pas un mot. Enfin, c'est tout un chemin de lutte, de combat, plus après les histoires personnelles. Mon père a été prisonnier politique et tout ça, donc à un moment...
0: Sœur.
1: Tout ça pour lui dit, mais ce n'est pas intéressant, ça n'intéresse personne. Oui, c'est pas grave. Et moi, j'ai dit, mais en fait, moi, je veux en fait entendre cette histoire et j'ai envie de la faire entendre parce que je crois que c'est intéressant. Je crois que les destins individuels sont intéressants, ils nous aident à comprendre mieux l'autre, l'altérité, les étrangers, puis le monde en fait. Donc voilà, donc j'ai tenu à recréer un espace où la parole puisse s'exprimer, quoi.
2: Votre premier film était, comme le disait Elisabeth, votre mère était votre meilleur sparring partner, hein, pour La Vierge et Copte et moi. Là, c'est plus votre père qui, même si c'est à l'occasion, enfin l'occasion, si je puis dire, malheureuse,
1: malgré lui même, je dirais,
2: ouais, tragique, ouais. De la mort de votre mère, vous découvrez notamment en faisant cette enquête familiale qu'il a en Égypte, il travaillait dans l'Office national du cinéma.
1: Voilà. Donc dans les choses qu'il n'a pas considérées importantes de me raconter, moi qui fais du cinéma, c'est qu'en fait il a travaillé au Centre national du cinéma pendant des années. Il lisait des scénarios, il évaluait la qualité des films pour qu'ils soient soutenus ou pas. Donc et c'est ça qui est beau aussi dans ces histoires familiales, c'est-à-dire que finalement il y a des choses qui se transmettent. Je ne sais pas si mon désir de cinéma est un héritage de ce qu'il a fait, puisqu'il ne m'en a jamais parlé, mais malgré le fait qu'il ne m'en a jamais parlé, vous voyez, il y a comme une transgénéalogie des choses qui se transmettent entre des parents et les enfants et les petits-enfants sans que ce soit dit, quoi. Comme si on héritait de choses plus profondes. Voilà. Donc c'était assez amusant, en tout cas, de le découvrir pendant ce film.
0: Est-ce que vos films, Namir Abdelmessé, ont transformé vos parents? Parce que de poser ces questions à des gens qui disent, ah non, mais ça n'a aucun intérêt, non, mais ma vie n'a aucun intérêt, etc., que vous posiez ces questions, que vous les filmiez en train d'y répondre et que vous en fassiez des films et que ces films possiblement soient des succès en salle, ça a dû les chambouler.
1: Alors ça dépend, ma mère et mon père ont réagi extrêmement différemment. Déjà je pense que ça a changé la vie de spectateur, c'est-à-dire que par exemple le fait de montrer ce film-là, J'ai incroyablement, j'ai eu énormément d'échos d'enfants de 15 ans ou de gens qui disent ça m'a donné envie de poser des questions à ma mère, de poser des questions à mes grands-parents qui sont malades. Je me rends compte que je connais pas leur histoire et d'enregistrer, de prendre des photos, de faire des entretiens audio. Donc déjà, je trouve que c'est par procuration en fait, le film permet de faire ça. Et même des gens dont les parents sont morts, parce qu'il y a des gens qui après avoir vu le film se sont dit ah mais moi qu'est-ce que ça me manque, parce qu'après leur mort je regrette de pas avoir posé toutes ces questions et tout. Et moi j'ai
0: vraiment... que disent tous les enfants. Et moi, c'est souvent trop tard.
1: Et c'est trop tard, et je crois au cinéma dans son pouvoir réparateur, c'est-à-dire que par procuration, le fait de voir des histoires dans lesquelles cela se fait, eh ben ça, ils le font pour nous, les cinéastes, les artistes, et ça nous permet de réparer, d'avoir un dialogue presque a posteriori avec nos disparus. Et pour mes parents, pour répondre directement à votre question, ma mère, le fait de faire le film avec ma mère, elle déjà, ça a transformé quelque chose dans l'expérience du film. C'est-à-dire qu'elle était très très opposée, même à ce que j'aille au village, et en fait, elle est venue avec moi au village, elle s'est impliquée dedans. Mon père, c'est différent parce que il est de cette génération de où il y a l'intime ne s'exprime pas et ne se montre pas. Donc pour lui, ça n'a le fait de faire le film, ça lui a pas apporté grand chose. Mais le succès du film, le fait que des gens aiment le film, le fait que des critiques égyptiens, un des plus grands critiques égyptiens a dit c'est un chef-d'œuvre ce film, ça lui a donné une fierté de voilà que son fils fasse quelque chose qui soit reconnu par les autres. Et ça quelque part, je pense que c'est venu lui apporter de la joie ou de la valorisation, et je pense qu'indirectement il s'est senti valorisé par ça.
0: Et ça a transformé vos relations, sans doute.
1: Je pense. Bah en tout cas, il a accepté, c'est-à-dire que là je le filme, même s'il arrête pas de dire ce que j'ai dit tout à l'heure, mais non, mais ça m'intéresse pas, arrête de filmer. Dans les faits, il est là en fait, il répond aux questions, et c'est aussi un acte d'amour incroyable et de confiance, quoi.
0: Et en plus, vous le filmez dans un moment de fragilité extrême, hein, émotionnelle et puis physique. Comment on se prépare à ça? En tant que cinéaste?
1: Ben c'est compliqué, c'est dur. Quand j'ai appelé l'équipe, j'étais là et j'avais peur. Je disais, bon, je sais pas si on va y arriver, je sais pas s'il va accepter, comment on peut y arriver, etc. Donc il y a eu pas mal de discussions, il y a eu pas mal aussi chez moi une évolution. Quand j'étais plus jeune, j'étais plutôt à tendance à vouloir insister beaucoup, à forcer. Avec le temps, je me suis dit, bah non, en fait, des fois, il faut arrêter. Et puis même stratégiquement, j'ai découvert des trucs très étonnants. C'est que quand on lâche, eh ben l'autre il accepte, vous voyez. Mais c'est-à-dire qu'à un moment quand on écoute l'autre et qu'on lui dit ok tu as pas envie, bah c'est ok, je vais pas te filmer et voilà, j'aurais aimé te filmer pour ça et ça, mais je comprends, etc. Bah en fait ça laisse de l'espace et tout à coup ça crée une relation nouvelle, et du coup mon père est revenu vers moi d'une autre manière en fait, et moi ça m'a vraiment aidé à comprendre des choses. Et mes enfants qui sont aussi des personnages du film, quand ils me disent

0: plus de son visage, il se souvient plus de grand chose, et il se souvient juste que il y a longtemps, il a une grand-mère qui était vivante, et il y a quelque chose qui disparaît. Et
1: il mon est père, tout petit. Hein.
0: Ouais, il est tout petit. Ouais. Et mon père, lui, c'est autre chose qui se passe, c'est-à-dire qu'au début, quand on commence, il me dit, elle est là, je sens sa présence, elle est autour de nous, et dans cet extrait, en fait, il me dit, bah, elle ne répond plus. Donc il y a aussi quelque chose de l'idée que même les fantômes en fait ont une durée de vie et que même les fantômes à un moment finissent par s'en aller.
2: Et votre film est aussi une réflexion sur la mémoire puisque votre père aussi lentement perd ses souvenirs. Mais vous à un moment vous le dites même nous, enfin tout un chacun oublie des moments de sa vie qui peuvent paraître anecdotiques et grâce justement à la caméra ce que vous avez filmé même des justement presque c'est plus ce qui vous intéresse en fait de filmer des moments anodins pour garder un souvenir.
0: Oui, avec la limite que des fois filmer empêche de vivre parce que finalement si on est concentré sur l'idée de vouloir garder la beauté des moments, c'est-à-dire qu'on n'est pas forcément en train de vivre la beauté de ces moments-là puisqu'on est déjà en train de penser à après. Donc ça c'est mon anxiété de cinéaste qui est là, mais en tout cas je pense que le cinéma, la caméra, les enregistrements sont des outils qui peuvent être vraiment utile, bénéfique pour notre mémoire et pour notre reconstruction, parce que en fait des fois nos parents nous disent des choses à un âge et on peut pas les entendre et on peut pas les comprendre et on s'invente ou on se dit ne nous l'ont pas dit, on l'a pas entendu, et des fois d'avoir des traces comme ça et de réécouter ça plus tard, on se dit mais en fait j'étais où en fait quand ils me disaient ça, c'est juste qu'on n'était pas encore prêt quoi.
1: Namir Abdelmessé, à un moment donné vous avez voulu faire une fiction.
0: Oui.
1: Pourquoi c'est parti? Pourquoi vous êtes resté sur un autre type d'écriture?
0: Comme c'est une histoire très intime.
1: Pourquoi pas la fiction?
0: Pour moi, ce film, il est une forme de fiction. Vous voyez, c'est-à-dire que ce sont des récits, et je crois que le cinéma, c'est pour ça que j'aimais pas le mot documentaire. Le cinéma, c'est un récit, c'est-à-dire que c'est une histoire. Dans une histoire, il y a un début, il y a une fin, il y a des personnages, donc c'est un récit. Après, il y a des types de récits différents. À un moment, peut-être parce que l'histoire me touchait de trop près, je me suis dit, pour trouver du recul, je vais raconter ce récit en faisant appel à d'autres personnages, en imaginant un casting, en faisant jouer d'autres personnages extérieurs à l'histoire. Et puis après, on a eu du mal à trouver le ton et on trouvait que c'était trop à distance et trop loin, et donc j'ai eu besoin de revenir à la réalité de moi, mon père, de ce que je ressentais et tout, et donc voilà, je suis revenu à une matière plus directe comme ça, mais malgré tout écrite. Donc c'est-à-dire qu'on devient des personnages à un moment du film, et puis on a fait appel aussi à d'autres personnages.
2: Alors justement, vous avez trouvé, alors je sais pas si on peut parler d'une astuce, mais c'est formidable, si, ouais. de prendre des archives, enfin des images, des séquences tournées dans des films de Youssef Chahine qui peuvent correspondre avec ce que vous racontez. Comment ça doit être un travail incroyable, hein.
0: Ouais, c'est
2: des bons films et des bonnes séquences.
0: C'est un travail d'enfant en fait. Vous voyez, c'est vraiment, vous savez, quand on était petit, on faisait des jeux genre marabout, bout de ficelle, avec des associations d'idées. Je pense que moi, dans ma démarche de cinéaste, j'ai gardé ce truc de quand j'ai une idée qui vient, même si elle a aucun rapport avec la choucroute, on la teste. Et au montage, on a testé un moment de reprendre, de faire appel à des extraits de films du cinéma égyptien, c'est-à-dire des films qui font partie de ma mémoire familiale et collective, pour compléter une histoire dont il me manquait des éléments. Et c'est une manière aussi de, voyez, de dire, cette histoire intime, c'est notre histoire à tous, parce que dans les films, il y a des mamans, il y a des papas, il y a des histoires d'amour, il y a des rencontres. Et tout à coup, quand on raconte une histoire qui est très intime et personnelle, on ne sait pas comment le spectateur va se retrouver dedans. Hop, reprendre une référence qui peut faire sens pour tout le monde, ça crée de la connexion et du lien. Et moi, c'est ce que je me suis dit, une manière de permettre aux gens de s'identifier en fait à cette histoire-là, parce que ça devient notre histoire. Et d'ailleurs, il y a une spectatrice qui a vu le film et j'ai adoré sa réaction, parce que moi, j'ai pris les acteurs de films égyptiens. Elle m'a dit, en voyant votre film, moi, ma mère, ça pourrait être Sophie Marceau dans La Boum, et mon père, ça pourrait être tel acteur dans La Guerre des Boutons, je sais pas quoi. Et je me suis dit, en fait, on a tous des papas et des mamans de cinéma, quoi.
1: Et en fait, c'est ce qui est étonnant, c'est que vous avez tellement la musique du mélodrame, du montage du mélodrame, j'imagine, dans la tête, dans les oreilles, qu'on a l'impression que le montage de La Vie de Siam est presque comme celui d'un mélodrame. C'est-à-dire, vous savez, en ne gardant que des moments précis, avec des ellipses énormes, une espèce d'oscilloscope d'émotions, avec vos...

0: vos moments de joie, vos moments d'excitation, parfois les coups de mou. Mais c'est étonnant, il y a un parallèle.
1: Mais c'est trop beau ça en fait, moi j'adore, c'est-à-dire que des fois je me dis de quelle histoire es-tu le héros ? Vous voyez, c'est même de demander à mes enfants ou à n'importe qui, on est tous des héros d'une histoire. Parfois, j'ai été un héros d'une histoire parce qu'un jour, j'ai réussi à prendre la parole en classe alors que j'étais hyper timide. Et ben, tout à coup, ça, c'est un acte de super-héros pour cette personne-là. Elle en a pas conscience. Il y a des choses qui sont faciles pour certains et qui sont dures pour d'autres, et de dire comment je pourrais raconter ça, comment je pourrais raconter ce passage héroïque où j'ai réussi à prendre la parole. Bah peut-être de mettre une musique et de filmer un enfant qui lève la main au ralenti. Vous voyez ce que je veux dire? Donc j'aime bien ça. Et ben voilà, moi j'ai essayé de me dire mes parents sont des héros, mais comme nous le sommes tous, ils sont les héros d'une histoire d'exil, d'immigration, d'amour, de deuil. Et comment magnifier cette histoire-là pour lui rendre toute sa beauté, c'est-à-dire la beauté du quotidien en fait.
0: Vous prenez ces séquences et évidemment vous enlevez le son originel, mais il y a des encarts comme de films muets,
1: ouais,
0: qui correspondent à donc aux personnages de Siam et de Wagi.
1: Oui. Voilà, bah c'est voilà. D'abord,
0: et de Namir.
1: Oui, parce que d'abord j'adore le cinéma muet, et puis ensuite il y a une puissance mais incroyable de l'écrit à l'écran. Je pense que dont on n'a plus conscience. Le cinéma a commencé muet en fait, et de par un défaut, c'est-à-dire l'absence de son, ils ont inventé une qualité, c'est-à-dire de mettre des mots et de faire parler des personnages avec des cartons. Et l'impact de ces cartons sur le spectateur, je pense qu'il est beaucoup plus fort que ce qu'on pense. Donc moi, tout à coup, je me dis tiens. Ne pouvant pas faire parler les personnages, utilisons ces cartons, utilisons ces codes de langage. Et encore une fois, moi j'adore les rencontres. Un spectateur m'a dit, vous savez pourquoi c'est très fort? Je lui dis, bah non, mais vous allez me le dire. Et il me dit, bah en fait voilà, quand un personnage dit je t'aime à un autre, on l'entend et il le dit à l'autre personnage. Mais quand un personnage dit je t'aime et qu'on a un carton sur grand écran qui dit je t'aime, ce n'est plus le personnage qui dit je t'aime à un autre, c'est le film qui dit je t'aime au public. Et on le prend en pleine figure. Et il me dit, j'ai été bouleversé parce que je me suis senti aimé à ce moment-là. Et je me dis, mais c'est génial, en fait. Les spectateurs et leur interprétation des films. Mais je pense que quelque part, il y a un truc comme ça de quelque chose se transmet entre le film et le public et au-delà de ce qui se transmet entre les personnages.
0: Il y a beaucoup de choses qui se transmettent dans votre film. Il y a de l'enthousiasme, de la joie, parfois de l'ironie, de la dérision, de l'abattement. Enfin, c'est un maelstrom. Et puis il y a aussi beaucoup de jeux. Et on va l'entendre dans cet extrait. Donc ça se passe dans le village copte où vous avez été élevé.
1: Oui.
2: Namir, kifaya keda. 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
3: من خير الضحكه دي حلوه بس من غير الضحكه نعيدها تاني
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0: Namir, est-ce que vous pouvez raconter ce qui... Vous êtes avec vos tantes.
1: C'est ça. En fait, ça commence comme un gag, c'est-à-dire qu'à un moment, on entend une de mes tantes qui dit « Namir, arrête de filmer, c'est n'importe quoi !» Et elle est en colère. Et ensuite, on comprend que c'est moi qui lui ai demandé de jouer la comédie et de faire ça. Et donc, je lui dis « C'est super !» Mais comme elle rigole, je lui dis « On va la refaire et tout. » Et tu vas essayer d'être plus crédible dans ton engueulade. Et en fait, elle est prise d'une crise de fou rire. Ensuite, il y a sa sœur qui s'y met. Et puis, on filme ce moment de jeu entre nous où on prend le prétexte d'une improvisation pour s'amuser. Et cette scène, elle répond à une scène au tout début du film où ma mère dit, mais qui était dans La Vierge, dans mon film d'avant, où elle dit, mais quelle idée, les gens du village ne sont pas des acteurs, ils sont incompétents, ils ont aucun talent, tu peux pas leur demander de jouer la comédie. Et donc à la fin, quelque part, le fait de voir ça, je me dis, mais en fait, le talent, il est pas dans le fait qu'elles réussissent à jouer. Il est dans le fait qu'on joue ensemble à faire semblant d'eux. Et c'est ça qui est beau, en fait, dans le film. C'est pas le résultat autant que c'est le moment de complicité dans lequel on se met pour jouer. Et en fait, en plus, je trouve qu'elle joue super bien. Donc,
0: en plus. Donc, voilà. Et c'est la maison dans laquelle vous avez été élevé.
1: Ouais, tout à fait, ouais. Petit, ouais. C'est la maison où j'ai passé mes deux premières années.
0: Vous racontez cette histoire dans le film.
1: Ouais.
0: C'est-à-dire que votre mère, en fait, est restée à Paris avec votre père. Et vous étiez au village
1: C'est ça. En fait, il y a plusieurs versions, et c'est ce qu'on va découvrir dans le film. C'est la version de l'enfant qui se dit « ma mère m'a abandonné pour me laisser chez ma tante ». Et ensuite, on a la version de la mère qu'on découvre ensuite de qu'est-ce qui s'est passé de son point de vue. Et ensuite, on a la version de la tante qui, elle, on m'a arraché un enfant que j'ai élevé pendant 2 ans. Et donc, c'est, vous voyez, encore une fois, tous ces drames du quotidien qui sont ceux de la vie de tout le monde. Mais tout à coup, de pouvoir... Moi, j'ai adoré faire ce film parce que je me suis sorti de moi. Je suis sorti de mon point de vue d'enfant. C'est-à-dire, on se raconte une histoire depuis un point de vue et puis d'entendre mais qu'est-ce qui s'est passé pour ma tante? Mais qu'est-ce qui s'est passé pour ma mère? Et encore une fois, de recomposer une réalité à partir de différentes expériences et points de vue, ça relativise beaucoup de choses et je trouve que ça... Moi, je trouve que ça développe l'amour et la tolérance, quoi.
4: Et enfant, vous avez été élevé par votre tante pendant vos 2 premières années, puis après, vous êtes allé partir vivre en France, mais vous reveniez souvent quand vous étiez enfant, fois par an?
1: Les étés, quoi. On venait en été avec ma famille, et puis oui, c'était vraiment les vacances, quoi.
4: Et vos parents vous parlaient arabe, enfin égyptien, à la maison? Il ne faisait pas partie de ces familles qui ont, occulté l'arabe pour que leurs enfants s'intègrent au maximum.
1: Pas à cet endroit. Effectivement, j'ai eu des spectateurs qui me disaient, chez nous, en fait, on était algériens, on était ceci, mais chez nous, on parlait français. Nous, on a gardé, en tout cas, la langue. Mais avant, quand les gens me demandaient, vous parlez quelle langue à la maison, je ne savais pas. J'étais même pas capable de répondre parce que je m'en rendais même pas compte. Et en fait, c'est en regardant les images de mes films, je me dis, mais en fait, on parle un mélange d'arabe et de français. Des fois, mes parents me parlent en arabe, je leur réponds en français, et des fois, ça s'inverse. Mais on crée notre langue, en fait, dans toutes les familles, mais après, dans les familles immigrées, ça s'entend plus. Mais dans une famille, on crée notre propre langue qui est à part, quoi.
0: Votre film, Namir Abdelmessé, fait partie d'une trilogie familiale. Est-ce que vous la voyez aujourd'hui comme un ensemble cohérent, un triptyque, ou est-ce que la vie après Siam s'intègre comme une pièce un peu différente, un peu plus ouverte?
1: Oh, je pense que oui, ça crée, ça fait une boucle. Je sais pas. Je pense qu'il y a un chapitre en tout cas qui s'est clôturé puisque voilà, à un moment, le film a commencé avec mes parents et puis il se termine avec leur décès. Donc il y a une étape en tout cas pour moi qui est passée et puis je me réjouis de me dire que dans 10 ans, 20 ans, 40 ans, 50 ans, des gens pourront regarder ces 3 films et ça dressera un portrait. Pas seulement d'une famille égyptienne en France, mais d'une société. C'est-à-dire que même là, des enfants regardaient le film et je me suis dit, tiens, pour eux, des gens qui s'écrivaient des lettres d'amour, c'est abstrait, ça n'existe plus. Aujourd'hui, on a des SMS et tout. Et donc, c'est encore une fois cette dimension documentaire du cinéma de se dire, mais avant, il n'y avait pas de téléphone portable. Avant, c'est comme ça que les gens communiquaient. Ils attendaient 13 jours pour avoir une réponse. Et voilà, et toute cette dimension-là du réel... Elle est aussi racontée à travers ces 3 films et sur l'évolution entre la génération de mes enfants et la génération de mes parents. Il y a un monde en fait.
0: Et puis la dernière image, c'est celle du citronnier.
1: Ouais.
0: Donc il y a une idée de transmission quand même.
1: Bah oui.
0: Forcément.
1: Je crois que le cinéma c'est un moyen incroyable de partager, de transmettre. Oui, j'en suis très convaincu. Ouais.
4: Un citronnier parce que vous l'avez. Planté à la mémoire de votre mère dans le village.
1: Oui, et puis aussi un citronnier, parce que moi j'avais un souvenir de citronnier quand j'étais petit. Je me dis, tiens, quand j'étais petit, justement, quand je venais pendant les vacances, on avait à planter un citronnier. Et ma tante me dit, mais pas du tout, on n'a jamais planté de citronnier. Vous voyez, même la mémoire, en fait, on n'a plus les mêmes versions. Et tout à coup, j'ai eu envie de, à la fois en souvenir de ma mère et aussi en souvenir de cette mémoire qui parfois disparaît, parfois se transforme, replanter ce citronnier, quoi.
0: Merci beaucoup, Namir Abdelmessé.
1: Merci à vous pour cette invitation.
0: La vie après Siam est en salle depuis mercredi et on ne saurait trop vous conseiller d'aller le voir. C'est un film merveilleux sur le pouvoir du cinéma, sa capacité à nous aider à surmonter les épreuves, à tenir de front le rire et les larmes et à garder la tête haute. Dans quelques minutes, c'est le journal du cinéma avec Sophie Torlotin, juste après Saltwater So Sweet de Mélissa Lavo. C'est un titre de la playlist de RFI.

0: Et c'est l'heure de votre journal du cinéma, Sophie. On attendait L'étranger, la relecture du classique d'Albert Camus par François Ozon. Et finalement, c'est une autre relecture qui arrive en tête avec 10 nominations.
1: Nouvelle vague, où le tournage du film qui révolutionna le cinéma, j'ai nommé À bout de souffle de Jean-Luc Godard.
2: Allez, entrons dans l'histoire du cinéma.
3: Oh ! Moteur, Raoul.
4: Oh, en deux semaines, on a eu 8 demi-journées de travail.
5: D'ailleurs, je pourrais très bien vous laisser tomber, vouer votre film.
6: Vous commencez à comprendre.
2: À demain.
1: Nouvelle vague, film en noir et blanc à la manière de très drôle et très rythmé. C'est donc un film signé de l'américain Richard Linklater et il arrive en tête des nominations au César. Juste derrière, 3 films récoltent 8 nominations chacun. L'attachement de Karine Tardieu, Dossier 137 de Dominique Moll sur le travail d'une enquêtrice de l'IGPN et L'inconnu de la Grande Arche sur les coulisses de la naissance du monument sous François Mitterrand. À noter aussi La petite dernière d'Avzia Herzi, un film dont on avait parlé ici même, bien parti avec 7 nominations dont une de la meilleure actrice pour Nadia Meliti, déjà récompensée à Cannes. Verdict le 26 février prochain.
0: À Biarritz, les professionnels du documentaire sonnent le tocsin.
1: Réunis au FIPADOC, le Festival International du Documentaire, qui se tient jusqu'à ce samedi à Biarritz, 7 organisations professionnelles majeures de la production ont publié une tribune. Elles estiment qu'il y a une urgence absolue à sauver l'audiovisuel public, un secteur essentiel, doit-on le rappeler, de l'information et de la création. Dans ce qui est à la fois un plaidoyer et un cri d'alarme. Les documentaristes interpellent directement les élus de la République, Emmanuel Macron, et puis la ministre de la Culture, Rachida Dati, sur les coupes budgétaires et l'amputation de près de 80 millions d'euros sur le budget de France Télévisions.
0: Eh bien, 80 millions d'euros, plutôt 75, pour être précis, c'est le budget d'un seul film, un documentaire.
1: Et oui, en plus, c'est un film hagiographique sur Melania Trump, financé par Amazon. C'est sans doute une façon pour Jeff Bezos d'être dans les petits papiers du président américain. Réalisé par Brett Ratner et tout simplement intitulé Melania. Ce documentaire suit la première dame américaine dans les 20 jours précédant l'investiture présidentielle de Donald Trump. C'était l'an dernier. Il est sorti hier dans 1500 salles américaines et sera à l'affiche de 5000 écrans dans 27 pays, mais pas en France ni en Afrique du Sud. Les distributeurs sud-africains ont renoncé à sortir ce film du fait du climat actuel à Minneapolis.
0: 75 millions d'euros pour 20 jours, ça fait presque 3 millions par jour de tournage. C'est pas mal. Ça donne à réfléchir, Namir Abdelmessé.
7: Moi, avec 75 millions, je peux faire 300 films.
0: Voilà. Le monde est mal fait. Tous les cinémas du monde, c'est fini pour aujourd'hui. Au micro, Sophie Torlotin.
1: Et Elisabeth Le Quéré, à la réalisation Apolline Verlon.
0: La semaine prochaine, nous recevons le journaliste et essayiste Rob Graham. Il viendra nous parler de son nouveau livre « Bourgeois Gaze » avec cette question cruciale. Le cinéma est-il un art bourgeois ? Vaste programme auquel nous tenterons de répondre. Et d'ici là, bonne semaine à tous.

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4: Bonjour et bienvenue, 15h TU, 17h ici à Paris, le journal sur RFI.
1: Gilles Moreau.
4: Dans l'actualité, amélioration sur le front des feux de forêt en Espagne. L'incendie qui a fait au moins 12 morts évolue favorablement. La France n'est pas épargnée par la menace des feux, favorisée par le temps très chaud et très sec. Le point dès le début du journal. En Chine, près de 2 millions d'habitants ont dû être évacués à l'approche d'un super typhon. Le nouveau guide suprême iranien n'est toujours pas visible, mais il sort de son silence. Il affirme dans un communiqué que la vengeance est inévitable après la mort de son père, tué dans des bombardements israélo-américains. Football, au programme du jour à la Coupe du Monde, les deux derniers quarts de finale, Angleterre-Norvège et Argentine-Suisse. Le long week-end du 14 juillet a commencé en France, un week-end que les Français vont de nouveau passer dans la fournaise. 24 départements sont en vigilance canicule rouge, il y en aura 13 autres demain. Cette canicule, la troisième en à peine 2 mois, risque de se prolonger jusqu'en milieu de semaine prochaine. Alors les mesures drastiques se succèdent après l'annulation des festivals Solidays et de la Marche des Fiertés. C'est maintenant le 14 juillet, jour de la fête nationale qui est menacée. Oriane Gendreau.
5: Cette année, la fête nationale risque bien d'être sans paillettes ni artifices, c'est le cas de le dire. De nombreux départements français ont dû renoncer aux feux d'artifice emblématiques du 14 juillet. Une étincelle risquerait d'enflammer leur territoire asséché par ces canicules successives. L'Hérault, notamment dans le sud de la France, a jugé bon de n'autoriser que les feux d'artifice tirés depuis la mer. Le territoire fait déjà face à de nombreux incendies depuis mardi. D'autres préfectures ont, elles, durci leurs règles. L'Aube, dans le centre de la France, impose aux artificiers de mouiller la surface de la zone de tir et de prévoir des points d'eau à proximité. 25 000 hectares ont déjà brûlé en France depuis le début de l'année, le double de ce qui était mesuré à la même date en 2025. La capitale Paris reste, elle, épargnée par cette mesure de prévention. Son feu d'artifice sera tiré dans la nuit du 13 au 14 juillet. En revanche, les balles des pompiers, fêtes emblématiques du 14 juillet, sont complètement annulées dans la capitale et sa banlieue.
4: C'était Oriane Gendreau à Paris, toujours en raison de la chaleur très élevée. Plusieurs grands monuments fermeront plus tôt que d'habitude aujourd'hui et demain. La Tour Eiffel, fermeture dès 16h, ainsi que les musées du Louvre et d'Orsay. En Espagne, selon les secours, l'incendie qui a fait au moins 12 morts dans le sud connaît désormais une évolution favorable. Du mieux après 2 jours d'enfer vécu par les habitants de cette zone où vivent de nombreux étrangers, notamment britanniques. 1500 d'entre eux ont dû être évacués. Des centaines de pompiers et de militaires continuent de combattre le sinistre qui a parcouru quelques 6600 hectares. Israël continue de frapper au Liban en dépit de la trêve intervenue en juin avec le Hezbollah. Une frappe israélienne a fait un mort hier dans le sud du Liban. Dans ce contexte, les pourparlers avec Israël doivent reprendre mercredi prochain à Rome. Il sera question de l'application de l'accord cadre signé le mois dernier avec le voisin du sud. En vertu de ce document, l'armée libanaise est censée se déployer dans 2 zones pilotes dans le sud du Liban. Mais les termes de cet accord font toujours débat au Liban car il entérinerait une situation favorable à Israël. C'est en tout cas l'avis de la députée indépendante Halima Kakour.
6: Je répète que c'est pas la paix, c'est de la Pax Romana qui est la paix par la force et qui garantit pas une paix durable. De toutes les façons, le cessez-le-feu n'a jamais été respecté. Donc, à mon avis, c'était jamais sérieux, c'était jamais respecté l'engagement israélien dans le cessez-le-feu. Je suis avec mon gouvernement que mon gouvernement négocie, mais qu'elle négocie bien, qu'elle n'arrive pas à ce accord cadre qui garantit rien pour le Liban. Elle garantit pas le retirement de l'armée israélienne, garantit pas la justice. Et de trois, je trouve qu'on n'a pas des engagements de la part des Israéliens. Il y a des engagements clairs de notre part. Donc, Liban, qu'est-ce que Liban doit faire, c'est clair. Mais qu'est-ce que Israël doit faire, c'est pas clair. On doit vraiment avoir des engagements sérieux de la part d'Israël, et sinon ça va pas marcher.
4: La députée libanaise indépendante Elima Kakour avec Abla Junaidi. J'ajoute qu'une délégation militaire américaine a entamé à Beyrouth des discussions avec l'armée libanaise sur les modalités de mise en œuvre du retrait israélien d'une des zones pilotes du sud du Liban. En Iran, le nouveau guide suprême sort de son silence, mais il n'est toujours pas visible. Mojtaba Khamenei affirme que la vengeance est inévitable après la mort de son père, tué dans des bombardements israélo-américains. L'ayatollah le dit dans un message écrit, daté d'hier, mais diffusé ce samedi. C'est la première fois qu'il s'exprime depuis les funérailles de son père et prédécesseur Ali Khamenei. Il aurait été quant à lui grièvement blessé dans ces bombardements. Le super typhon Bavi continue sa course à travers une partie de l'Asie. Après avoir frappé Taïwan ainsi que des îles japonaises, il approche de la Chine. Près de 2 millions d'habitants ont dû être évacués, la plupart dans la province du Zhejiang, dans l'est de la Chine, où le typhon doit toucher terre demain, dimanche matin. Direction maintenant Cuba, où les pannes d'électricité ne se comptent plus. Nouvelle coupure générale hier, la deuxième en moins d'une semaine. Cuba connaît depuis plusieurs mois une crise énergétique sévère aggravée par le blocus pétrolier imposé par les États-Unis. Marine de la Moissonnière.
7: L'annonce par les autorités sur les réseaux sociaux de cette nouvelle coupure de courant a été accueillie par de nombreux commentaires ironiques et désabusés. Quelle surprise, écrit un internaute, pas la peine de vous presser pour réparer, on a l'habitude, ou bien encore, ah bon, le courant était revenu, commente un Cubain. C'est la quatrième fois depuis le début de l'année que l'île se retrouve dans le noir, la neuvième fois depuis fin 2024, en cause des infrastructures vétustes, mal entretenues et des pénuries de carburant, dû en partie au blocus pétrolier imposé par Washington depuis janvier. Les coupures partielles d'électricité sont quotidiennes à Cuba. À La Havane, elles peuvent parfois durer plus de 30 heures d'affilée. Hier soir, le courant a été rétabli dans certains hôpitaux du pays et dans une toute petite partie de la capitale. Pas de quoi calmer la colère des Cubains qui célèbrent ce samedi le 5e anniversaire des manifestations du 11 juillet 2021. Lors d'un soulèvement inédit dans le pays, des milliers de personnes étaient descendues dans les rues pour réclamer de meilleures conditions de vie et davantage de liberté.
4: C'était Marine de la Moissonnière. La capitale ukrainienne Kiev, de nouveau frappée par une attaque de missiles russes au début de la journée. Le président Zelensky fait état de 11 blessés. On dénombre aussi 4 morts à Soumy dans le nord de l'Ukraine et 2 morts dans le port d'Odessa. Les prochains jours verront une forte présence de l'Ukraine dans l'actualité, notamment à Paris. Lundi, à la veille de son dernier 14 juillet, Emmanuel Macron réunira un sommet de la coalition des volontaires, les pays qui soutiennent Kiev. Les leaders de ces pays seront ensuite conviés au traditionnel défilé militaire du 14 juillet. Direction les États-Unis maintenant, une loi emblématique votée en 1973 pour protéger les espèces menacées vient d'être modifiée par l'administration Trump. Les partisans du président l'accusaient d'imposer des contraintes excessives aux entreprises et aux ménages américains. Cette loi qui protégeait les habitats et les zones de vie d'espèces menacées a été vidée d'une partie de sa substance. Plus de précisions avec Igor Strauss.
8: On lui doit entre autres la survie du pygargue à tête blanche, le fameux aigle devenu symbole des États-Unis. Selon cette loi, il était interdit de nuire, harceler, tuer ou piéger un animal protégé. Et dans l'application du texte de 1973, le terme « nuire » englobait également toute modification ou dégradation importante de l'habitat lorsqu'elle entraîne la mort ou des blessures chez des animaux sauvages. Or, c'est précisément à cette interprétation du terme « nuire » que s'est attaqué l'administration Trump en restreignant sa définition juridique. Désormais, elle n'inclut plus les habitats naturels, une mesure de bon sens pour les partisans de cette réforme qui ont dénoncé des décennies d'excès réglementaires. Mais pour les défenseurs de l'environnement, ce changement pourrait faciliter des activités industrielles aux conséquences néfastes pour les écosystèmes. Or, sans abri où vivre, élever leurs petits et chercher de la nourriture, c'est la survie même de ces espèces qui est en jeu selon eux. L'association écologiste Earth Justice a donc annoncé son intention de contester la mesure devant les tribunaux.
4: C'était Igor Strauss du service environnement. Les sports avant de conclure à la Coupe du Monde de football. On connaît maintenant l'affiche de la première demi-finale. Ce sera France-Espagne, affiche d'ailleurs digne d'une finale. Quant à l'autre partie du tableau, les deux derniers quarts opposeront ce soir et la nuit prochaine d'une part l'Angleterre à la Norvège, d'autre part l'Argentine à la Suisse. La huitième étape du Tour de France, les sprinteurs devaient s'illustrer aujourd'hui. Le parcours de 180 km entre Périgueux et Bergerac qui est très plat, il comprend seulement deux côtes de quatrième catégorie. En tennis, à suivre la finale dames à Wimbledon, duel 100% tchèque entre Karolina Mourova et Linda Noskova. Enfin, en rugby, large victoire à Brisbane du 15 de France face à l'Australie, 42-26 avec 6 essais inscrits par la France. Très bonne journée sur RFI, à suivre tous les cinémas du monde.
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10: J'ai toujours voulu savoir ce que c'était exactement que le cinéma.
11: Moteur ! Les films sont plus harmonieux que la vie, je pense. Il n'y a pas d'embouteillage dans les films, il n'y a pas de temps mort.
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12: Bonjour et bienvenue dans tous les cinémas du monde. Cette semaine, nous parlons d'un film très intime, mais traversé par le souffle de l'histoire. La vie après Siam est le récit d'un deuil, mais aussi d'une enquête familiale. Celle que va mener derrière sa caméra le cinéaste Namir Abdelmessé après la disparition de sa mère en 2015. Bonjour Sophie.
13: Bonjour Elisabeth, bonjour à toutes et à tous.
12: Avec vous, nous feuilleterons tout à l'heure le journal du cinéma. On parlera entre autres des Césars, puisque l'Académie vient de dévoiler la liste des nominés.
13: Oui, avec un grand favori, Nouvelle Vague de Richard Linklater, en tête des nominations avec 10 citations.
12: Alors, on en reparle en fin d'émission, mais avant, on embarque pour l'Égypte, celle des grands mélos de l'âge d'or, mais aussi d'une jeune femme qui, voici plus d'un demi-siècle, a tout quitté pour rejoindre son mari en France. Cette femme, Siam, c'est votre mère, Namir Abdelmessé. Bonjour.
14: Bonjour.
12: Sa disparition a été le point de départ de ce nouveau film. Un film qui est le récit de ce deuil, mais aussi d'une enquête familiale, je le disais, et d'un rapport au cinéma, peut-être, qui se reconfigure. Car si la vie n'est pas un mélodrame égyptien, peut-être le cinéma peut-il nous aider à retrouver les images manquantes et peut-être à mieux vivre.
15: Allô Nico, tu connaîtrais pas un ingénieur du son? Pour l'instant, c'est pas payé, mais je suis sûr qu'on trouvera un producteur. Un scénario. Pourquoi faire?
16: C'est un film de merde.
17: Répète ce que tu viens de dire là.
16: C'est un film de merde.
18: J'avais fait une promesse à ma mère, celle de refaire un film ensemble. Son rêve, c'était de jouer dans une de ces histoires d'amour qu'on voit dans les vieux films égyptiens.
19: Attention, silence, moteur, action.
12: la bande-annonce de La vie de Siam, donc ce nouveau film qui a déjà reçu des récompenses dans le monde entier, après avoir fait sa première au Festival de Cannes dans la section acide. Votre précédent film, Namir Abdelmessé, La Vierge, les Coptes et moi, a connu un grand succès en salle. Ça parlait, entre autres, des apparitions miraculeuses de la Vierge au sein de la communauté copte en Égypte. Donc, mais bon, le personnage principal, c'était déjà votre maman. Elle a été votre meilleur sparring partner.
14: Elle a été, exactement. En fait, on a fait un duo comique, en fait.
12: Ouais, celle qui dit incroyable. C'est un film de merde, c'est ça.
14: C'est toute la beauté, le paradoxe des parents et de ces personnages qui disent non, mais qui disent non avec les mots et qui disent oui avec le cœur. Donc, c'était toute la force du film. C'est-à-dire, à la fois, il y avait ce côté très vache dans les mots et l'action vient montrer le soutien, l'accompagnement. Et je pense que c'est aussi dans La vie appréciable, autrement, c'est aussi ça qui se joue, quoi.
12: Très vite, on comprend que ce n'est pas seulement, et pas du tout même un film sur la mort, c'est plutôt un film sur l'impossibilité d'y croire. Vous êtes, c'est pas du déni en fait, mais c'est comme une réalité parallèle.
14: Oui.
12: Comme un dédoublement, et vous vous mettez en scène vous-même dans ce dédoublement au début du film.
14: Oui, c'est un film sur un chemin, sur un cheminement, c'est-à-dire que ce sont des épisodes de vie qui nous arrivent tous à un moment ou l'autre et c'est comment on les traverse et effectivement il y a plein de phases, il y a plein d'étapes, etc. Chacun a sa manière de les vivre, il y en a qui vont traverser vivre leur tristesse, toucher leur douleur, d'autres qui vont être dans le déni, dans le je veux plus en parler, etc. Donc il y a et puis ça évolue tout le temps et c'est même une histoire qui se réactualise après parce que 1 an, 2 ans, 5 ans, 10 ans après on revit notre relation avec nos parents, nos morts ou nos morts de manière généralement différemment. Donc moi j'ai essayé de raconter le chemin de Namir, mon chemin. Et comme c'est vrai que moi j'ai une caméra et que j'ai appris à croire, on va dire que le cinéma peut tout et qu'on peut ressusciter ou être même plus fort que la vie grâce au cinéma, j'ai eu ce réflexe dans un premier temps de me dire tiens, je m'étais fait une promesse, on s'était fait une promesse avec ma mère de faire un film ensemble. Elle n'est plus là, mais je vais tenir ma promesse. Elle sera là avec moi pour faire ce film.
12: Et vous filmez tout le temps ? Enfin, bon, après, maintenant, avec les téléphones, ça a démocratisé aussi le fait de pouvoir documenter sa propre vie, mais vous avez une caméra sur vous tout le temps.
14: Maintenant, j'ai un téléphone et je filme moins, mais oui, il y a une époque où j'aimais bien filmer, et puis, mais c'est comme les photos, il y a des gens qui faisaient des photos, là, quand j'ai projeté le film, et je discutais avec différents spectateurs, et voilà, il y a... Dans les familles, souvent, des gens qui sont des archivistes, qui ont besoin de garder des traces. Il y en a ceux qui s'en éloignent, ils disent « Ah non, mais moi, je suis dans le présent et ce qui est derrière est derrière. » Et moi, je fais partie de ceux qui, à un moment, ont eu ce virus-là, de dire « Tiens, j'ai besoin d'enregistrer, j'ai besoin de garder des traces de ces moments de vie, en fait. Ouais. »
12: Donc, y compris l'enterrement, y compris filmer ou faire filmer les funérailles de votre mère.
14: Ouais, ça c'était un réflexe de survie, je pense, c'est une forme de oui, quand tu parles Elisabeth parlait de déni tout à l'heure, je pense qu'il y avait un truc comme ça de non, ce n'est pas vrai, ce n'est pas arrivé et on va filmer pour essayer de la garder. Donc je me rappelle que j'ai appelé Nicolas, donc mon caméraman, pour lui dire il faut qu'on aille filmer demain ou dans 2 jours il y a l'enterrement. Et il a dit mais Namir, enfin ça se fait pas, on peut pas faire un truc comme ça, je veux dire c'est pas possible. Je lui dis mais pourquoi pas, finalement on filme bien les mariages, pourquoi on filmerait pas aussi les enterrements? Ça l'a beaucoup gêné au début et je lui ai dit, il a compris en fait. Il a compris pourquoi je voulais faire ça. Et bon, au début, il pouvait pas venir parce qu'il avait un vol. Il m'a dit, mais en plus, je peux pas, j'ai un avion et je dois partir à l'étranger, quoi. Et 2 secondes après, son vol est annulé. Il m'envoie un message. Enfin, il reçoit un message me disant que son vol est annulé. Et il me rappelle. Il me dit, écoute, j'hésitais, j'étais réticent et c'est comme si ta mère avait réussi à retarder les avions pour que je vienne. Donc allons-y. Donc il y avait cette ironie un peu de la vie de est-ce que les morts sont encore là? Est-ce qu'il y a des signes qui viennent nous dire vas-y, quoi.
12: En tout cas, les morts nous informent en tant que vivants. Vous parliez tout à l'heure, Namir, du virus. Alors évidemment, avec des guillemets autour. Mais à quel moment vous avez commencé à filmer? Est-ce que vous savez comment ça s'est passé? J'imagine qu'au départ, il n'y avait peut-être pas nécessairement l'envie d'en faire des films. C'était plutôt du home movie.
14: Oui, en fait, j'ai commencé à filmer le jour où j'ai eu mon premier caméscope, donc je devais avoir 17-18 ans, et découvrir la jouissance d'être derrière un objectif et de regarder le monde à travers ça. c'était jubilatoire. C'était comme si tout à coup, c'est très bizarre à dire, mais j'étais devenu l'homme invisible. C'est-à-dire que moi, je suis plutôt quelqu'un qui suis pas toujours à l'aise dans la vie et je sais pas trop quoi faire de mon corps et de relationner. Et puis tout à coup, d'être caché derrière un objectif, d'être caché derrière une caméra, j'avais l'impression que je pouvais regarder et aller partout. Voilà, donc c'est ça qui a été mon point de départ. Je suis allé un peu faire de la fiction, vers des jeux et des trucages qu'on fait. Et puis l'autre truc, c'est que chez moi, bah, il y avait ma famille, j'habitais chez mes parents à l'époque, et j'ai commencé à les filmer dans la cuisine, n'importe quoi. Et ce qui était très drôle, c'est que leur réaction, c'était « Mais arrête de filmer, mais tu fais n'importe quoi ». Et
12: moi, c'est la phrase que vous avez le plus entendue dans votre
14: oui,
12: vie.
14: Oui, et moi, ça m'a fait rire tout à coup de me dire « Ah, mais j'arrive à embêter mes parents d'une certaine manière ». Et puis surtout, j'ai trouvé ça intéressant, cette idée que la caméra modifie le réel, en fait. À partir du moment où on filme quelque chose, ils sont en train de regarder la télé, ils sont tranquilles, j'arrive avec la caméra et je les filme, et tout à coup, ils se transforment, et c'est une autre facette d'eux qui apparaît, et j'ai pas eu conscience sur le coup de tout ce qui allait se jouer à travers ça. Mais de me dire, tiens, la caméra va créer une relation nouvelle, une interaction nouvelle entre nous. Puis après, bon, bah, ça, c'est le chemin du film. J'ai appris à être pas seulement derrière la caméra, mais aussi à passer devant pour créer une autre forme d'interaction, quoi.
12: Mais peut-être que la caméra, c'est votre exosquelette de super-héros, Namir Abdelmessé. On aura l'occasion d'en reparler juste après quelques années du groupe Paral. C'est le choix de notre réalisatrice, Apolline Verlon.

0: Vous êtes bien sur RFI avec notre invité Nabir Abdelmessé pour parler de la vie de Siham. Sophie disait tout à l'heure que vous aviez saisi la caméra juste dès le moment de l'enterrement. Est-ce que vous, à ce moment-là, vous savez dans quelle direction vous allez aller?
1: Mais pas du tout. Mais en fait, je crois que je sais jamais dans quelle direction je vais aller. Je pense que c'est aussi ça que j'aime, moi, dans le fait de filmer. C'est-à-dire qu'il y a faire des films, ce qui est une chose, c'est-à-dire avoir un projet, une idée, un scénario, et puis réaliser un film. Et puis, il y a le fait de filmer comme un geste, comme un acte, comme prendre des notes, sans forcément savoir à ce moment-là ce que ça va donner. Et moi, c'est vrai que j'ai une démarche qui est plutôt dans cette optique-là. C'est-à-dire que je pars de la légitimité, en fait, du désir. Si j'ai besoin de filmer quelque chose, donc c'est qu'il y a une raison. J'ai pas besoin de connaître cette raison, je filme et ensuite, quelque part, à un endroit ultérieur, avec du recul, je vais regarder ces images avec un monteur, avec une équipe, et on va aller chercher c'est quoi le film qui se cache à l'intérieur.
0: L'écriture du film, hein, l'écriture de la vie de Siham, qui est effectivement très singulière, très travaillée, extrêmement précise. Mais avant, parlons de l'homme à la caméra, hein, que vous êtes, hein, pour citer Dziga Vertov. Est-ce que vous avez cherché une vérité ou est-ce que vous avez justement accepté que le film repose sur ces vérités parallèles?
1: Bah, c'est le chemin du film. C'est-à-dire qu'au départ, je pars vraiment sur l'idée d'une enquête, de comprendre l'histoire familiale, parce qu'en fait, on vit avec des gens pendant des années, mais ces gens, ce sont nos parents et on les regarde comme nos parents et on se demande pas qui sont les hommes et les femmes qui ont été avant d'être nos parents. Et tout à coup, après la mort de ma mère, je me rends compte qu'il y a toute une part d'une histoire que je connais pas, qui est à la fois l'histoire de ma petite enfance, mais même leur histoire à eux, de qui c'est ce couple, comment ils se sont rencontrés. Donc il y a vraiment un désir de curiosité, de connaître presque trop tard. Je me dis, ma mère est partie, j'ai pas pensé à lui poser toutes ces questions. Donc il reste un des témoins, mon père. Et puis moi, j'ai la chance d'avoir fait des entretiens avec ma mère que j'ai ressorti parce que je les avais oubliés, ces entretiens. Et petit à petit, de tenter de recomposer des pièces d'un puzzle dont je découvre qu'en fait, les pièces ne s'emboîtent pas ensemble parce que chacun a des versions différentes. Mais quand je dis chacun a des versions différentes, c'est-à-dire que même ma mère a des versions différentes. Ce qu'elle me dit à moi est différent de ce qu'elle dit à mon père, est différent de ce qu'elle écrit dans les lettres d'amour qu'elle a écrites à mon père. Donc en fait, c'est pas deux versions, c'est autant de versions qu'il y a d'interlocuteurs et de et donc à un moment, ça devient ce chemin du film de dire bah voilà, la vie c'est peut-être des récits qui sont pas toujours cohérents ensemble, mais qui forment une réalité.
2: Il y a une part d'autofiction, en fait. On parle beaucoup de l'autofiction en littérature. Mmh. Je pense, par exemple, à ce que fait Annie Ernaux. Quelque part, il y a de ça aussi dans votre démarche.
1: Je pense que l'appellation documentaire pour ce film n'est pas exacte. Parce que déjà, moi, j'ai beaucoup de mal à définir ce que c'est que le documentaire. Je considère surtout que dans tous les films, il y a une dimension documentaire. Moi, quand je regarde des vieux films des années 20, des années 30, que je vois les rues de Paris, c'est du documentaire. Je veux dire, je pense même que ce qui fait la force du cinéma, c'est la dimension documentaire qui traverse et qui dépasse même la fiction. C'est-à-dire, parfois, on peut regarder un film comme un documentaire sur comment les acteurs jouaient dans les années 20 ou 30. Donc, appeler un film comme ça documentaire, pour moi, c'est en montrer qu'une partie. Et je pense, oui, qu'il y a un travail d'écriture au montage, mais d'écriture, de construction, de récit. Et je pense que le terme d'autofiction est pas mal, ouais.
0: Alors, justement, on va vous retrouver devant la tombe de Siham avec votre père, Wagi. Vous le faites parler et il est question d'un ascenseur en panne il y a bien longtemps au Caire et d'un baiser volé.
3: مرة رحنا البرج مش عارف انت تعرف البرج ولا لا في الجزيرة ده طلعنا فوق هو 10 12 دور فوق ها كنا لسه مخطوبين واحنا فوق خالص بنطلع باسانسير وهو داير سلم حلزوني كده توت وتوت حلزوني وتطلع تطلع تطلع لغاية فوق فاحنا في الدور اللي فوق 10 ولا 11 النور طفى فلازم ننزل على السلم فانتهزتها فرصة والدنيا ضلمة مقطوعة وأنا أبوس فيها وهي نازلة على السلم كل ما ننزل السلم أبوس فيها وهي قعدت أنا خدتها أبوس من فوق السلم من الدور العاشر لغاية ما وصلنا الأرض
4: وإيه الغاشي سي كومو إل؟
3: يعني عيب ما توضحناش قدام الناس ولا طب معلش ما حدش شاف حاجة ده منظر ما انساهوش يعني.
0: Alors racontez-nous ce qui se passe dans cet extrait. C'est une histoire qui vous fait sourire et même rire.
1: Bah, c'est très drôle, en fait. Je n'ai pas fait parler mon père, en fait. Moi, je l'accompagne. On va au cimetière à un moment et il se recueille. Et mon père est plutôt quelqu'un de qui est plutôt en dépression, qui est plutôt triste. Et justement, une des raisons pour lesquelles j'ai fait ce film, je pense, c'était pour essayer de le sortir de ça. À l'époque où je croyais encore qu'il fallait que les gens ne soient pas tristes, vous voyez. Donc, on va au cimetière et puis soudain, je ne sais pas d'où ça sort. Une anecdote lui revient d'un moment où il embrasse ma mère pendant une coupure de courant dans la tour du Caire, parce qu'en Égypte, les baisers sont interdits. Hein, on n'embrasse pas les gens dans les rues. D'ailleurs, c'est un des trucs qui a le plus traumatisé ma mère en arrivant en France. Elle arrive à l'aéroport, elle voit des gens qui s'embrassent et elle dit « Mais où est la police ?» En fait, qu'est-ce que c'est que ces gens qui s'embrassent? C'est quoi ce pays où des gens s'embrassent en plein air? Donc voilà. Donc mon père, à un moment, a transgressé un peu ça et donc coupure de courant dans la tour du Caire. Et il en profite pour l'embrasser, puis il descend 12 étages en s'embrassant. Et c'est vraiment très... L'anecdote est drôle, racontée par mon père, elle l'est encore plus parce que ça colle pas trop avec son personnage. Et raconter ça au cimetière devant la tombe de ma mère, ça crée vraiment un décalage. Et je trouve que c'est la beauté de la vie aussi, de ce mélange de drame, de gravité et tout ça. Donc voilà. Et puis pour moi, c'était une découverte parce que je ne connaissais absolument pas ce côté de mon père, quoi.
0: Ce côté très romantique, en fait.
1: Oui, c'est ça. Et puis adolescent, en fait. Et c'est vrai qu'encore une fois, savoir que nos parents étaient des adolescents, des amoureux, transgressifs, c'est pas quelque chose qu'on a imaginé, quoi.
0: Mais c'est ça aussi le talent du cinéaste, hein, c'est de créer les conditions pour que la parole advienne. Parce qu'effectivement, votre père, et vous le dites dans ce nouveau film, et vous lui avez aussi consacré précédemment un film à lui, Wagi. C'est plutôt un taiseux.
1: C'est un taiseux, et je dirais même que le gouffre dans lequel j'ai grandi, c'est-à-dire le manque dans ma vie, et je pense peut-être même la raison pour laquelle j'ai eu envie de faire du cinéma, c'est ce silence-là, c'est-à-dire le fait qu'il me manquait des mots, des récits, des histoires, et c'était faire un film, c'était un peu ma revanche, c'est-à-dire un moment de remettre la parole en avant-plan, surtout dans... Vous savez, les immigrés arabes arrivent en France et ils ont cette idée qu'il faut s'intégrer. Et souvent, s'intégrer, pour eux, c'est se désintégrer, c'est-à-dire se mettre en retrait, ne pas se faire remarquer. On a beaucoup grandi avec il faut réussir à l'école, il faut pas faire de vagues, etc., etc. Et tout à coup, c'est mettre toute une histoire en retrait, alors que il y a quelque chose pour moi d'héroïque dans le fait d'avoir tout abandonné, quitter un pays, c'est un arrachement, traverser un continent, arriver dans un pays dont on ne parle pas un mot. Enfin, c'est tout un chemin de lutte, de combat, plus après les histoires personnelles. Mon père a été prisonnier politique et tout ça, donc à un moment...
0: Sœur.
1: Tout ça pour lui dit, mais ce n'est pas intéressant, ça ne t'intéresse personne. Oui, c'est pas grave. Et moi, j'ai dit, mais en fait, moi, je veux en fait entendre cette histoire et j'ai envie de la faire entendre parce que je crois que c'est intéressant. Je crois que les destins individuels sont intéressants. Ils nous aident à comprendre mieux l'autre, l'altérité, les étrangers, puis le monde, en fait. Donc voilà. Donc j'ai tenu à recréer un espace où la parole puisse s'exprimer, quoi.
2: Votre premier film était, comme le disait Elisabeth, votre mère était votre meilleur sparring partner, hein, pour La Vierge et Copte et moi. Là, c'est plus votre père, qui, même si c'est à l'occasion, enfin, à l'occasion, si je puis dire, malheureuse.
1: Malgré lui, même, je dirais.
2: Ouais, tragique de la mort de votre mère. Vous découvrez, notamment en faisant cette enquête familiale, qu'il a, en Égypte, il travaillait dans l'Office national du cinéma.
1: Voilà. Donc, dans les choses qu'il n'a pas considérées importantes de me raconter, moi qui fais du cinéma, c'est qu'en fait, il a travaillé au Centre national du cinéma pendant des années. Il lisait des scénarios, il évaluait la qualité des films pour qu'ils soient soutenus ou pas. Donc, et c'est ça qui est beau aussi dans ces histoires familiales. C'est-à-dire que finalement, il y a des choses qui se transmettent. Je sais pas si mon désir de cinéma est un héritage de ce qu'il a fait, puisqu'il ne m'en a jamais parlé, mais malgré le fait qu'il ne m'en a jamais parlé, vous voyez, il y a comme une transgénéalogie des choses qui se transmettent entre des parents et les enfants et les petits-enfants sans que ce soit dit, quoi. Comme si on héritait de choses plus profondes. Voilà. Donc c'était assez amusant, en tout cas, de le découvrir pendant ce film.
0: Est-ce que vos films, Namir Abdelmessé, ont transformé vos parents? Parce que de poser ces questions à des gens qui disent « Ah non, mais ça n'a aucun intérêt, non, mais ma vie n'a aucun intérêt, etc. », que vous posiez ces questions, que vous les filmiez en train d'y répondre et que vous en fassiez des films et que ces films, possiblement, soient des succès en salle, ça a dû les chambouler?
1: Alors, ça dépend. Ma mère et mon père ont réagi extrêmement différemment. Déjà, je pense que ça a changé la vie de spectateur. C'est-à-dire que, par exemple, le fait de montrer ce film-là, j'ai eu énormément d'échos d'enfants de 15 ans ou de gens qui disent « ça m'a donné envie ». de poser des questions à ma mère, de poser des questions à mes grands-parents qui sont malades. Je me rends compte que je connais pas leur histoire et d'enregistrer, de prendre des photos, de faire des entretiens audio. Donc déjà, je trouve que c'est par procuration, en fait, le film permet de faire ça. Et même des gens dont les parents sont morts, parce qu'il y a des gens qui, après avoir vu le film, se sont dit « Ah, mais moi, qu'est-ce que ça me manque ?» Parce qu'après leur mort, je regrette de pas avoir posé toutes ces questions et tout. Et moi,
0: c'est ce que disent tous les enfants. Et moi, c'est souvent trop tard.
1: Et c'est trop tard. Et je crois au cinéma dans son pouvoir réparateur. C'est-à-dire que par procuration, le fait de voir des histoires dans lesquelles cela se fait, eh ben, ça, ils le font pour nous, les cinéastes, les artistes. Et ça nous permet de réparer, d'avoir un dialogue presque a posteriori avec nos disparus. Et pour mes parents, pour répondre directement à votre question, ma mère, le fait de faire le film avec ma mère, elle déjà, ça a transformé quelque chose dans l'expérience du film. C'est-à-dire qu'elle était très très opposée, même à ce que j'aille au village, et en fait, elle est venue avec moi au village, elle s'est impliquée dedans. Mon père, c'est différent parce que il est de cette génération de où il y a l'intime ne s'exprime pas et ne se montre pas, donc pour lui, ça n'a, le fait de faire le film, ça lui a pas apporté grand-chose, mais le succès du film, le fait que des gens aiment le film, le fait que des critiques égyptiens, un des plus grands critiques égyptiens a dit « c'est un chef-d'œuvre ce film », ça lui a donné une fierté de voilà que son fils fasse quelque chose, qu'il soit reconnu par les autres. Et ça, quelque part, je pense que c'est venu lui apporter de la joie ou de la valorisation. Et je pense qu'indirectement, il s'est senti valorisé par ça.
0: Et ça a transformé vos relations, sans doute.
1: Je pense. Bah en tout cas, il a accepté, c'est-à-dire que là, je le filme, même s'il n'arrête pas de dire ce que je disais tout à l'heure, mais non, mais ça m'intéresse pas, arrête de filmer. Dans les faits, il est là, en fait. Il répond aux questions et c'est aussi un acte d'amour incroyable et de confiance, quoi.
0: Et en plus, vous le filmez dans un moment de fragilité extrême, hein, émotionnelle et puis physique. Comment on se prépare à ça, en tant que cinéaste?
1: Ben c'est compliqué, c'est dur. Quand j'ai appelé l'équipe, j'étais là et j'avais peur. Je disais bon, je sais pas si on va y arriver, je sais pas s'il va accepter, comment on peut y arriver, etc. Donc il y a eu pas mal de discussions. Il y a eu pas mal aussi chez moi une évolution. Quand j'étais plus jeune, j'étais plutôt à tendance à vouloir insister beaucoup, à forcer. Avec le temps, je me suis dit bah non, en fait, des fois il faut arrêter. Et puis même stratégiquement, j'ai découvert des trucs très étonnants. C'est que quand on lâche, eh ben l'autre il accepte, voyez. Mais c'est-à-dire qu'à un moment quand on écoute l'autre et qu'on lui dit ok tu as pas envie, bah c'est ok, je vais pas te filmer et voilà, j'aurais aimé te filmer pour ça et ça, mais je comprends, etc. Bah en fait ça laisse de l'espace et tout à coup ça crée une relation nouvelle et du coup mon père est revenu vers moi d'une autre manière en fait et moi ça m'a vraiment aidé à comprendre des choses et mes enfants qui sont aussi des personnages du film quand ils me disent ma fille, à un moment, j'essaye de la filmer, je lui dis « Comment tu t'appelles ?» Elle me répond « Je m'appelle « Éteins ta caméra ». Elle me dit aussi quelque chose sur jusqu'où on peut aller et sur l'altérité, sur le fait que l'autre en face, être filmé, c'est s'exposer et qu'il est libre aussi à un moment de dire « J'ai envie et j'ai pas envie ».
0: Alors parfois les enfants n'ont pas envie, mais dans ce cas présent, dans cet extrait de votre film qu'on va entendre, votre fils a très envie de parler.
4: Pour nous, la vie continue. Les enfants grandissent, mais j'ai peur qu'ils t'oublient.
5: T'as quel âge aujourd'hui, Joachim ?
6: J'ai 17 ans. Mmh. Du coup, ça fait beaucoup de temps que je manque. Au moins 4 ans, ou 5 ans. Je sais plus.
4: Papa, lui, ne t'oublie pas. Pour lui, l'histoire s'est arrêtée à ta mort. Ce n'est pas le scénario qu'il avait prévu. Et il veut pas en changer.
7: يا ريت ترد وتسمع دلوقتي خلاص يا مبسوطين.
0: C'est beau la façon dont la langue du film circule entre le français et l'arabe égyptien. On a l'impression que ça crée des espaces émotionnels différents.
1: Complètement. Et je pense, des gens qui me connaissent me disent que je ne suis pas le même en français et en arabe, et que quand je parle en arabe, même ma gestuelle, ma ma corporalité est différente. Donc, je pense que les langues sont reliées, rattachées à des zones du corps, que ce soit l'esprit, le cerveau, le cœur, les émotions, etc. Donc, oui, je pense que, et c'est beau d'entendre aussi.
0: Ça active,
1: aussi,
0: hein, des zones du cerveau différentes.
1: Bien sûr, et je pense qu'on parle pas toujours depuis le même endroit. Donc, il y a ça, et puis, voilà. Et puis, c'est très beau dans l'extrait que vous avez passé, parce que il y a Joachim, donc mon fils, qui ne se souvient plus, en fait. C'est-à-dire que tout à coup, son rapport à sa grand-mère, il se souvient

0: morts ou nos morts de manière généralement différemment. Donc moi j'ai essayé de raconter le chemin de Namir, mon chemin. Et comme c'est vrai que moi j'ai une caméra et que j'ai appris à croire, on va dire, que le cinéma peut tout et qu'on peut ressusciter ou être même plus fort que la vie grâce au cinéma, j'ai eu ce réflexe dans un premier temps de me dire tiens, je m'étais fait une promesse, on s'était fait une promesse avec ma mère de faire un film ensemble. Elle n'est plus là, mais je vais tenir ma promesse. Elle sera là avec moi pour faire ce film.
1: Et vous filmez tout le temps ? Enfin, bon, après, maintenant, avec les téléphones, c'est voilà, ça a démocratisé aussi le fait de pouvoir documenter sa propre vie, mais vous avez une caméra sur vous tout le temps.
0: Bah, maintenant, j'ai un téléphone et je filme moins, mais oui, il y a une époque où j'aimais bien filmer, et puis, mais c'est comme les photos. Il y a des gens qui faisaient des photos, là, quand j'ai projeté le film, et je discutais avec différents spectateurs, et voilà, il y a dans les familles, souvent, des gens qui sont des archivistes, qui ont besoin de garder des traces. Il y en a ceux qui s'en éloignent, ils disent, ah non, mais moi, je suis dans le présent et ce qui est derrière est derrière. Et moi, je fais partie de ceux qui, à un moment, ont eu ce virus-là, de dire, tiens, j'ai besoin d'enregistrer, j'ai besoin de garder des traces de ces moments de vie, en fait. Ouais.
1: Donc, y compris l'enterrement, y compris filmer ou faire filmer les funérailles de votre mère.
0: Ouais, ça c'était un réflexe de survie, je pense, qui est c'est une forme de oui, quand tu parles Elisabeth parlait de déni tout à l'heure, je pense qu'il y avait un truc comme ça de non, ce n'est pas vrai, ce n'est pas arrivé et on va filmer pour essayer de la garder. Donc je me rappelle que j'ai appelé Nicolas, donc mon caméraman, pour lui dire il faut qu'on aille filmer demain ou dans deux jours il y a l'enterrement, et il a dit mais Namir, enfin ça se fait pas, on peut pas faire un truc comme ça, je veux dire, c'est pas possible. Je lui dis, mais pourquoi pas, finalement, on filme bien les mariages, pourquoi on filmerait pas aussi les enterrements? Ça l'a beaucoup gêné au début, et je lui ai dit, il a compris en fait, il a compris pourquoi je voulais faire ça, et bon, au début, il pouvait pas venir parce qu'il avait un vol, il m'a dit, mais en plus, je peux pas, j'ai un avion et je dois partir à l'étranger, quoi. Et deux secondes après, son vol est annulé, il m'envoie un message, enfin, il reçoit un message me disant que son vol est annulé, et il me rappelle. Il me dit, écoute, j'hésitais, j'étais réticent, et c'est comme si ta mère avait réussi à retarder les avions pour que je vienne, donc allons-y. Donc il y avait cette ironie un peu de la vie, de est-ce que les morts sont encore là, est-ce qu'il y a des signes qui viennent nous dire, vas-y quoi.
2: En tout cas, les morts nous informent en tant que vivants. Vous parliez tout à l'heure, Namir, du virus. Alors évidemment, hein, avec des guillemets autour, mais à quel moment vous avez commencé à filmer ? Est-ce que vous savez comment ça s'est passé ? J'imagine qu'au départ, il n'y avait peut-être pas nécessairement l'envie d'en faire des films. C'était plutôt du home movie.
0: Oui, bah en fait, j'ai commencé à filmer le jour où j'ai eu mon premier caméscope. Donc, je devais avoir 17-18 ans. Découvrir la jouissance d'être derrière un objectif et de regarder le monde à travers ça, c'était jubilatoire. C'était comme si tout à coup, c'est très bizarre à dire, mais j'étais devenu l'homme invisible. C'est-à-dire que moi, je suis plutôt quelqu'un qui suis pas toujours à l'aise dans la vie et je sais pas trop quoi faire de mon corps et de relationner. Et puis tout à coup, d'être caché derrière un objectif, d'être caché derrière une caméra, j'avais l'impression que je pouvais regarder et aller partout. Voilà, donc c'est ça qui a été mon point de départ. Je suis allé un peu faire de la fiction, vers des jeux et des trucages qu'on fait. Et puis l'autre truc, c'est que chez moi, bah, il y avait ma famille, j'habitais chez mes parents à l'époque, et j'ai commencé à les filmer dans la cuisine, n'importe quoi. Et ce qui était très drôle, c'est que leur réaction, c'était « Mais arrête de filmer, mais tu fais n'importe quoi. » Et
2: moi, c'est la phrase que vous avez le plus entendue dans votre
0: oui,
2: vie.
0: Oui, et moi, ça m'a fait rire tout à coup de me dire « Ah, mais j'arrive à embêter mes parents d'une certaine manière. » Et puis surtout, j'ai trouvé ça intéressant, cette idée que la caméra modifie le réel, en fait. À partir du moment où on filme quelque chose, ils sont en train de regarder la télé, ils sont tranquilles, j'arrive avec la caméra et je les filme, et tout à coup, ils se transforment, et c'est une autre facette d'eux qui apparaît, et j'ai pas eu conscience sur le coup de tout ce qui allait se jouer à travers ça. Mais de me dire, tiens, la caméra va créer une relation nouvelle, une interaction nouvelle entre nous. Puis après, bon, bah, ça c'est le chemin du film. J'ai appris à être pas seulement derrière la caméra, mais aussi à passer devant pour créer une autre forme d'interaction, quoi.
2: Mais peut-être que la caméra, c'est votre exosquelette de super-héros, Namir Abdelmessé. On aura l'occasion d'en reparler juste après quelques années du groupe Paral. C'est le choix de notre réalisatrice Apolline Verlon.

0: Vous êtes bien sur RFI avec notre invité Nabir Abdelmessé pour parler de la vie de Siham. Sophie disait tout à l'heure que vous aviez saisi la caméra juste dès le moment de l'enterrement. Est-ce que vous, à ce moment-là, vous savez dans quelle direction vous allez aller?
1: Mais pas du tout. Mais en fait, je crois que je sais jamais dans quelle direction je vais aller. Je pense que c'est aussi ça que j'aime, moi, dans le fait de filmer. C'est-à-dire qu'il y a faire des films, ce qui est une chose, c'est-à-dire avoir un projet, une idée, un scénario, et puis réaliser un film. Et puis, il y a le fait de filmer comme un geste, comme un acte, comme prendre des notes, sans forcément savoir à ce moment-là ce que ça va donner. Et moi, c'est vrai que j'ai une démarche qui est plutôt dans cette optique-là. C'est-à-dire que je pars de la légitimité, en fait, du désir. Si j'ai besoin de filmer quelque chose, donc c'est qu'il y a une raison. J'ai pas besoin de connaître cette raison, je filme et ensuite, quelque part, à un endroit ultérieur, avec du recul, je vais regarder ces images avec un monteur, avec une équipe, et on va aller chercher c'est quoi le film qui se cache à l'intérieur.
0: L'écriture du film, hein, l'écriture de la vie de Siham, qui est effectivement très singulière, très travaillée, extrêmement précise. Mais avant, parlons de l'homme à la caméra, hein, que vous êtes, hein, pour citer Dziga Vertov. Est-ce que vous avez cherché une vérité ou est-ce que vous avez justement accepté que le film repose sur ces vérités parallèles?
1: Bah, c'est le chemin du film. C'est-à-dire qu'au départ, je pars vraiment sur l'idée d'une enquête, de comprendre l'histoire familiale, parce qu'en fait, on vit avec des gens pendant des années, mais ces gens, ce sont nos parents et on les regarde comme nos parents et on se demande pas qui sont les hommes et les femmes qui ont été avant d'être nos parents. Et tout à coup, après la mort de ma mère, je me rends compte qu'il y a toute une part d'une histoire que je connais pas, qui est à la fois l'histoire de ma petite enfance, mais même leur histoire à eux, de qui c'est ce couple, comment ils se sont rencontrés. Donc il y a vraiment un désir de curiosité, de connaître presque trop tard. Je me dis, ma mère est partie, j'ai pas pensé à lui poser toutes ces questions. Donc il reste un des témoins, mon père. Et puis moi, j'ai la chance d'avoir fait des entretiens avec ma mère que j'ai ressorti parce que je les avais oubliés, ces entretiens. Et petit à petit, de tenter de recomposer des pièces d'un puzzle dont je découvre qu'en fait, les pièces ne s'emboîtent pas ensemble parce que chacun a des versions différentes. Mais quand je dis chacun a des versions différentes, c'est-à-dire que même ma mère a des versions différentes. Ce qu'elle me dit à moi est différent de ce qu'elle dit à mon père, est différent de ce qu'elle écrit dans les lettres d'amour qu'elle a écrites à mon père. Donc en fait, c'est pas deux versions, c'est autant de versions qu'il y a d'interlocuteurs et de et donc à un moment, ça devient ce chemin du film de dire bah voilà, la vie c'est peut-être des récits qui sont pas toujours cohérents ensemble, mais qui forment une réalité.
2: Il y a une part d'autofiction, en fait. On parle beaucoup de l'autofiction en littérature. Mmh. Je pense, par exemple, à ce que fait Annie Ernaux. Quelque part, il y a de ça aussi dans votre démarche.
1: Je pense que l'appellation documentaire pour ce film n'est pas exacte, parce que déjà, moi, j'ai beaucoup de mal à définir ce que c'est que le documentaire. Je considère surtout que dans tous les films, il y a une dimension documentaire. Moi, quand je regarde des vieux films des années 20, des années 30, que je vois les rues de Paris, c'est du documentaire. Je veux dire, je pense même que ce qui fait la force du cinéma, c'est la dimension documentaire qui traverse et qui dépasse même la fiction. C'est-à-dire, parfois, on peut regarder un film comme un documentaire sur comment les acteurs jouaient dans les années 20 ou 30. Donc, appeler un film comme ça documentaire, pour moi, c'est en montrer qu'une partie. Et je pense, oui, qu'il y a un travail d'écriture au montage, mais d'écriture, de construction, de récit. Et je pense que le terme d'autofiction est pas mal, ouais.
0: Alors, justement, on va vous retrouver devant la tombe de Siham avec votre père Wagi. Vous le faites parler et il est question d'un ascenseur en panne il y a bien longtemps au Caire et d'un baiser volé.
3: هو داير سلم حلزوني كده توت وتوت حلزوني تطلع تطلع تطلع لغايه فوق فاحنا في الدور اللي فوق العاشر ولا 11 النور طفق فلازم ينزل على السلم فانتهزتها فرصه والدنيا ضلمه ومقطوعه وانا ابوس فيها وهي نازله على السلم كل ما ننزل السلم ابوس فيها وهي قعدت انا خدتها ابوس من فوق السلم من الدور العاشر لغايه ما وصلنا الارض
4: Elle réagissait comment, elle ?
3: يعني عيب ما توضحناش قدام الناس ولا حتى معلش ما حدش شاف حاجه ده منظر ما انساهوش يعني.
0: Alors racontez-nous ce qui se passe dans cet extrait. C'est une histoire qui vous fait qui vous fait sourire et même rire.
1: Bah c'est très drôle en fait. Je n'ai pas fait parler mon père en fait. Moi je l'accompagne. On va au cimetière à un moment et il se recueille. Et mon père est plutôt quelqu'un de qui est plutôt en dépression, qui est plutôt triste. Et justement une des raisons pour lesquelles j'ai fait ce film, je pense, c'était pour essayer de le sortir de ça. À l'époque où je croyais encore que il fallait que les gens ne soient pas tristes, vous voyez. Donc on va au cimetière et puis soudain, je ne sais pas d'où ça sort, une anecdote lui revient d'un moment où il embrasse ma mère pendant une coupure de courant dans la tour du Caire, parce qu'en Égypte les baisers sont interdits, hein. On n'embrasse pas les gens dans les rues. D'ailleurs, c'est un des trucs qui a le plus traumatisé ma mère en arrivant en France. Elle arrive à l'aéroport, elle voit des gens qui s'embrassent et elle dit, mais où est la police? En fait, qu'est-ce que c'est que ces gens qui s'embrassent? C'est quoi ce pays où des gens s'embrassent en plein air? Donc voilà. Donc mon père, à un moment, a transgressé un peu ça et donc coupure de courant dans la tour du Caire, et il en profite pour l'embrasser, puis il descend 12 étages en s'embrassant. Et c'est vraiment très... L'anecdote est drôle, racontée par mon père, elle l'est encore plus parce que ça colle pas trop avec son personnage, et raconter ça au cimetière devant la tombe de ma mère, ça crée vraiment un décalage, et je trouve que c'est la beauté de la vie aussi, de ce mélange de drame, de gravité et tout ça. Donc voilà. Et puis pour moi, c'était une découverte parce que je ne connaissais absolument pas ce côté de mon père, quoi.
0: Ce côté très romantique, en fait.
1: Oui, c'est ça. Et puis, adolescent, en fait. Et c'est vrai qu'encore une fois, savoir que nos parents étaient des adolescents, des amoureux, transgressifs, c'est pas quelque chose qu'on a imaginé, quoi.
0: Mais c'est ça aussi le talent du cinéaste, hein, c'est de créer les conditions pour que la parole advienne. Parce qu'effectivement, votre père, et vous le dites dans ce nouveau film, et vous lui avez aussi consacré précédemment un film à lui, Wagi, c'est plutôt un taiseux.
1: C'est un taiseux, et je dirais même que le gouffre dans lequel j'ai grandi, c'est-à-dire le manque dans ma vie, et je pense peut-être même la raison pour laquelle j'ai eu envie de faire du cinéma, c'est ce silence-là, c'est-à-dire le fait qu'il me manquait des mots, des récits, des histoires, et c'était faire un film, c'était un peu ma revanche, c'est-à-dire un moment de remettre la parole en avant-plan, surtout dans... Vous savez, les immigrés arabes arrivent en France et ils ont cette idée qu'il faut s'intégrer. Et souvent, s'intégrer, pour eux, c'est se désintégrer, c'est-à-dire se mettre en retrait, ne pas se faire remarquer. On a beaucoup grandi avec il faut réussir à l'école, il faut pas faire de vagues, etc., etc. Et tout à coup, c'est mettre toute une histoire en retrait, alors que il y a quelque chose pour moi d'héroïque dans le fait d'avoir tout abandonné, quitter un pays, c'est un arrachement, traverser un continent, arriver dans un pays dont on ne parle pas un mot. Enfin, c'est tout un chemin de lutte, de combat, plus après les histoires personnelles. Mon père a été prisonnier politique et tout ça, donc à un moment...
0: Sœur.
1: Tout ça pour lui dit, mais ce n'est pas intéressant, ça ne t'intéresse personne. Oui, c'est pas grave. Et moi, j'ai dit, mais en fait, moi, je veux en fait entendre cette histoire et j'ai envie de la faire entendre parce que je crois que c'est intéressant. Je crois que les destins individuels sont intéressants. Ils nous aident à comprendre mieux... l'autre, l'altérité, les étrangers, puis le monde en fait. Donc voilà. Donc j'ai tenu à remettre, recréer un espace où la parole puisse s'exprimer, quoi.
2: Votre premier film était, comme le disait Elisabeth, votre mère était votre meilleur sparring partner, hein, pour La Vierge et Copte et moi. Là, c'est plus votre père qui, même si c'est à l'occasion, enfin l'occasion, si je puis dire, malheureuse,
1: malgré lui même, je dirais,
2: ouais, tragique, ouais. De la mort de votre mère, vous découvrez notamment en faisant cette enquête familiale qu'il a en Égypte, il travaillait dans l'Office national du cinéma.
1: Voilà. Donc dans les choses qu'il n'a pas considérées importantes de me raconter, moi qui fais du cinéma, c'est qu'en fait il a travaillé au Centre national du cinéma pendant des années. Il lisait des scénarios, il évaluait la qualité des films pour qu'ils soient soutenus ou pas. Donc et c'est ça qui est beau aussi dans ces histoires familiales, c'est-à-dire que finalement il y a des choses qui se transmettent. Je ne sais pas si mon désir de cinéma est un héritage de ce qu'il a fait, puisqu'il ne m'en a jamais parlé, mais malgré le fait qu'il ne m'en a jamais parlé, vous voyez, il y a comme une transgénéalogie des choses qui se transmettent entre des parents et les enfants et les petits-enfants sans que ce soit dit, quoi. Comme si on héritait de choses plus profondes. Voilà. Donc c'était assez amusant, en tout cas, de le découvrir pendant ce film.
0: Est-ce que vos films, Namir Abdelmessé, ont transformé vos parents? Parce que de poser ces questions à des gens qui disent, ah non, mais ça n'a aucun intérêt, non, mais ma vie n'a aucun intérêt, etc., que vous posiez ces questions, que vous les filmiez en train d'y répondre et que vous en fassiez des films et que ces films possiblement soient des succès en salle, ça a dû les chambouler.
1: Alors ça dépend, ma mère et mon père ont réagi extrêmement différemment. Déjà, je pense que ça a changé la vie de spectateur, c'est-à-dire que par exemple le fait de montrer ce film là J'ai incroyablement, j'ai eu énormément d'échos d'enfants de 15 ans ou de gens qui disent ça m'a donné envie de poser des questions à ma mère, de poser des questions à mes grands-parents qui sont malades. Je me rends compte que je connais pas leur histoire et d'enregistrer, de prendre des photos, de faire des entretiens audio. Donc déjà, je trouve que c'est par procuration en fait le film permet de faire ça et même des gens dont les parents sont morts parce qu'il y a des gens qui après avoir vu le film se sont dit ah mais moi je qu'est-ce que ça me manque parce qu'après leur mort je regrette de pas avoir posé toutes ces questions et tout et moi j'ai
0: qu'est-ce vraiment... que disent tous les enfants et moi, c'est souvent trop tard
1: et c'est trop tard et je crois au cinéma dans son pouvoir réparateur, c'est-à-dire que par procuration, le fait de voir des histoires dans lesquelles cela se fait, eh ben ça, ils le font pour nous, les cinéastes, les artistes, et ça nous permet de réparer, d'avoir un dialogue presque a posteriori avec nos disparus. Et pour mes parents, pour répondre directement à votre question, ma mère, le fait de faire le film avec ma mère, elle déjà, ça a transformé quelque chose dans l'expérience du film. C'est-à-dire qu'elle était très très opposée, même à ce que j'aille au village, et en fait, elle est venue avec moi au village, elle s'est impliquée dedans. Mon père, c'est différent parce que il est de cette génération de où il y a l'intime ne s'exprime pas et ne se montre pas. Donc pour lui, ça n'a le fait de faire le film, ça lui a pas apporté grand chose. Mais le succès du film, le fait que des gens aiment le film, le fait que des critiques égyptiens, un des plus grands critiques égyptiens a dit c'est un chef-d'œuvre ce film, ça lui a donné une fierté de voilà que son fils fasse quelque chose qui soit reconnu par les autres. Et ça quelque part, je pense que c'est venu lui apporter de la joie ou de la valorisation. Et je pense qu'indirectement, il s'est senti valorisé par ça.
0: Et ça a transformé vos relations, sans doute.
1: Je pense. Bah, en tout cas, il a accepté. C'est-à-dire que là, je le filme, même s'il n'arrête pas de dire ce que j'ai dit tout à l'heure. Mais non, mais ça ne m'intéresse pas, arrête de filmer. Dans les faits, il est là, en fait. Il répond aux questions et c'est aussi un acte d'amour incroyable et de confiance, quoi.
0: Et en plus, vous le filmez dans un moment de fragilité extrême, hein, émotionnelle et puis physique. Comment on se prépare à ça ? En tant que cinéaste?
1: C'est compliqué, c'est dur. Quand j'ai appelé l'équipe, j'étais là et j'avais peur. Je disais, bon, je sais pas si on va y arriver, je sais pas s'il va accepter, comment on peut y arriver, etc. Donc il y a eu pas mal de discussions, il y a eu pas mal aussi chez moi une évolution. Quand j'étais plus jeune, j'étais plutôt à tendance à vouloir insister beaucoup, à forcer. Avec le temps, je me suis dit, non, en fait, des fois, il faut arrêter. Et puis même stratégiquement, j'ai découvert des trucs très étonnants. C'est que quand on lâche, l'autre, il accepte, voyez. Mais c'est-à-dire qu'à un moment, quand on écoute l'autre et qu'on lui dit « Ok, tu as pas envie, c'est ok, je vais pas te filmer. » Et j'aurais aimé te filmer pour ça et ça, mais je comprends, etc. En fait, ça laisse de l'espace. Et tout à coup, ça crée une relation nouvelle. Et du coup, mon père est revenu vers moi d'une autre manière, en fait. Et moi, ça m'a vraiment aidé à comprendre des choses. Et mes enfants, qui sont aussi des personnages du film, quand ils me disent « Mais... ma fille, à un moment, j'essaye de la filmer, je lui dis comment tu t'appelles, elle me répond, je m'appelle éteins ta caméra. Elle me dit aussi quelque chose sur jusqu'où on peut aller et sur l'altérité, sur le fait que l'autre en face, être filmé, c'est s'exposer et qu'il est libre aussi à un moment de dire j'ai envie et j'ai pas envie.
0: Alors parfois les enfants n'ont pas envie, mais dans ce cas présent, dans cet extrait de votre film qu'on va entendre, votre fils a très envie de parler.
4: Pour nous, la vie continue. Les enfants grandissent, mais j'ai peur qu'ils t'oublient.
1: T'as quel âge aujourd'hui, Joachim ?
5: Aujourd'hui, j'ai 7 ans. Du coup, ça fait beaucoup de temps qu'il est mort. Au moins 4 ans, ou 5 ans. Je sais plus.
4: Papa, lui, ne t'oublie pas. Pour lui, l'histoire s'est arrêtée à ta mort. Ce n'est pas le scénario qu'il avait prévu. Et il ne veut pas en changer.
6: يا ريت تردوا تسمع دلوقتي خلاص يا مبسوطين.
0: C'est beau la façon dont la langue du film circule entre le français et l'arabe égyptien. On a l'impression que ça crée des espaces émotionnels différents.
1: Complètement. Et je pense des gens qui me connaissent me disent que je ne suis pas le même en français en arabe et que quand je parle en arabe, même ma gestuelle, ma ma corporalité est différente. Donc, je pense que les langues sont reliées, rattachées à des zones du corps, que ce soit l'esprit, le cerveau, le cœur, les émotions, etc. Donc, oui, je pense que, et c'est beau d'entendre
0: ça
1: aussi.
0: Ça active, hein, des zones du cerveau différentes.
1: Bien sûr, et je pense qu'on parle pas toujours depuis le même endroit. Donc, il y a ça, et puis, voilà. Et puis, c'est très beau dans l'extrait que vous avez passé, parce que il y a Joachim, donc mon fils, qui ne se souvient plus, en fait. C'est-à-dire que tout à coup, son rapport à sa grand-mère, il se souvient plus de son visage, il se souvient plus de grand-chose, et il se souvient juste qu'il y a longtemps, il a une grand-mère qui était vivante, et il y a quelque chose qui disparaît. Et
0: il mon est père, tout petit. Hein.
1: Ouais, il est tout petit, ouais. Et mon père, lui, c'est autre chose qui se passe, c'est-à-dire qu'au début, quand on commence, il me dit, elle est là, je sens sa présence, elle est autour de nous, et dans cet extrait, en fait, il me dit, bah, elle ne répond plus. Donc il y a aussi quelque chose de... L'idée que même les fantômes, en fait, ont une durée de vie et que même les fantômes, à un moment, finissent par s'en aller.
2: Et votre film est aussi une réflexion sur la mémoire, puisque votre père aussi, lentement, perd ses souvenirs. Mais vous, à un moment, vous le dites, même nous, enfin, tout un chacun, oublie des moments de sa vie qui peuvent paraître anecdotiques. Et grâce, justement, à la caméra, ce que vous avez filmé, même justement, presque, c'est plus ce qui vous intéresse, en fait, de filmer des moments anodins pour garder un souvenir ?
1: Oui, avec la limite que des fois, filmer empêche de vivre, parce que finalement, si on est concentré sur l'idée de vouloir garder la beauté des moments, c'est-à-dire qu'on n'est pas forcément en train de vivre la beauté de ces moments-là, puisqu'on est déjà en train de penser à après, donc ça c'est mon anxiété de cinéaste qui est là, mais en tout cas, je pense que le cinéma, la caméra, les enregistrements sont des outils qui peuvent être vraiment utile, bénéfique pour notre mémoire et pour notre reconstruction, parce que en fait des fois nos parents nous disent des choses à un âge et on peut pas les entendre et on peut pas les comprendre et on s'invente ou on se dit ne nous l'ont pas dit, on l'a pas entendu, et des fois d'avoir des traces comme ça et de réécouter ça plus tard, on se dit mais en fait j'étais où en fait quand ils me disaient ça, c'est juste qu'on n'était pas encore prêt, quoi.
0: Namir Abdelmessé, à un moment donné vous avez voulu faire une fiction.
1: Oui.
0: Pourquoi c'est parti ? Pourquoi vous êtes resté sur un autre type d'écriture ?
1: Bah, comme c'est une histoire très intime.
0: Pourquoi pas la fiction ?
1: Ah, mais pour moi, ce film, il est une forme de fiction. Vous voyez, c'est-à-dire que ce sont des récits, et je crois que le cinéma, c'est pour ça que j'aimais pas le mot documentaire. Le cinéma, c'est un récit, c'est-à-dire que c'est une histoire. Dans une histoire, il y a un début, il y a une fin, il y a des personnages, donc c'est un récit. Après, il y a des types de récits différents. À un moment, peut-être parce que l'histoire me touchait de trop près, je me suis dit, pour trouver du recul, je vais raconter ce récit en faisant appel à d'autres personnages, en imaginant un casting, en faisant jouer d'autres personnages extérieurs à l'histoire. Et puis après, on a eu du mal à trouver le ton et on trouvait que c'était trop à distance et trop loin, et donc j'ai eu besoin de revenir à la réalité de moi, mon père, de ce que je ressentais et tout, et donc voilà, je suis revenu à une matière plus directe comme ça, mais malgré tout écrite. Donc c'est-à-dire qu'on devient des personnages à un moment du film, et puis on a fait appel aussi à d'autres personnages.
2: Alors justement, vous avez trouvé, alors je sais pas si on peut parler d'une astuce, mais c'est formidable, si, ouais, de prendre des archives, enfin des images, des séquences tournées par dans des films de Youssef Chahine qui peuvent correspondre avec ce que vous racontez. Comment ça doit être un travail incroyable.
1: Ouais,
2: c'est des bons films et des bonnes séquences.
1: Bah c'est un travail d'enfant en fait. Vous voyez, c'est vraiment vous savez quand on jouait, quand on était petit, on faisait des jeux genre marabout, bout de ficelle avec des associations d'idées. Je pense que moi dans ma démarche de cinéaste, j'ai gardé ce truc de quand j'ai une idée qui vient, même si elle a aucun rapport avec la choucroute, et ben on la teste. Et au montage, on a testé un moment de reprendre, de faire appel à des extraits de films du cinéma égyptien, c'est-à-dire des films qui font partie de ma mémoire familiale et collective, pour compléter une histoire dont il me manquait des éléments. Et c'est une manière aussi de, voyez, de dire, bah, cette histoire intime, c'est notre histoire à tous, parce que, dans les films, il y a des mamans, il y a des papas, il y a des histoires d'amour, il y a des rencontres. Et tout à coup, quand on raconte une histoire qui est très intime et personnelle, on ne sait pas comment le spectateur va se retrouver dedans. Hop, reprendre une référence qui peut faire sens pour tout le monde, ça crée de la connexion et du lien. Et moi, c'est ce que je me suis dit, une manière de permettre aux gens de s'identifier en fait à cette histoire-là, parce que ça devient notre histoire. Et d'ailleurs, il y a une spectatrice qui a vu le film et j'ai adoré sa réaction, parce que moi, j'ai pris les acteurs de films égyptiens. Elle m'a dit, en voyant votre film, bah moi, ma mère, ça pourrait être Sophie Marceau dans La Boum, et mon père, ça pourrait être tel acteur dans La Guerre des Boutons, je sais pas quoi. Et je me suis dit, bah en fait, voilà, en fait, on a tous des papas et des mamans de cinéma, quoi.
0: Et en fait, c'est ce qui est étonnant, c'est que vous avez tellement la musique du mélodrame, enfin du montage du mélodrame, j'imagine, dans la tête, dans les oreilles, qu'on a l'impression que le montage de La vie de Siam est presque comme celui d'un mélodrame. C'est-à-dire, vous savez, en ne gardant que des moments précis, avec des ellipses énormes, une espèce d'oscilloscope d'émotions, avec vos moments de joie, vos moments d'excitation, parfois les coups de mou. Mais c'est étonnant, il y a un parallèle.
1: Mais c'est trop beau ça en fait, moi j'adore. C'est-à-dire que des fois je me dis, de quelle histoire es-tu le héros ? Vous voyez, c'est même de demander à mes enfants ou à n'importe qui, on est tous des héros d'une histoire. Parfois j'ai été un héros d'une histoire parce qu'un jour j'ai réussi à prendre la parole en classe alors que j'étais hyper timide. Et ben tout à coup, ça c'est un acte de super-héros pour cette personne-là. Elle en a pas conscience. Il y a des choses qui sont faciles pour certains et qui sont dures pour d'autres, et de dire comment je pourrais raconter ça? Comment je pourrais raconter ce passage héroïque où j'ai réussi à prendre la parole? Bah, peut-être de mettre une musique et de filmer un enfant qui lève la main au ralenti. Vous voyez ce que je veux dire? Donc, j'aime bien ça. Et ben, voilà, moi, j'ai essayé de me dire, mes parents sont des héros, mais comme nous le sommes tous, ils sont les héros d'une histoire d'exil, d'immigration, d'amour, de deuil. Et comment magnifier cette histoire-là pour lui rendre toute sa beauté, c'est-à-dire la beauté du quotidien, en fait.
2: Vous prenez ces séquences, et évidemment, vous enlevez le son originel, mais il y a des encarts comme de films muets,
1: ouais,
2: qui correspondent à, donc, aux personnages de Siam et de Wagi.
1: Oui. Voilà, bah c'est voilà. D'abord,
2: et de Namir.
1: Oui, parce que d'abord j'adore le cinéma muet, et puis ensuite il y a une puissance mais incroyable de l'écrit à l'écran. Je pense que, dont on n'a plus conscience, le cinéma a commencé muet en fait, et de par un défaut, c'est-à-dire l'absence de son, ils ont inventé une qualité, c'est-à-dire de mettre des mots et de faire parler des personnages avec des cartons. Et l'impact de ces cartons sur le spectateur, je pense qu'il est beaucoup plus fort que ce qu'on pense. Donc moi, tout à coup, je me dis, tiens, ne pouvant pas faire parler les personnages, utilisons ces cartons, utilisons ces codes de langage. Et encore une fois, moi j'adore les rencontres. Un spectateur m'a dit, vous savez pourquoi c'est très fort? Je lui dis, bah non, mais vous allez me le dire. Et il me dit, bah en fait voilà, quand un personnage dit je t'aime à un autre, on l'entend et il le dit à l'autre personnage. Mais quand un personnage dit je t'aime et qu'on a un carton sur grand écran qui dit je t'aime, ce n'est plus le personnage qui dit je t'aime à un autre, c'est le film qui dit je t'aime au public. Et on le prend en pleine figure. Et il me dit, j'ai été bouleversé parce que je me suis senti aimé à ce moment-là. Et je me dis, mais c'est génial, en fait. Les spectateurs et leur interprétation des films. Mais je pense que quelque part, il y a un truc comme ça de... Quelque chose se transmet entre le film et le public et au-delà de ce qui se transmet entre les personnages.
0: Il y a beaucoup de choses qui se transmettent dans votre film. Il y a de l'enthousiasme, de la joie, parfois de l'ironie, de la dérision, de l'abattement. Enfin, c'est un maelstrom. Et puis, il y a aussi beaucoup de jeux. Et on va l'entendre dans cet extrait. Donc, ça se passe dans le village copte où vous avez été élevé.
1: Oui.
7: Namir, kifaya keda. 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
0: Namir, est-ce que vous pouvez raconter ce qui... Vous êtes avec vos tantes.
1: C'est ça. En fait, ça commence comme un gag, c'est-à-dire qu'à un moment, on entend une de mes tantes qui dit « Namir, arrête de filmer, c'est n'importe quoi !» Et elle est en colère. Et ensuite, on comprend que c'est moi qui lui ai demandé de jouer la comédie et de faire ça. Et donc, je lui dis « C'est super !» Mais comme elle rigole, je lui dis « On va la refaire et tout. Et tu vas essayer d'être plus crédible dans ton engueulade. » Et en fait, elle est prise d'une crise de fou rire. Ensuite, il y a sa sœur qui s'y met. Et puis, on filme ce moment de jeu entre nous où on prend le prétexte d'une improvisation pour s'amuser. Et... cette scène, elle répond à une scène au tout début du film où ma mère dit, qui était dans La Vierge, dans mon film d'avant, où elle dit, mais quelle idée, les gens du village ne sont pas des acteurs, ils sont incompétents, ils ont aucun talent, tu peux pas leur demander de jouer la comédie. Et donc, à la fin, quelque part, le fait de voir ça, je me dis, mais en fait, le talent, il est pas dans le fait qu'elles réussissent, à jouer. Il est dans le fait qu'on joue ensemble à faire semblant d'eux, et c'est ça qui est beau en fait dans le film. C'est pas le résultat autant que c'est le moment de complicité dans lequel on se met pour jouer. Et en fait, en plus, je trouve qu'elle joue super bien. Donc,
0: en plus. Donc, voilà. Et c'est la maison dans laquelle vous avez été élevé.
1: Ouais, tout à fait. Ouais, petit. Ouais, c'est la maison où j'ai passé mes deux premières années.
0: Vous racontez cette histoire dans le film.
1: Ouais.
0: C'est-à-dire que votre mère en fait est restée à Paris avec votre père. Et vous étiez au village.
1: C'est ça. En fait, il y a plusieurs versions, et c'est ce qu'on va découvrir dans le film. C'est la version de l'enfant qui se dit « ma mère m'a abandonné pour me laisser chez ma tante ». Et ensuite, on a la version de la mère qu'on découvre ensuite de qu'est-ce qui s'est passé de son point de vue. Et ensuite, on a la version de la tante qui, elle, on m'a arraché un enfant que j'ai élevé pendant 2 ans. Et donc, c'est, vous voyez, encore une fois, tous ces drames du quotidien qui sont ceux de la vie de tout le monde. Mais tout à coup, de pouvoir... Moi, j'ai adoré faire ce film parce que je me suis sorti de moi. Je suis sorti de mon point de vue d'enfant. C'est-à-dire, on se raconte une histoire depuis un point de vue, et puis d'entendre mais qu'est-ce qui s'est passé pour ma tante? Mais qu'est-ce qui s'est passé pour ma mère? Et encore une fois, de recomposer une réalité à partir de différentes expériences et points de vue, ça relativise beaucoup de choses, et je trouve que ça... Moi, je trouve que ça développe l'amour et la tolérance, quoi.
2: Et enfant, vous avez été élevé par votre tante pendant vos 2 premières années, puis après vous êtes allé parti vivre en France, mais vous reveniez souvent quand vous étiez enfant,
1: oui,
2: en Égypte, une fois par an.
1: Les étés, quoi. On venait en été avec ma famille, et puis oui, c'était vraiment les vacances, quoi.
2: Et vos parents vous parlaient arabe, enfin égyptien, à la maison. Ils faisaient pas partie de ces familles qui ont, occulté l'arabe pour que leurs enfants s'intègrent au maximum.
1: Pas à cet endroit. Effectivement, j'ai eu des spectateurs qui me disaient, chez nous, en fait, on était algériens, on était ceci, mais chez nous, on parlait français. Nous, on a gardé, en tout cas, la langue. Mais avant, quand les gens me demandaient, vous parlez quelle langue à la maison, je savais pas. J'étais même pas capable de répondre parce que je me rendais même pas compte. Et en fait, c'est en regardant les images de mes films, je me dis, mais en fait, on parle un mélange d'arabe et de français. Des fois, mes parents me parlent en arabe, je leur réponds en français, et des fois, ça s'inverse. Mais on crée notre langue, en fait, dans toutes les familles, mais après, dans les familles immigrées, ça s'entend plus. Mais dans une famille, on crée une autre propre langue qui est à part, quoi.
0: Votre film, Namir Abdelmessé, fait partie d'une trilogie familiale. Est-ce que vous la voyez aujourd'hui comme un ensemble cohérent, un triptyque, ou est-ce que la vie après Siam s'intègre comme une pièce un peu différente, un peu plus ouverte?
1: Oh, je pense que oui, ça crée, ça fait une boucle. Je sais pas. Je pense qu'il y a un chapitre en tout cas qui s'est clôturé, puisque voilà, à un moment, le film a commencé avec mes parents et puis il se termine avec leur décès. Donc il y a une étape en tout cas pour moi qui est passée. Et puis je me réjouis de me dire que dans 10 ans, 20 ans, 40 ans, 50 ans, des gens pourront regarder ces 3 films et ça dressera un portrait. Pas seulement d'une famille égyptienne en France, mais d'une société. C'est-à-dire que même là, des enfants regardaient le film et je me suis dit, tiens, pour eux, des gens qui s'écrivaient des lettres d'amour, c'est abstrait, ça n'existe plus. Aujourd'hui, on a des SMS et tout. Et donc, c'est encore une fois cette dimension documentaire du cinéma de se dire, mais avant, il n'y avait pas de téléphone portable. Avant, c'est comme ça que les gens communiquaient. Ils attendaient 13 jours pour avoir une réponse. Et voilà, et toute cette dimension-là du réel... Elle est aussi racontée à travers ces 3 films et sur l'évolution entre la génération de mes enfants et la génération de mes parents. Il y a un monde en fait.
0: Et puis la dernière image, c'est celle du citronnier.
1: Ouais.
0: Donc il y a une idée de transmission quand même.
1: Bah oui.
0: Forcément.
1: Je crois que le cinéma c'est un moyen incroyable de partager, de transmettre. Oui, j'en suis très convaincu. Ouais.
2: Un citronnier parce que vous l'avez. Planté à la mémoire de votre mère dans le village.
1: Oui, et puis aussi un citronnier, parce que moi j'avais un souvenir de citronnier quand j'étais petit. Je me dis, tiens, quand j'étais petit, justement, quand je venais pendant les vacances, on avait à planter un citronnier. Et ma tante me dit, mais pas du tout, on n'a jamais planté de citronnier. Vous voyez, même la mémoire, en fait, on n'a plus les mêmes versions. Et tout à coup, j'ai eu envie de, à la fois en souvenir de ma mère et aussi en souvenir de cette mémoire qui parfois disparaît, parfois se transforme, replanter ce citronnier, quoi.
0: Merci beaucoup, Namir Abdelmessé.
1: Merci à vous pour cette invitation.
0: La vie après Siam est en salle depuis mercredi. On ne saurait trop vous conseiller d'aller le voir. C'est un film merveilleux sur le pouvoir du cinéma, sa capacité à nous aider à surmonter les épreuves, à tenir de front le rire et les larmes et à garder la tête haute. Dans quelques minutes, c'est le journal du cinéma avec Sophie Torlotin, juste après Salt Water So Sweet de Mélissa Lavo. C'est un titre de la playlist de RFI.

0: Et c'est l'heure de votre journal du cinéma, Sophie. On attendait L'étranger, la relecture du classique d'Albert Camus par François Ozon. Et finalement, c'est une autre relecture qui arrive en tête avec 10 nominations.
1: Nouvelle vague, où le tournage du film qui révolutionna le cinéma, j'ai nommé À bout de souffle de Jean-Luc Godard.
2: Allez, entrons dans l'histoire du cinéma.
3: Oh ! Moteur, Raoul. Moteur, Raoul. Moteur, Raoul.
4: Moteur, Raoul. Moteur.
5: En deux semaines, on a eu 8 demi-journées de travail.
6: D'ailleurs, je pourrais très bien vous laisser tomber. Vous et votre film.
7: Vous commencez à comprendre.
2: À demain.
1: Nouvelle vague, film en noir et blanc à la manière de très drôle et très rythmé. C'est donc un film signé de l'américain Richard Linklater et il arrive en tête des nominations au César. Juste derrière, 3 films récoltent 8 nominations chacun. L'attachement de Karine Tardieu, Dossier 137 de Dominique Moll sur le travail d'une enquêtrice de l'IGPN et L'inconnu de la Grande Arche sur les coulisses de la naissance du monument sous François Mitterrand. À noter aussi La petite dernière d'Avzia Herzi, un film dont on avait parlé ici même, bien parti avec 7 nominations dont une de la meilleure actrice pour Nadia Meliti, déjà récompensée à Cannes. Verdict le 26 février prochain.
0: À Biarritz, les professionnels du documentaire sonnent le tocsin.
1: Réunis au FIPADOC, le Festival International du Documentaire, qui se tient jusqu'à ce samedi à Biarritz, 7 organisations professionnelles majeures de la production ont publié une tribune. Elles estiment qu'il y a une urgence absolue à sauver l'audiovisuel public, un secteur essentiel, doit-on le rappeler, de l'information et de la création. Dans ce qui est à la fois un plaidoyer et un cri d'alarme. Les documentaristes interpellent directement les élus de la République, Emmanuel Macron, et puis la ministre de la Culture, Rachida Dati, sur les coupes budgétaires et l'amputation de près de 80 millions d'euros sur le budget de France Télévisions.
0: Eh bien, 80 millions d'euros, plutôt 75, pour être précis, c'est le budget d'un seul film, un documentaire.
1: Et oui, en plus, c'est un film hagiographique sur Melania Trump, financé par Amazon. C'est sans doute une façon pour Jeff Bezos d'être dans les petits papiers du président américain. Réalisé par Brett Ratner et tout simplement intitulé Melania. Ce documentaire suit la première dame américaine dans les 20 jours précédant l'investiture présidentielle de Donald Trump. C'était l'an dernier. Il est sorti hier dans 1500 salles américaines et sera à l'affiche de 5000 écrans dans 27 pays, mais pas en France ni en Afrique du Sud. Les distributeurs sud-africains ont renoncé à sortir ce film du fait du climat actuel à Minneapolis.
0: 75 millions d'euros pour 20 jours, ça fait presque 3 millions par jour de tournage. C'est pas mal. Ça donne à réfléchir, Namir Abdelmessé.
8: Moi, avec 75 millions, je peux faire 300 films.
0: Voilà. Le monde est mal fait. Tous les cinémas du monde, c'est fini pour aujourd'hui. Au micro, Sophie Torlotin.
1: Et Elisabeth Le Quéré, à la réalisation Apolline Verlon.
0: La semaine prochaine, nous recevons le journaliste et essayiste Rob Graham. S'il viendra nous parler de son nouveau livre « Bourgeois Gaze » avec cette question cruciale. Le cinéma est-il un art bourgeois ? Vaste programme auquel nous tenterons de répondre. Et d'ici là, bonne semaine à tous.

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5: Bonjour et bienvenue, 15h TU, 17h ici à Paris, le journal sur RFI.
2: Gilles Moreau.
5: Dans l'actualité, amélioration sur le front des feux de forêt en Espagne. L'incendie qui a fait au moins 12 morts évolue favorablement. La France n'est pas épargnée par la menace des feux, favorisée par le temps très chaud et très sec. Le point dès le début du journal. En Chine, près de 2 millions d'habitants ont dû être évacués à l'approche d'un super typhon. Le nouveau guide suprême iranien n'est toujours pas visible, mais il sort de son silence. Il affirme dans un communiqué que la vengeance est inévitable après la mort de son père, tué dans des bombardements israélo-américains. Football, au programme du jour à la Coupe du Monde, les deux derniers quarts de finale, Angleterre, Norvège et Argentine, Suisse. Le long week-end du 14 juillet a commencé en France, un week-end que les Français vont de nouveau passer dans la fournaise. 24 départements sont en vigilance canicule rouge, il y en aura 13 autres demain. Cette canicule, la troisième en à peine 2 mois, risque de se prolonger jusqu'en milieu de semaine prochaine. Alors les mesures drastiques se succèdent après l'annulation des festivals Solidays et de la Marche des Fiertés. C'est maintenant le 14 juillet, jour de la fête nationale qui est menacée. Oriane Gendreau.
6: Cette année, la fête nationale risque bien d'être sans paillettes ni artifices, c'est le cas de le dire. De nombreux départements français ont dû renoncer aux feux d'artifice emblématiques du 14 juillet. Une étincelle risquerait d'enflammer leur territoire asséché par ces canicules successives. L'Hérault, notamment dans le sud de la France, a jugé bon de n'autoriser que les feux d'artifice tirés depuis la mer. Le territoire fait déjà face à de nombreux incendies depuis mardi. D'autres préfectures ont, elles, durci leurs règles. L'Aube, dans le centre de la France, impose aux artificiers de mouiller la surface de la zone de tir et de prévoir des points d'eau à proximité. 25 000 hectares ont déjà brûlé en France depuis le début de l'année, le double de ce qui était mesuré à la même date en 2025. La capitale Paris reste, elle, épargnée par cette mesure de prévention. Son feu d'artifice sera tiré dans la nuit du 13 au 14 juillet. En revanche, les balles des pompiers, fêtes emblématiques du 14 juillet, sont complètement annulées dans la capitale et sa banlieue.
5: C'était Oriane Gendreau à Paris, toujours en raison de la chaleur très élevée. Plusieurs grands monuments fermeront plus tôt que d'habitude aujourd'hui et demain. La Tour Eiffel, fermeture dès 16h, ainsi que les musées du Louvre et d'Orsay. En Espagne, selon les secours, l'incendie qui a fait au moins 12 morts dans le sud connaît désormais une évolution favorable. Du mieux après 2 jours d'enfer vécu par les habitants de cette zone où vivent de nombreux étrangers, notamment britanniques. 1500 d'entre eux ont dû être évacués. Des centaines de pompiers et de militaires continuent de combattre le sinistre qui a parcouru quelques 6600 hectares. Israël continue de frapper au Liban en dépit de la trêve intervenue en juin avec le Hezbollah. Une frappe israélienne a fait un mort hier dans le sud du Liban. Dans ce contexte, les pourparlers avec Israël doivent reprendre mercredi prochain à Rome. Il sera question de l'application de l'accord cadre signé le mois dernier avec le voisin du sud. En vertu de ce document, l'armée libanaise est censée se déployer dans 2 zones pilotes dans le sud du Liban. Mais les termes de cet accord font toujours débat au Liban car il entérinerait une situation favorable à Israël. C'est en tout cas l'avis de la députée indépendante Halima Kakour.
7: Je répète que c'est pas la paix, c'est de la Pax Romana qui est la paix par la force et qui garantit pas une paix durable. De toutes les façons, le cessez-le-feu n'a jamais été respecté. Donc, à mon avis, c'était jamais sérieux, c'était jamais respecté l'engagement israélien dans le cessez-le-feu. Je suis avec mon gouvernement que mon gouvernement négocie. Mais qu'elle négocie bien, qu'elle n'arrive pas à ce accord cadre qui garantit rien pour le Liban. Elle garantit pas le retirement de l'armée israélienne, garantit pas la justice. Et de trois, je trouve qu'on n'a pas des engagements de la part des Israéliens. Il y a des engagements clairs de notre part. Donc, Liban, qu'est-ce que Liban doit faire? C'est clair. Mais qu'est-ce qu'Israël doit faire? C'est pas clair. On doit vraiment avoir des engagements sérieux de la part d'Israël, et sinon ça va pas marcher.
5: La députée libanaise indépendante Elima Kakour avec Abla Junaidi. J'ajoute qu'une délégation militaire américaine a entamé à Beyrouth des discussions avec l'armée libanaise sur les modalités de mise en œuvre du retrait israélien d'une des zones pilotes du sud du Liban. En Iran, le nouveau guide suprême sort de son silence, mais il n'est toujours pas visible. Mojtaba Khamenei affirme que la vengeance est inévitable après la mort de son père, tué dans des bombardements israélo-américains. L'ayatollah le dit dans un message écrit, daté d'hier, mais diffusé ce samedi. C'est la première fois qu'il s'exprime depuis les funérailles de son père et prédécesseur Ali Khamenei. Il aurait été quant à lui grièvement blessé dans ces bombardements. Le super typhon Bavi continue sa course à travers une partie de l'Asie. Après avoir frappé Taïwan ainsi que des îles japonaises, il approche de la Chine. Près de 2 millions d'habitants ont dû être évacués, la plupart dans la province du Zhejiang, dans l'est de la Chine, où le typhon doit toucher terre demain, dimanche matin. Direction maintenant Cuba, où les pannes d'électricité ne se comptent plus. Nouvelle coupure générale hier, la deuxième en moins d'une semaine. Cuba connaît depuis plusieurs mois une crise énergétique sévère aggravée par le blocus pétrolier imposé par les États-Unis. Marine de la Moissonnière.
8: L'annonce par les autorités sur les réseaux sociaux de cette nouvelle coupure de courant a été accueillie par de nombreux commentaires ironiques et désabusés. Quelle surprise, écrit un internaute, pas la peine de vous presser pour réparer, on a l'habitude, ou bien encore, ah bon, le courant était revenu, commente un Cubain. C'est la quatrième fois depuis le début de l'année que l'île se retrouve dans le noir, la neuvième fois depuis fin 2024, en cause des infrastructures vétustes, mal entretenues et des pénuries de carburant, dû en partie au blocus pétrolier imposé par Washington depuis janvier. Les coupures partielles d'électricité sont quotidiennes à Cuba. À La Havane, elles peuvent parfois durer plus de 30 heures d'affilée. Hier soir, le courant a été rétabli dans certains hôpitaux du pays et dans une toute petite partie de la capitale. Pas de quoi calmer la colère des Cubains qui célèbrent ce samedi le 5e anniversaire des manifestations du 11 juillet 2021. Lors d'un soulèvement inédit dans le pays, des milliers de personnes étaient descendues dans les rues pour réclamer de meilleures conditions de vie et davantage de liberté.
5: C'était Marine de la Moissonnière. La capitale ukrainienne Kiev, de nouveau frappée par une attaque de missiles russes au début de la journée. Le président Zelensky fait état de 11 blessés. On dénombre aussi 4 morts à Soumy dans le nord de l'Ukraine et 2 morts dans le port d'Odessa. Les prochains jours verront une forte présence de l'Ukraine dans l'actualité, notamment à Paris. Lundi, à la veille de son dernier 14 juillet, Emmanuel Macron réunira un sommet de la coalition des volontaires, les pays qui soutiennent Kiev. Les leaders de ces pays seront ensuite conviés au traditionnel défilé militaire du 14 juillet. Direction les États-Unis maintenant, une loi emblématique votée en 1973 pour protéger les espèces menacées vient d'être modifiée par l'administration Trump. Les partisans du président l'accusaient d'imposer des contraintes excessives aux entreprises et aux ménages américains. Cette loi qui protégeait les habitats et les zones de vie d'espèces menacées a été vidée d'une partie de sa substance. Plus de précisions avec Igor Strauss.
9: On lui doit entre autres la survie du pygargue à tête blanche, le fameux aigle devenu symbole des États-Unis. Selon cette loi, il était interdit de nuire, harceler, tuer ou piéger un animal protégé. Et dans l'application du texte de 1973, le terme « nuire » englobait également toute modification ou dégradation importante de l'habitat lorsqu'elle entraîne la mort ou des blessures chez des animaux sauvages. Or, c'est précisément à cette interprétation du terme « nuire » que s'est attaquée l'administration Trump en restreignant sa définition juridique. Désormais, elle n'inclut plus les habitats naturels, une mesure de bon sens pour les partisans de cette réforme qui ont dénoncé des décennies d'excès réglementaires. Mais pour les défenseurs de l'environnement, ce changement pourrait faciliter des activités industrielles aux conséquences néfastes pour les écosystèmes. Or, sans abri où vivre, élever leurs petits et chercher de la nourriture, c'est la survie même de ces espèces qui est en jeu selon eux. L'association écologiste Earth Justice a donc annoncé son intention de contester la mesure devant les tribunaux.
5: C'était Igor Strauss du service environnement, les sports avant de conclure. À la Coupe du Monde de football, on connaît maintenant l'affiche de la première demi-finale. Ce sera France-Espagne, affiche d'ailleurs digne d'une finale. Quant à l'autre partie du tableau, les deux derniers quarts opposeront ce soir et la nuit prochaine d'une part l'Angleterre à la Norvège, d'autre part l'Argentine à la Suisse. La huitième étape du Tour de France, les sprinteurs devaient s'illustrer aujourd'hui. Le parcours de 180 km entre Périgueux et Bergerac est très plat, il ne comprend seulement deux côtes de quatrième catégorie. En tennis, à suivre la finale dames à Wimbledon, duel 100% tchèque entre Karolina Mourova et Linda Noskova. Enfin, en rugby, large victoire à Brisbane du 15 de France face à l'Australie, 42 à 26 avec 6 essais inscrits par la France. Très bonne journée sur RFI, à suivre tous les cinémas du monde.
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11: J'ai toujours voulu savoir ce que c'était exactement que le cinéma.
12: Moteur ! Les films sont plus harmonieux que la vie, je pense. Il n'y a pas d'embouteillage dans les films, il n'y a pas de temps mort.
1: Tous les cinémas du monde. 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
13: Bonjour et bienvenue dans tous les cinémas du monde. Cette semaine, nous parlons d'un film très intime, mais traversé par le souffle de l'histoire. La vie après Siam est le récit d'un deuil, mais aussi d'une enquête familiale. Celle que va mener derrière sa caméra le cinéaste Namir Abdelmessé après la disparition de sa mère en 2015. Bonjour Sophie.
14: Bonjour Elisabeth, bonjour à toutes et à tous.
13: Avec vous, nous feuilleterons tout à l'heure le journal du cinéma. On parlera entre autres des Césars, puisque l'Académie vient de dévoiler la liste des nominés.
14: Oui, avec un grand favori, Nouvelle Vague de Richard Linklater, en tête des nominations avec 10 citations.
13: Alors, on en reparle en fin d'émission, mais avant, on embarque pour l'Égypte, celle des grands mélos de l'âge d'or, mais aussi d'une jeune femme qui, voici plus d'un demi-siècle, a tout quitté pour rejoindre son mari en France. Cette femme, Siam, c'est votre mère, Namir Abdelmessé. Bonjour.
15: Bonjour.
13: Sa disparition a été le point de départ de ce nouveau film. Un film qui est le récit de ce deuil, mais aussi d'une enquête familiale, je le disais, et d'un rapport au cinéma, peut-être, qui se reconfigure. Car si la vie n'est pas un mélodrame égyptien, peut-être le cinéma peut-il nous aider à retrouver les images manquantes et peut-être à mieux vivre.
16: Allô Nico, tu connaîtrais pas un ingénieur du son? Pour l'instant, c'est pas payé, mais je suis sûr qu'on trouvera un producteur. Un scénario. Pourquoi faire?
17: C'est un film de merde.
16: Répète ce que tu viens de dire là.
17: C'est un film de merde.
15: J'avais fait une promesse à ma mère, celle de refaire un film ensemble. Son rêve, c'était de jouer dans une de ces histoires d'amour qu'on voit dans les vieux films égyptiens. Attention. Silence, moteur, action.
13: La bande-annonce de la vie de Siam, donc ce nouveau film qui a déjà reçu des récompenses dans le monde entier, après avoir fait sa première au Festival de Cannes dans la section acide. Votre précédent film, Namir Abdelmessé, La Vierge, les Coptes et moi, a connu un grand succès en salle. Ça parlait, entre autres, des apparitions miraculeuses de la Vierge au sein de la communauté copte en Égypte. Donc, mais bon, le personnage principal, c'était déjà votre maman. Hein. Elle a été votre meilleure sparring partner.
18: Bah, elle a été, ouais, exactement. En fait, on a fait un duo comique, en fait.
13: Ouais, celle qui dit, incroyable. C'est un film de merde, ouais, hein, oui. C'est ça, dans
18: et
13: la bande-annonce.
18: Oui, mais c'est toute la beauté et le paradoxe des parents et de ces personnages qui disent non, mais qui disent oui, qui disent non avec les mots et qui disent oui avec le cœur. Donc, c'était toute la force du film. C'est-à-dire, à la fois, il y avait ce côté très vache dans les mots et l'action vient montrer le soutien, l'accompagnement. Et je pense que c'est aussi dans la vie appréciable, autrement, c'est aussi ça qui se joue, quoi.
13: Très vite, on comprend que ce n'est pas seulement, et pas du tout même un film sur la mort, c'est plutôt un film sur l'impossibilité d'y croire. Vous êtes, c'est pas du déni en fait, mais c'est comme une réalité parallèle.
18: Oui.
13: Comme un dédoublement, et vous vous mettez en scène vous-même dans ce dédoublement au début du film.
18: Oui, bah c'est un film sur un chemin, sur un cheminement, c'est-à-dire que ce sont des épisodes de vie qui nous arrivent tous à un moment ou l'autre et c'est comment on les traverse. Et effectivement, il y a plein de phases, il y a plein d'étapes, etc. Chacun a sa manière de les vivre. Il y en a qui vont traverser, vivre leur tristesse, toucher leur douleur. D'autres qui vont être dans le déni, dans le je veux plus en parler, etc. Donc il y a et puis ça évolue tout le temps et c'est même une histoire qui se réactualise après parce que un an, deux ans, cinq ans, dix ans après, on revit notre relation avec nos parents morts ou nos morts de manière généralement différemment. Donc moi, j'ai essayé de raconter le chemin de Namir, mon chemin. Et comme c'est vrai que moi, j'ai une caméra et que j'ai appris à croire, on va dire, que le cinéma peut tout et qu'on peut réussir nos morts ou nos morts de manière généralement différemment. Donc moi, j'ai essayé de raconter le chemin de Namir, mon chemin. Et comme c'est vrai que moi, j'ai une caméra et que j'ai appris à croire, on va dire, que le cinéma peut tout et qu'on peut ressusciter ou être même plus fort que la vie grâce

0: ordinaire.
1: Ça, c'est dedans et dehors.
0: Et de ne pas être consciente des enjeux. C'est pour ça que j'écris et je dis souvent que le Cameroun, c'est à la fois un pays de bruit et de silence profond. C'est-à-dire que j'ai vécu toute cette jeunesse sans me rendre compte vraiment de ce que ça signifiait de grandir dans ces pays-là.
1: À quel moment vous vous en rendez compte ?
0: Probablement à l'université dans les années 92, quand il y a la première grande révolte où on espère un changement politique et tous les étudiants partout dans le pays vont se révolter contre le système. Et moi, à ce moment-là, je suis à l'université. C'est la période des villes mortes, c'est la période des engagements, c'est la période de, où il y avait Mongobetti, enfin, tout un vrai mouvement. Et c'est là que je me rends compte que nous habitons dans une chaudière.
1: Dans un régime autoritaire ou dans une dictature conviviale, pour reprendre l'expression de l'homme politique Anissa Ekané?
0: Là aussi, je suis revenue de plein de choses. C'était probablement pas, et ce n'est toujours pas, le pays le plus libre qui soit, hein, le Cameroun. Et nous vivons dans un régime qui peut être extrêmement violent. Après, aujourd'hui, je sais ce que c'est qu'une dictature. Je sais qu'il y a des pays où des femmes n'ont pas le droit de chanter dans les rues. Je sais qu'il y a des pays où il n'y a pas de presse. Je sais qu'il y a des pays où les dirigeants capturent tout ce qui existe en termes de richesse en laissant le peuple exsangue. Je sais la terrible cupidité de la dictature.
1: Et vous ne rangez pas le Cameroun dans cette catégorie?
0: Je range très peu de pays d'Afrique maintenant là-dedans. Je pense qu'on peut réfléchir un peu plus calmement à la violence dont nous avons été l'objet, dont nous continuons de faire l'objet, et tout ce à quoi nous résistons sans arrêt.
1: Vous changeriez le terme de dictature pour quel autre terme ?
0: Je ne le changerais probablement pas. Oui, il y a une forme de dictature, et même de déni de la démocratie. Mais le monde est beaucoup plus complexe que simplement ces deux mots-là, et l'Afrique aussi.
1: En tout cas, l'étudiante Emily Boom fera une maîtrise en sciences sociales, option anthropologie. Mais l'anthropologie ne vous convient pas, pour quelle raison ?
0: J'ai adoré l'anthropologie immédiatement. Et puis, en troisième année, il a fallu faire une descente sur le terrain. Et nous sommes arrivés dans un petit village au sud du Cameroun qui s'appelle Assier. Et immédiatement, j'ai eu beaucoup de mal à rentrer dans l'intimité des gens, à les observer comme s'ils étaient des sortes d'insectes.
1: Des cobayes.
0: Et moi, de la place où j'étais, à devoir rendre compte de ça. Ça m'a profondément dérangée, suffisamment dérangée pour que je change de voie. Et aussi la conscience que ça fait très, très, très longtemps que les gens sont observés comme ça et qu'au fond, ils ont construit un langage.
1: Vous étiez d'abord fille de la communauté avant d'être anthropologue. Vos études, vous les faites à l'Université catholique d'Afrique centrale et il y a des liens avec l'Université de Lille, ce qui vous amène en France en 95. Où là, vous entamez un troisième cycle de commerce extérieur. Vous allez rentrer au Cameroun en 99, où vous allez travailler pour un grand groupe qu'on ne nommera pas. Et puis en 2009, vous revenez sur Paris, on va dire à cause de l'amour, pour faire vite. Et là, vous commencez à écrire Emily Boom. Comment, pourquoi ? C'est la question et peut-être un élément de réponse grâce à la lecture d'un roman de Toni Morrison, dont vous m'avez parlé pour En Sol Majeur, Beloved, qui traite des réalités de l'esclavage aux États-Unis et de l'infanticide par sa mère de Beloved, âgée de 12 ans. Extrait.
2: Pendant des années, chacun s'accommoda à sa manière de cette méchanceté. Puis, à partir de 1873, il n'y eut plus que Seth et sa fille Denver à en être victimes. La grand-mère, Baby Suggs, était morte. Et les fils, Howard et Bugler, s'étaient enfuis à l'âge de 13 ans. Là, le jour où un simple regard sur un miroir le fit voler en éclats. Ce fut le signal pour Bugler. L'autre, le jour où l'empreinte de deux petites mains apparut sur le gâteau. Cela décida Howard. Aucun des deux garçons n'attendit encore davantage.
1: Beloved, lu par la comédienne Anne Alvaro dans votre En Sol Majeur, Emily Boom, c'est un roman qualifié par Toni Morrison elle-même de pornographique, tant il montre l'obscénité de l'esclavage et ses séquelles. Qu'est-ce qui s'est passé pour vous en lisant ce roman ?
0: Je crois que j'avais 16 ans ou 17 quand j'ai lu Beloved et j'ai eu une espèce d'émerveillement pur. D'abord, la façon dont Toni Morrison parle des différents personnages dans Beloved,

0: Elle est à la fois sans concession et sans complaisance. On sent qu'elle les aime infiniment dans leur intimité la plus inavouable. Ça, c'est la première chose. La deuxième chose, c'est que l'idée de relier les mondes, c'est-à-dire de relier cette petite fille disparue.
1: Sa mère la supprime.
0: Sa mère la supprime. Tue. Pour lui éviter l'esclavage. Et puis Beloved revient à sa date anniversaire pour tourmenter sa mère dans une espèce de relation perverse de haine et d'amour et d'impossibilité de se séparer parce que Beloved, elle est que ressentiment et amour fou pour cette mère qu'elle voudrait uniquement pour elle. Et puis, il y avait aussi cette autre façon d'être noire. C'était pas comme ça que moi j'étais noire. Je grandissais au Cameroun, tout le monde était noir autour de moi. J'avais pas ce surplomb, cette façon que peut avoir l'autre de vous brimer et de vous réduire à rien. Moi, j'étais une jeune fille ordinaire dans une famille ordinaire. J'étais la norme.
1: Mais comment est-ce que ce roman découvert à l'adolescence, vous qui allez ensuite passer par l'anthropologie et qui ne voulez pas vous avancer finalement sur ce terrain de l'observation, le roman c'est un autre terrain de l'observation, comment ce roman revient en boomerang pour aboutir à ce geste qui est le vôtre aujourd'hui d'écrire finalement des personnages?
0: Parce qu'il m'a jamais quitté et je n'ai jamais cessé d'écrire.
1: D'autant que vous vous méfiez des modèles, hein. Vous le
0: totalement.
1: Dites volontiers.
0: Je suis pas une femme à modèle.
1: Des modèles littéraires, etc. Donc la question, c'est comment vous avez appris et à lire et à écrire.
0: Je pense que ça s'est fait de façon un petit peu étrange aussi parce que j'ai perdu ma grand-mère dont j'étais très proche, qui m'a appris ma langue, etc.
1: Ce qui aboutira au clan des femmes.
0: Ce qui aboutira au clan des femmes que j'ai écrit dans un blog. Et puis je changeais de vie, je m'installais à Paris. Et à ce moment-là, je sais pas, il y a eu encore un déclic, comme il y en a eu plein dans ma vie, de dire, bah, t'entends le coup, quoi.
1: Alors justement, que ce soit dans Le Clan des Femmes, Si d'aimer, Les Maquisards, sur lequel on reviendra plus tard, ou Les Jours viennent et passent, prix Amadou Kourouma, qui évoque notamment ces jeunes filles enlevées par le groupe Boko Haram. D'une manière générale, ok, on voit sur le déclenchement du premier geste littéraire, mais d'une manière générale, qu'est-ce qui vous guide pour écrire, Emily Boom? Est-ce que c'est un attachement à la mythologie qui aide à dire le réel? Est-ce que c'est la petite histoire dans la grande? Est-ce que c'est l'histoire avec un grand H qu'il faut nommer de peur qu'elle ne disparaisse?
0: Je crois que c'est plus tard à tard que ça et à la fois plus intime. Je pense qu'à partir du moment où j'ai publié mon premier livre, j'ai enfin su ce que je voulais faire dans la vie. Et je me suis aperçue que, grâce à l'écriture, tout le reste tenait. Tout d'un coup, ma vie devenait plus stable. Et j'ai eu envie d'écrire ce Cameroun, cette histoire, ce rapport du Cameroun avec le monde, se penser soi et puis soi à travers le monde, une forme de singularité.
1: Écrire ce Cameroun en étant à distance de oui. Ce Cameroun.
0: Oui, parce que ma vie me menait à distance, mais je suis jamais très loin.
2: Héros.
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2: Narration.
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3: Vision.
4: Négritude.
2: Uniforme.
3: Naturalisation.
2: Trans.
3: Exil. Quel est le mot de la langue française que vous aimez le plus?
0: Le mot de la langue française que j'aime le plus, je crois que c'est foi. La foi. Je crois que j'ai un grand sens du sacré. Ce n'est pas forcément religieux. En fait, c'est une sorte de pensée qui me vient de l'Afrique. Je pense que c'est aussi parce que je viens de là et que je suis née là et que c'est un pays qui est extrêmement porté par la foi, l'espérance et l'énergie. C'est aussi l'idée que, en comprenant le passé nous parle de l'avenir.
1: Ça, c'est lié à la foi?
0: Et ça, c'est lié à la foi. Pour moi, la foi, c'est aussi, à mon sens, de ce que j'entends de la foi. Elle raconte ce que nous portons tous, ce que nous étions, les combats et ce que nous construisons là, dans le présent, et la vision que nous avons de l'avenir. Et cette vision-là, elle est inscrite dans le vivant, dans l'idée que ça a du sens. C'est pas un hasard.
1: On est dans l'animisme?
0: Pour moi, oui, c'est une forme d'animisme.
1: Quel est le mot pour dire la foi dans une de vos langues africaines?
0: Hemlé. C'est vraiment ça. La foi, le courage, l'espérance. Hemlé.
1: C'est la signification de votre prénom.
0: Oui.
1: Alors ces langues, cette langue, la vôtre d'écriture, Emleboum, elle est charriée par de multiples fleuves dans Le rêve du pêcheur, nouveau roman donc chez Gallimard. Un roman qui traverse des générations, des continents, une malédiction familiale, un exil, Campo au Cameroun et puis Paris. Zacharia, pêcheur de son état, et Zacharie, son petit-fils devenu psychologue. Une histoire qui commence à l'embouchure du fleuve Ntem.
0: Je me fis une promesse. Enfin devenu grand, je serai la personne la plus riche du pays, avec un salaire très important. J'achèterai à ma mère tout l'alcool qu'elle voudra. Mieux, je ferai installer un robinet spécial pour qu'elle n'aurait qu'à ouvrir pour faire couler de la bière. Elle n'aurait plus besoin des tontons. Je lui construirai une immense demeure à plusieurs étages, plus haute que tous les arbres du monde, avec du courant électrique, de vraies ampoules et pas une de ces stupides lampes à pétrole qui n'éclairent rien du tout. Je laisserai la lumière allumée tout le temps. Ainsi, même si elle venait à s'égarer au plus profond de la nuit, ma mère n'aurait qu'à lever la tête pour se laisser guider par l'éclat de notre maison où je l'attendrai pour toujours. »

0: Nous étions toujours sur RFI, page 17 de votre roman Emelet, le rêve du pêcheur, avec le petit Zachary, fils de Dorothée, une prostituée qui écoute en boucle Anne-Marie Nzier. C'est l'une des musiques de votre roman?
1: Oui. Anne-Marie Nzier, c'est une grande dame de la chanson camerounaise qui n'est plus aujourd'hui et qui vient de cet endroit-là, un peu plus dans la forêt, mais pas loin. Et comme ça arrive souvent en écriture, cette chanson, je l'ai eue dans la tête tout le temps. Pourtant, j'écoute pas la musique en écrivant. Je crois que j'écoute la musique et j'écris du même côté de cerveau. Et si je fais les deux en même temps, ça se brouille. Donc, j'écoute pas de musique en écrivant. Mais j'avais ce tout le temps dans la tête. Vraiment, j'adore cette chanson.
0: Zachary, donc... qui est petit-fils de Zacharia. Alors, il faut dire un mot de cette ligne maudite, parce que cette malédiction, elle prend sa source dans l'arrivée d'une compagnie forestière qui s'installe à Kampo, au Cameroun.
1: Oui. J'avais envie d'écrire le bouleversement qui mène de Zacharias, le pêcheur, à Zach, son petit-fils. Et il me semblait parfaitement normal de l'inscrire dans ce qu'on appelait le développement, qui est l'arrivée du libéralisme et du capitalisme un peu sauvage dans les villages africains.
0: Et époque coloniale?
1: Époque coloniale, précoloniale, et qui continue encore d'ailleurs. C'est pas achevé. Et quand j'ai fait un peu de recherche sur Kampo, je me suis aperçue que dans les années que j'ai décrites, il y avait effectivement une société forestière à Kampo qui exploitait le bois, et cette société appartenait à Bolloré. Et il y avait effectivement une coopérative poissonnière qui s'est faite et qui n'a pas duré. Donc, tout d'un coup, le réel était tellement puissant.
0: Oui, comme... parce qu'il faut dire que ça fait basculer le quotidien des pêcheurs. Oui. On est passé des pirogues aux chalutiers.
1: Oui, on est passé d'une vie qui avait sa complexité, mais et d'une forme de sobriété à ce qui a été clairement la création de la pauvreté. De sobres, ils sont devenus pauvres. Ils sont devenus pauvres parce que tout d'un coup, ils ont eu accès à une vie qu'ils ne pouvaient pas s'offrir en tant que tels. Ils ont découvert la famine, ils ont découvert... Voilà, tout d'un coup, leur paysage s'est bouleversé sans les inclure, en faisant d'eux exactement comme ils faisaient avec les matières premières que sont la forêt et la mer, l'océan, en faisant d'eux de la matière.
0: Alors ça, c'est pour le contexte capitalistique de l'époque, mais il y a aussi un personnage tragique et mythologique dans votre roman, c'est l'océan, qui joue aussi sa partition. Quel est son rôle dans cette histoire?
1: C'est quasiment un personnage dans le rêve du pêcheur, et c'est important de se rendre compte à quel point l'endroit d'où on vient, d'où on parle, nous détermine et nous construit. Et cet océan, dans son immensité, et dans sa fureur aussi, et du point de vue des gens de Kamto, il est l'addition de toutes les rivières et tous les fleuves, etc., qui viennent du pays. Donc, d'une certaine façon, l'océan appartient aux pêcheurs et les pêcheurs appartiennent à l'océan. Il y a un lien.
0: Et ils peuvent être rappelés à
1: oui,
0: l'océan.
1: Tout à fait.
0: Comme on dit, être rappelés à Dieu.
1: Exactement. Oui, ils peuvent être rappelés à l'océan et aujourd'hui encore, dans les peuples de l'eau, comme on dit, les Sawa.
0: Voilà.
1: Il existe une mythologie disant que nous avons une famille dans l'océan, nous avons un lien intrinsèque, profond, ombilical, amniotique avec l'océan.
0: Alors vous mettez en parallèle le destin de ces deux hommes, donc Zacharia Mekobé, donc ce grand-père qui après un vol malheureux va vivre une descente aux enfers dans son couple, dans son quartier, dans sa communauté, et Zach, son petit-fils, qui lui aussi, après un vol qui tourne mal, va signer une sorte de pacte faustien avec un drôle de tuteur, mais qui va lui permettre de s'exiler à Paris. Et ces deux-là, grand-père et petit-fils, finalement, ne se croiseront jamais. Et pourtant, ils deviennent tous les deux, et pas de façon métaphorique, deux fugitifs. Qu'est-ce que ça dit, selon vous, Emelet Boum, de la prédestination?
1: Je voulais écrire ces deux histoires en miroir. En effet, Zacharias, le grand-père, ne rencontrera jamais Zach, parce qu'au moment où Zach naît, Zacharias n'est plus. Malgré tout, leurs vies sont littéralement en miroir l'une de l'autre, y compris dans leurs amours. Ils sont passionnément aimés par des femmes. Et ce que ça dit aussi de la transmission, de la façon dont nos histoires s'inscrivent en nous, c'est aussi ça que je voulais explorer dans ce livre, c'est que il y a une forme de connivence entre ceux, CE et CEUX qui nous ont précédés et nous. Elle s'inscrit en tout, elle s'inscrit dans notre inconscient, elle s'inscrit dans nos gènes, elle s'inscrit dans la façon dont nous abordons le monde, et parfois nous ne le savons pas. Et d'ailleurs, est-ce nécessaire, j'en sais rien, de le savoir. Toujours est-il, nous ne sommes pas seuls, venus de nulle part, nous sommes le fruit de tout ce qui nous a précédés, et nous sommes le point de départ de ce qui arrive.
0: Donc il y a une répétition de cette malédiction et vous jouez sur cette répétition du drame à travers aussi la répétition des prénoms.
1: Oui. C'est quelque chose de très classique au Cameroun, que dans une même famille, par exemple, si le grand-père s'appelait, Samuel, il y a des chances pour que dans la famille, les aînés s'appellent tous Samuel. Et ça vient d'avant la colonisation, à l'époque où on n'était pas obligé de prendre le patronyme du père. Donc les gens étaient nommés en fonction d'autres membres de la famille ou de personnes à qui on voulait qu'ils ressemblent, etc. Et c'est resté dans les prénoms. Et je mets ça aussi en balance là, dans le livre, parce que c'est cet effet miroir que je recherchais génération après génération.
0: Oui, mais est-ce que la question de la malédiction et de la prédestination, vous n'avez pas employé ce terme, il est peut-être impropre d'ailleurs, repose exclusivement, selon vous, sur les épaules des hommes ?
1: Non, je pense pas. Et d'ailleurs, il n'y a pas de malédiction. Lorsque Zacharias va voir son ami le Ganga, il lui dit, mais il n'y a jamais eu de malédiction. Voilà ce qui s'est passé, je pourrais te l'expliquer. Voilà ce qui s'est passé et voilà pourquoi.
0: C'est l'interprétation finalement de la doxa. C'est la vox populi qui interprète et qui décrète qu'il y a eu malédiction ou sortilège.
1: C'est ça.
0: Donc là, vous faites un sort quand même à quelque chose de la croyance très prégnante sur cette terre, de tout ce qui est superstition.
1: Oui. Au moment où le grand-père apprend que finalement il n'y a pas de malédiction et qu'au fond, ce qui arrive à sa famille, il en est responsable, mais pas que lui. Il y a quelque chose d'autre qui s'est joué. Il ne peut pas le supporter. Il aurait préféré la malédiction. Et c'est ça le problème des croyances et des superstitions, c'est que elles nous disent ce qu'on veut entendre, mais il n'y a pas de réponse simple aux problématiques complexes.
0: Et puis, dans ce rêve du pêcheur, il y a évidemment la question de la langue. La scène dont on va entendre un extrait se passe avec Achille, qui confie à Zach, donc c'est le petit-fils, son plan, à savoir dépouiller une vieille sugar mamie.
1: Oui. Face à ma mine incrédule, il argumenta. Bon, on reste faire quoi ici? Regarde-toi. Tu viens de passer le bac avec mention. Tu es au quat avec les nous qui avons loupé le school. Tu veux pourrir ici? Finir dans le lit de la première vieille rombière qui veut te niasse ou comme nos vieux à se bousiller la santé pour rien? Gars, on tient les rongs au cefala. On va se chercher. Les autres font comment? On est deux costauds. Tu crois que ça peut nous dépasser? Changement immédiat d'accent.
0: Ah oui, vous n'êtes plus la même, Emily Boone.
1: Non.
0: Qu'est-ce qui se passe?
1: Bah, c'est comme ça.
0: Un régal, en tout cas, ce feuilleté de langue. Est-ce que vous pouvez nous ressourcer quand même toutes ces expressions? D'où elles viennent?
1: Bah, en fait, la scène se passe entre Achille et Zach qui grandissent, donc à Newbel, qui est un quartier populaire de Douala. Et dans ce quartier populaire de Douala, comme dans la ville de Douala, il y a une langue qui est notre pidgin, une forme de créole, faite d'anglais, de français et de langue locale, qui est la langue de la ville. Et évidemment, si dans ce roman, Zach et Achille se parlent, ils vont pas se parler dans un français hyper châtié. Ils reviennent à une langue qui leur appartient.
0: Comment on va traduire « tu es au quat avec les nous qui avons loupé le school »
1: Tu traînes au quartier avec ceux comme moi qui ont raté l'école, en gros. Tu vois.
0: Une go qui combo avec tous les patères. Une go, ça, on est au courant
1: une
0: sur
1: go,
0: RFI.
1: Bon, la go, voilà. Ouais. Combo, c'est tous les termes. Et il y en a plein qui veulent dire à divers degrés, je sais pas, faire l'amour, baiser, enfin, en fonction de ce qu'on a envie de dire et le degré de sauvagerie.
0: D'authenticité, peut-être.
1: D'authenticité, ouais, qu'on veut donner à la chose.
0: Bro, la qualité de go, si, hein, c'est sûr qu'elle ne m'auto pas.
1: Bro, la qualité de go, si, c'est sûr qu'elle ne m'auto pas. Traduit mot à mot, ça veut dire, mon frère, une fille comme ça, elle va pas aux toilettes.
0: Waouh! Deux garçons peuvent se dire ça d'une fille.
1: Et en termes beaucoup plus crus, voilà. C'est pas aussi gentil. Les termes sont beaucoup plus terre à terre.
0: Alors, comment ça se décide, le passage d'une langue à l'autre? Selon quels critères?
1: Pour moi, c'est une question de tonalité. Quand je fais intervenir des personnages, il y a beaucoup de personnages, j'ai besoin aussi qu'ils s'expriment dans une langue qui les définit. Quand Achille parle à Zach, c'est pas du tout la même chose et c'est pas les mêmes sujets que quand il parle au colonel ou à sa femme. C'est pas la même langue à chaque fois. Les langues se modulent et c'est normal. Nous sommes dans une espèce de switching code qui fait qu'en fonction de la personne que nous avons en face de nous, nous changeons complètement notre vocabulaire, notre langue, notre façon de penser. Et pour moi, c'est d'une grande fluidité. Je passe de l'un à l'autre.
0: De switching code, il s'agit. Donc, oui. L'identité mobile en action.
1: Totalement.
0: Est-ce que vous diriez que le roman, c'est un lieu de presque de réconciliation linguistique?
1: Pour moi, totalement.
0: C'est une bonne nouvelle, alors, qu'un grand éditeur comme Gallimard accueille cette diversité, puisque c'est quand même un mot-clé qui fâche encore dans notre France, qui accueille cette diversité... apparemment sans problème.
1: Ah ben je vois pas comment on pourrait être un grand éditeur si on n'accueillait pas une forme de diversité. Hein. Je pense que c'est nécessaire dans le monde où nous sommes et dans ce qui s'écrit dans ce monde et dans ce qui se donne à voir d'accueillir une forme de diversité.
0: Gallimard donc qui fait paraître je crois ce mois-ci en poche Le Rêve du Pêcheur. Bravo.
1: C'est ça.
0: Aime les boules.
1: En mai.

0: Hommage à Oumniobé dans cette chanson de Blik Bassi pour un sol majeur. Oumniobé, donc cet indépendantiste anticolonialiste camerounais assassiné en 1958 par la France. Donc c'est un choix, j'imagine, assez soigneux de votre part, M. Leboum.
1: Oui, un petit peu. J'aime beaucoup cette chanson de Blik Bassi qui est un hommage à un podol. Et Ngwa, en langue bassa, c'est un peu comme si il disait « mon mien », je sais pas comment dire, si c'était « mon mien » ou « ma personne ».
0: À moi.
1: À moi, c'est ça, il y a quelque chose, et c'est comme ça qu'il nomme Podol. Et Podol, en bassa, ça veut dire « le porte-parole ». Il aurait pu s'appeler le justicier, le tueur ou le guerrier, il a décidé de s'appeler le porte-parole. Ça dit tellement long sur ce qu'a été cette histoire, ce que nous avons essayé de faire.
0: C'est-à-dire ?
1: C'est-à-dire qu'on était prêts, pendant les guerres d'indépendance, c'était une vraie guerre. Ce que les Camerounais voulaient, c'était parler, c'était construire. C'était négocier. Ce que les Camerounais voulaient, c'était un avenir. Et c'était permis, je veux dire, parce que c'était un pays sous tutelle. Donc, on leur avait dit, oui, au bout d'un moment, bien sûr. D'ailleurs, pendant la guerre, quand les Africains se sont engagés, la promesse était une promesse d'indépendance qui n'a pas été tenue.
0: En 45.
1: En 45. Mmh. Donc, cette chanson de Blik vient aussi dire ce que c'était, en fait. On n'était pas partis en guerre. On n'avait pas les moyens de se battre contre la force qui nous opprimait et qui a fait tant de morts. Ce qu'on voulait, c'était négocier.
0: Notre invité, M. Leboum, passait des pluies de Douala au Pébroc de Paname.

0: se passait pas un jour
1: sans que le souvenir des derniers mois à Douala ne vienne me tourmenter.
0: Parfois,
1: comme une vieille douleur qui s'éveille les jours de grand froid.
0: Trop souvent,
1: comme une plaie mal cicatrisée.
2: C'est comme cicatrice.
3: Oui, car j'ai relevé cette phrase dans Le rêve du pêcheur, Aimelet, cette voix de narrateur, et je me suis demandé si c'était seulement la voix du narrateur ou s'il n'y avait pas un peu de vous.
4: Totalement. Totalement. Et en même temps, des matins, de nostalgie d'avoir ce sentiment de manque et de pas être à sa place. Je pense que c'est le sort de plein de gens qui sont loin de chez eux. Et je vis avec, simplement, je l'identifie.
3: Vous avez le besoin de vivre, on va dire, en diaspora?
4: J'ai le besoin de vivre en diaspora. J'ai le besoin de vivre hors de la diaspora.
3: Oui. Pourquoi?
4: J'ai le besoin de rentrer régulièrement au Cameroun. Et oui. J'ai le besoin de partir du Cameroun. J'ai tout ça, en fait. Je suis aussi faite de tout ça. J'aime partir. Je vis à Paris et j'adore Paris, c'est la ville aussi de ma liberté.
3: Mais avec le besoin
4: d'en
3: partir.
4: Avec le besoin d'en partir. Enfin, ma valise est quasiment toujours prête.
3: Alors si on parle cicatrice, l'histoire coloniale du Cameroun, on y faisait un tout petit peu allusion, a laissé évidemment des traces, des séquelles, sur la génération peut-être de vos grands-parents.
4: Oui. Y compris de mes parents.
3: Oui, de quelle manière?
4: Je me demandais ce que j'allais écrire. Les maquisards sont nés de là. J'étais avec une personne très chère de ma famille. On regardait quelque chose à la télé, encore une de ces émissions sur une guerre, je sais pas où. Et elle me dit, tu sais, chez nous aussi, c'était comme ça. Mon père a été arrêté et tué par les colons. On a jeté son corps dans la cour. C'est moi qui l'ai découvert. Ma mère en est devenue folle. C'est seulement là que j'ai réalisé que cette histoire avait profondément impacté ma famille. Que des personnes, des villages que je croyais de tout temps, là, étaient des camps de pacification. C'était des personnes déplacées. Mon père m'a raconté, quand il était jeune, qu'un jour, il allait à l'école, ils ont traversé un charnier. En fait, on leur a juste demandé de ne jamais en parler. Il n'en a jamais parlé jusqu'à ce qu'ils lisent les maquisards. Encore dans les années 90, les femmes dans les villages Bassa ou Bamileke, en faisant leur chant, elles tombaient sur des vieux squelettes et refermaient la terre et elles passaient à autre chose. C'est mon histoire, profondément.
3: Mais avec un recouvert d'un grand silence.
4: Et c'est ça qui est terrible, parce que c'est mon histoire, j'en prends toute la mesure, mais je n'en savais pas grand-chose. Et je le dis sans fierté, j'ai fait toutes mes études au Cameroun.
3: Donc cette histoire n'est pas enseignée?
4: Non.
3: Vous savez pourquoi?
4: Je n'ai qu'une hypothèse. L'indépendance du Cameroun est intervenue le 1er janvier 1960. Et de 1960 à 1970, les combats ont continué parce que le gouvernement qui a été mis était encore nourri par l'ancienne puissance coloniale qui a mis son pouvoir en place.
3: Pierre Messmer était à la manœuvre.
4: Exactement, lui, Debray et d'autres.
3: Et donc au bout, on a quand même ces maquisards que vous signez en 2015, Aimelet, Grand Prix littéraire d'Afrique noire. C'est donc un roman qui s'inscrit dans une perspective à la fois historique et romanesque et qui révèle l'engagement des Bassa dans cette lutte pour l'indépendance du pays. Qu'est-ce que vous avez imaginé, puisqu'on est aussi dans la fiction?
4: Quasiment tout. Il y a un personnage qui est réel, Simpedol. C'est Ruben Omiyobe. Et puis, il y a des personnages qui sont des personnages historiques, c'est-à-dire qui ont existé, mais dont j'ai changé l'histoire, notamment les deux colons qui ont effectivement existé. Et tout le reste relève de la fiction. Je disais tout à l'heure que j'ai grandi là-dedans sans rien savoir. Quand j'ai écrit ce livre, je me suis aperçue que je savais et que j'ai toujours su. Et quand il s'est retrouvé dans les mains des Camerounais, des anciens combattants, des familles, etc., et que des personnes qui étaient passées par là sont venues me voir pour me dire « j'ai cru que j'allais mourir sans que jamais mon histoire ne soit écrite », je ne pouvais pas leur dire « c'est pas votre histoire, c'est ce que j'ai imaginé ». Je la connaissais, l'histoire.
3: En quoi la langue Bassa, en particulier, a elle aussi été une arme pour les nationalistes?
4: Parce qu'ils parlaient en Bassa. Mais ça a été le cas pour la langue Bassa quand le combat s'est mené en Pays Bassa. Ça a été le cas pour la langue Bamileke quand le combat s'est mené en Pays Bamileke. En fait, les gens, chacune de ces personnes engagées dans la lutte faisait partie de la génération qui parlait 4, 5, 6 langues locales. Et ils savaient l'écrire aussi. Parce que les premières formations au Cameroun, ce qu'on a fait, c'est qu'ils ont traduit la Bible dans les langues les plus importantes et que donc, dans ces langues-là, ils ont alphabétisé les premières personnes qui sont allées à l'école. Ce qui s'est passé, qui a disparu avec nous, hein. Moi, je saurais pas écrire. Mm-hmm. Et donc, la capacité des uns et des autres à voyager, à communiquer, etc., dans des langues qui n'étaient ni le français ni l'anglais, ont accru le mouvement. Parce que tout d'un coup, on pouvait aller dans les villages mm-hmm. et parler aux gens dans un langage qu'ils comprennent.
3: Et sans être compris.
4: Sans être compris. À moins qu'ils prennent le temps de traduire ce qu'ils faisaient, mais mm-hmm. ça prend un peu plus de temps.
3: Alors, cette conversation, elle a lieu au moment où a été remis au président Macron un rapport de la commission mixte franco-camerounaise pluridisciplinaire sur le rôle et l'engagement de la France au Cameroun. Hein, c'est l'intitulé. Et c'est censé faire la lumière, justement, sur ces événements. Mais ça vous laisse, j'ai l'impression, ce rapport un peu sceptique, comme les booms.
4: Je ne l'ai pas lu encore, je l'ai reçu.
3: Qu'est-ce qui vous laisse dubitative?
4: À vrai dire, c'est pas que je suis dubitative. Je pense que la France doit faire son travail de reconnaissance de ce qui s'est passé de son point de vue et de ce qu'elle a pu analyser de son point de vue. Mais le Cameroun aussi va faire son travail. Il y a un travail qui doit être fait au Cameroun de ce que nous avons pensé, de ce qui s'est passé pour nous, de ce que ça nous a coûté et de comment nous pouvons nous appuyer dessus pour reconstruire nos identités fracturées. Il y a un travail historique et mémoriel qui doit être fait pour le Cameroun, par le Cameroun. Ça n'exclut pas le bien fondé de ce que la France fait pour elle-même.
3: Ces travaux ont été confiés notamment au chanteur Blik Bassi. Alors, il est chanteur, il n'est pas historien, justement. Est-ce que ça peut être un regret que ce ne soit pas confié, ce type de rapport, prioritairement à des historiens?
4: Écoutez, j'en sais rien.
3: Oui, on va dire diplomatiquement que vous n'en savez rien. Est-ce que vous connaissez, oui, j'imagine, un certain Félix Roland Moumier?
4: Bien sûr.
3: Secrétaire général de l'Union des Populations du Cameroun, donc assassiné en 1960, probablement par les services secrets français. Sa veuve, Marthe Ekemeyong Moumier, s'exprimait à Genève en 1960, juste quelques jours après l'assassinat de son mari.
5: Si vous permettez, je vais passer à Madame Moumier, qui est devant nous maintenant, et lui demander si elle était au courant de toutes les activités politiques de son mari.
6: Évidemment, non seulement que M. Moumier était mon mari, mais aussi il était mon compagnon de lutte, parce que moi-même, je suis militante de ce parti.
5: Où était votre domicile en ce moment, Madame Moumier?
6: À Conakry.
5: C'est-à-dire en Guinée?
6: En Guinée.
5: Pour quelles raisons habitiez-vous la Guinée et non pas le Cameroun? Pour des raisons qui touchent à un exil politique, peut-être?
6: En 1957, nous avons été exilés par le gouvernement britannique, après la dissolution de notre parti. Ici, on a commencé à vivre en Égypte, on a demandé l'asile politique. Et quand la Guinée a eu son indépendance, il nous a accordé aussi le droit d'asile.
5: Et vous avez appris la mort de votre mari dans quelles circonstances?
6: Le 1er novembre, c'est d'abord la radio Brazzaville qui a annoncé que mon mari était gravement malade, hospitalisé dans un hôpital cantonal à Genève par suite d'un empoisonnement.
5: Bon, je voulais vous demander, madame, vous m'excuserez de prolonger, mais cette affaire est d'une telle importance que nous devons franchir certaines limites tout de même. On pense généralement, depuis que votre mari est mort, que lui seul n'était pas visé et que d'autres personnes le sont probablement aussi. Avez-vous le sentiment qu'une menace pèse sur vous?
6: Oh, ce n'est pas une menace qui commence aujourd'hui. Moi-même, je suis militante de ce parti il y a 10 ans. J'ai échappé à beaucoup d'attentats ensemble avec mon mari, où on a failli être tué. Partout où nous passons, nous avons les ennemis qui ont leurs espions un peu partout, ou leurs agents qui organisent tout le temps des complots contre nous.
3: Un véritable crève-cœur en sol majeur que d'entendre Marthe Moumier, donc épouse de Félix Roland Moumier, et Elle était elle-même membre de l'UPC. Alors, comme je crois avoir vu passer la date du 8 mars, la Journée internationale des femmes, je ne sais pas si c'est une date importante pour vous, Imlay.
4: Oui, c'est une date joyeuse, mais je voudrais dire quelque chose.
3: Bien sûr, peut-être. Parce que c'est juste pour vous entraîner justement sur le fait que vous avez mis à l'honneur dans les maquisards ces femmes qui ont eu un rôle durant cette guerre d'indépendance. Irène Ngobillon, Gertrude Omog, Esther Ngo Mengele et justement Marthe Moumier. Donc, est-ce que vous souhaitiez réagir à ce témoignage terrible?
4: Oui. Je voudrais simplement dire quelque chose sur la place des femmes dans une société comme ça. Il faut savoir que la résistance à la colonisation s'est faite à l'intérieur des populations. C'est-à-dire qu'il n'y avait pas un groupe de guerriers qui partaient combattre la colonisation, je ne sais pas où. C'était des choses qui avaient lieu sur leur terre, dans leur village, contre leurs enfants et leur population. Il était absolument impossible que les femmes n'y prennent pas part. Donc, parler de la place des femmes, c'est simplement les ramener à leur juste place dans tous les combats que mènent ces gens, dans tous les combats que mèneraient toutes les femmes, si leur maison, l'endroit où elles élèvent leurs enfants, était attaqué. Qu'est-ce qu'elles feraient?
3: Cameroun a rendu hommage à ces femmes, à ces
4: héroïnes? Non, mais le Cameroun n'a rendu hommage à personne.
3: Alors, à quelle figure féminine aujourd'hui, au lendemain du 8 mars, vous souhaiteriez vous rendre hommage à travers ces maquisards?
4: À toutes ces femmes. Je connais le destin qui a été assez tragique. Elles n'ont pas été reconnues, certaines ont disparu, certaines ont été clochardisées, elles sont mortes dans la pauvreté. Enfin, l'épouse de Oumyobé, enfin, je connais leur histoire, à toutes ces femmes. Et je connais aussi l'histoire des femmes ordinaires. Parce que on entend Marthe Noumier parler, on est en 1960, et on pourrait dire, ah bon, mais dis donc, elle parle bien français, elle est scolarisée, c'est du détail par rapport à l'importance de son engagement, ce que ça lui a coûté, ce que ça a coûté à la famille, à sa famille, on est en 2025, et aujourd'hui seulement, on commence à dire, oui, c'est peut-être ça qui s'est passé. Elles se vivaient pas comme des héroïnes, et je pense pas que leur combat avait pour objectif d'être inscrite dans l'histoire, dans un panthéon.
3: Bien sûr.
4: C'était des femmes ordinaires. Elles étaient engagées dans un combat qui concernait tout le monde.
3: En tout cas, en ce qui vous concerne, ça veut dire quoi? Féministe un jour, le 8 mars? Féministe toujours?
4: Ah bah, féministe toujours. Et le 8 mars, j'ai le souvenir de quelque chose de très joyeux, parce que au Cameroun, et évidemment, c'est une de ces fêtes qui est un petit peu récupérée par le pouvoir, parce qu'on fait des pagnes. Oui, un petit peu beaucoup. Parce qu'on fait des pagnes, parce que les femmes sortent et font la fête, etc. Et j'aime aussi que les femmes fassent la fête.
3: Merci Emily Boom au générique de cet en sol majeur qui vous est consacré, du Cameroun d'hier et d'aujourd'hui, de l'écriture qui prend l'eau, mais c'est pour la bonne cause, et la bande-son de notre invité en 2-3 marque-pages. Premier marque-page. Deuxième marque-page.
7: Au revoir des peuples, s'était enfui à l'âge de 13 ans. Là, le jour où un simple regard sur un miroir le fit voler en éclats. L'autre, le jour où l'empreinte de deux petites mains apparut sur le gâteau. Aucun des deux garçons n'attendit d'en voir davantage.
3: Troisième marque-page.
4: Bon, on reste faire quoi ici? Regarde-toi, tu viens de passer le bac avec mention. Tu es au quat avec les nous qui avons loupé le school. Tu veux pourrir ici?
3: Émission à retrouver en podcast sur votre application Pure Radio. Thibaut Badouel, Yasmine Chouaki, nous on vous retrouve dimanche prochain pour d'autres aventures en sol majeur. Dans un instant, votre journal suivi de Mondial Sport.
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11: D'être là. Bonjour et bienvenue, 15h TU, 17h ici à Paris, le journal sur RFI.
12: Gilles Moreau.
11: Dans l'actualité, la fermeture annoncée par l'Iran du détroit d'Ormuz, conséquence de la nouvelle flambée de violence avec les États-Unis. Toutefois, l'armée américaine ne remarque rien d'anormal actuellement. Le point dans un instant. Dans ce journal aussi, un peu partout dans le monde, les événements climatiques extrêmes se multiplient. En Inde, la mousson de juillet est tardive et chaotique, nous dira notre correspondant. En Haïti, les gangs armés poursuivent leurs attaques meurtrières dans la commune de Kenskoff et la Coupe du monde de football à l'heure du dernier quart. Au menu la semaine prochaine, France-Espagne et Angleterre-Argentine. Pour commencer cette nouvelle flambée de violence entre l'Iran et les États-Unis, Washington a bombardé des cibles militaires en territoire iranien, près de 140 frappes nocturnes, en réponse aux attaques de Téhéran contre deux navires marchands et à la fermeture du détroit d'Ormuz. Ce matin, Téhéran a riposté aux frappes américaines en s'en prenant à plusieurs pays du Golfe, Qatar, Jordanie, Oman. C'est donc l'Iran qui est à l'origine de cette flambée de violence, la troisième de la semaine. Et cela s'explique par des divisions internes, selon Guillaume Ancel, spécialiste des questions de défense.
13: Il y a une tension très forte entre les ultra-conservateurs du côté des gardiens de la Révolution qui aimeraient bien reprendre le conflit, donc ils vont de provocation en provocation. Et puis de l'autre côté, on voit qu'il y a les négociateurs iraniens qui, eux, font tout pour que surtout on en reste à une discussion et sortir avec un accord. Voilà, le jeu est complexe. Au milieu, il faut rajouter Netanyahou qui essaie de mettre de l'huile sur le feu en expliquant que les Iraniens veulent absolument tuer son ami Donald Trump. Tout ça ne doit pas, comment dire, nous faire oublier que c'est d'abord une négociation entre Américains et Iraniens qui a lieu et qui forcément se passe de manière très tendue. Aujourd'hui, c'est le détroit d'Ormuz qui coince, alors qu'en fait, le cœur de la négociation, c'est le nucléaire iranien. C'est un sujet de tension à l'intérieur du pouvoir iranien. Et c'est un sujet de tension entre les Américains et l'Iran, bien sûr.
11: Analyse de Guillaume Ancel, recueillie par Marine de la Moissonnière. La nuit dernière, les États-Unis ont frappé l'Iran très fort, a commenté Donald Trump. Quant à l'armée américaine, elle assure que le détroit d'Ormuz est ouvert et que la circulation des navires fonctionne normalement, malgré l'annonce iranienne d'une fermeture. Le Qatar a condamné les attaques iraniennes, qualifiées de dangereuses escalades. À propos du Qatar, toujours, on a appris la mort de l'ancien émir Sheikh Hamad. En 2013, il avait créé la surprise en abdiquant en faveur de son quatrième fils. Sur le plan intérieur, Sheikh Hamad avait engagé d'importantes réformes de modernisation. Le constat est accablant. Partout sur la planète, les indicateurs de chaleur virent au rouge. 2026 s'annonce comme l'année la plus torride de l'histoire climatique. En France, le troisième épisode de canicule de l'année atteint son pic ce dimanche. L'étape du jour du Tour de France a dû être raccourcie de 30 km dans le département de la Corrèze, dans le sud-ouest. La Corée du Sud, elle, a émis pour la première fois une alerte météorologique maximale. Et aux États-Unis, une vague de chaleur extrême est annoncée dans l'ouest et le centre du pays, quelques jours seulement après celle qui a frappé les villes de l'Est. Le dérèglement climatique accentue d'autres phénomènes météo comme la saison des moussons. En Inde, elle a fini par arriver, mais les pluies sont d'une extrême violence. Des dizaines de personnes ont perdu la vie, emportées par des coulées de boue ou bien piégées dans l'effondrement de leur maison. Face à ces pics de précipitations, les installations de la capitale se révèlent à nouveau inadaptées. Reportage à New Delhi de notre correspondant Abdullah Erali.
14: Sadar Bazar, l'immense marché de gros de Delhi, est devenu un lac de boue. Depuis l'entrée de son magasin inondé, ce commerçant constate les dégâts.
15: C'est censé être une route, l'eau devrait s'évacuer. Elle est complètement détruite, les rickshas se renversent.
14: Son voisin, dont la boutique est également submergée.
16: Regardez à quel point cette voiture est enfoncée. Nous devons faire face à d'immenses difficultés. Nous, les commerçants, sommes vraiment désespérés. L'eau s'infiltre dans les magasins, les pertes sont énormes. Et c'est comme ça chaque année.
14: Mais c'est Bombay qui a été la plus touchée. En 4 jours, la capitale financière de l'Inde a reçu 60% des précipitations d'une mousson entière. Routes inondées, transports paralysés, bâtiments effondrés. Ces dégâts sont révélateurs, selon Sunita Naren, directrice du Centre pour la science et l'environnement.
17: Il faut reconnaître le fait que nos villes ne sont absolument pas préparées au changement climatique.
14: Selon la Banque mondiale, les villes indiennes devront investir 2 400 milliards de dollars d'ici à 2050 pour construire des infrastructures capables de résister aux inondations, aux vagues de chaleur et autres effets du changement climatique. Abdullah Erali, New Delhi, RFI.
11: Aux États-Unis, la mort du très influent sénateur Lindsey Graham à l'âge de 71 ans. C'était une figure du Parti républicain, un faucon, partisan d'une ligne dure en politique étrangère. Il s'était d'abord opposé à Donald Trump avant de devenir un allié. L'un des plus grands, dit de lui le président états-unien. Alors que pour Benjamin Netanyahou, Israël perd l'un de ses plus grands amis. Lindsey Graham soutenait Israël, mais aussi l'Ukraine dans sa guerre contre la Russie. Volodymyr Zelensky se dit profondément attristé. Le président ukrainien qui remanie son gouvernement, un nouveau rôle, de nouvelles fonctions sont promises à Yulia Sviridenko, nommée première ministre l'été dernier, sans plus de précision. Direction maintenant Haïti, précisément la commune de Kenskoff, sur les hauteurs de Pétionville, où les gangs armés poursuivent leurs attaques. Le maire de la commune dénonce une situation devenue insoutenable et il appelle les autorités à reprendre le contrôle de cette région agricole. Écoutez le récit de notre correspondant Peterson Luxama.
18: Dans cette région, autrefois paisible, les gangs armés imposent désormais leurs lois et font parler les armes, poussant ainsi les habitants à fuir. Le maire de Kenskoff, Jean Massillon, dénonce une situation qu'il juge alarmante.
19: La commune vit une situation toute particulière où les gangs armés ne cessent de semer la terreur au niveau des sections communales les plus reculées.
18: Le bilan de ces dernières attaques est lourd, poursuit l'édile. Des centaines de familles ont fui leur maison, tandis que d'autres sont toujours sans nouvelles de leurs proches.
19: Les bandits ont tué beaucoup de personnes, ils ont brûlé beaucoup de maisons. Il y a des pères qui ne peuvent pas arrêter de pleurer parce qu'ils ne voient pas leur fils, ils ne voient pas leur fille.
18: Il s'agit d'une énième attaque contre Kenskoff. Le maire exhorte les autorités à prendre des mesures urgentes pour déloger les groupes armés.
19: Nous voudrions que les autorités puissent donner beaucoup plus de moyens et logistiques aux policiers afin qu'ils puissent être en mesure de continuer avec les opérations et pour qu'ils puissent mener ces combats acharnés contre ces gangs armés.
18: Ce n'est pas la première fois que les autorités locales lancent des appels, mais ils restent sans réponse. Pendant ce temps, les gangs continuent de gagner du terrain dans cette commune de près de 65 000 habitants. Peterson Luxama, Port-au-Prince, RFI.
11: En France, l'hommage rendu par Emmanuel Macron à Alfred Dreyfus. Le président a dévoilé une statue sur l'île de la Cité dans le centre de Paris. Ce sont les 120 ans de la reconnaissance de l'innocence du capitaine Dreyfus, officier juif, je vous le rappelle, accusé à tort d'avoir trahi son pays à la fin du 19e siècle. Dans son discours, Emmanuel Macron a réclamé une vigilance de tous les instants face à la résurgence de l'antisémitisme en France. Au Mondial de football, place au dernier carré. On a maintenant le programme complet des demi-finales, un programme de choix. Un mardi soir, l'Espagne défiera la France et le lendemain, l'Angleterre sera opposée à l'Argentine. Les Bleus de Didier Deschamps sont à nouveau la cible de déclarations racistes. Il n'y a pas de Français chez eux, selon l'ancien Premier ministre espagnol Mariano Rajoy. Alors qu'en Argentine, la vice-gouverneure d'une province s'en est pris, elle aussi, à l'équipe de France. Résultat, elle n'est plus la bienvenue à l'ambassade de France à Buenos Aires, Marine de la Moissonnière.
20: Après la victoire de la France sur le Paraguay, Hebe Casado, vice-gouverneur de la province de Mendoza dans l'ouest de l'Argentine, se lâche sur X. Elle qualifie les Bleus d'équipe africaine sans manière. Je ne supporte pas Mbappé, ajoute-t-elle. Des sarcasmes, rien de plus, se défend l'élu de droite face aux critiques qui affluent. Je ne vois pas en quoi ce que j'ai dit est raciste. Traiter quelqu'un d'Africain, ce n'est pas une insulte. Je ne considère pas les Africains comme des personnes inférieures, insiste-t-elle sur une radio locale. Mais pour le représentant de la France en Argentine, Romain Nadal, le caractère raciste de ses propos ne fait aucun doute. Il a donc déclaré Hebe Casado persona non grata à l'ambassade. L'élu ne sera plus convié aux réunions bilatérales et les équipes de l'ambassade ont interdiction de participer à des événements organisés par la province de Mendoza où elle serait présente. Il n'y a pas de place pour le racisme dans la coopération franco-argentine, martèle Romain Nadal qui demande à Hebe Casado de retirer ses propos.
11: C'était Marine de la Moissonnière. Enfin en tennis, la fin du tournoi de Wimbledon après le sacre hier de la Tchèque Noskova, place à la finale homme qui débute alors qu'il est sur le gazon londonien. Face à face, le numéro 1 mondial Yannick Sinner et l'Allemand Alexander Zverev, sacré récemment à Roland-Garros. 17h et bientôt 10 minutes ici à Paris, 2h de moins en temps universel. Très bonne journée sur RFI. À suivre en sol majeur, l'émission de Yasmine Chouaki.
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3: Ce qu'on refuse de nommer finit par disparaître. Une phrase que nous sommes nombreux du côté d'En sol majeur à penser et que je viens de lire dans le nouveau roman d'Emle Boom, Le rêve du pêcheur. C'est tellement vrai, les secrets de famille ou certaines pages d'histoire sanglantes qu'on refuse de nommer finiront peut-être par disparaître. Qu'est-ce qui a poussé cette fille de Douala, passée par l'anthropologie, à s'ancrer dans la littérature ? Qu'est-ce qui la pousse, de sa fenêtre parisienne, à revenir de livre en livre en terre camerounaise ? Pour son cinquième roman, cette discrète, qui creuse son sillon notamment chez Gallimard, revient sur cette puissance d'océan qui peut sceller le destin de plusieurs générations. Et l'anthropologie n'a qu'à bien se tenir.

0: Bam.
1: Franchement, il y a pire hein, pour démarrer en sol majeur sur RFI. Bonjour, Aime les Booms.
2: Bonjour. Bonjour, Yasmine.
1: Il n'y a pas mieux que « Qui est fou de qui ?» de Manu Dibango. Ça me rappelle le « Isn't she lovely » de Stevie Wonder. Qu'est-ce qui vous rappelle ce titre?
2: À chaque fois qu'on me demande une chanson qui me rappelle mon enfance, c'est celle-là qui me vient à l'esprit. Manu Dibango est un petit peu en duo avec sa fille Chouchou, qui était très jeune à l'époque. Et cette chanson, la première fois que je l'écoute, je suis en voiture avec mon père.
1: On est à Douala.
2: On est à Douala. On traversait un pont pour aller chez moi. Mes parents vivent à Bonabéry, ils y vivent encore. Et de l'autre côté, on a le Mont Cameroun. C'était vraiment la musique, nous deux dans la voiture. Et puis Manu et sa fille, ce rythme-là. Oui, ça m'est resté. C'est pour ça que j'aime tellement Manu Dibango.
1: Alors, puisqu'on est dans le portrait, continuons à activer votre mémoire camerounaise, du côté des cinq sens.

0: Sebastián.
1: Alors que ce soit les goûts ou les odeurs les plus anciens, ça nous intéresse, Emelin.
2: Les tisserins, c'est de tout petits oiseaux noirs et jaune-or, qu'on appelle aussi les oiseaux gendarmes, et qui apparaissent souvent à la saison des mangues. Et tout le monde a un manguier, ou à peu près tout le monde a un manguier dans sa cour, que ce soit à Douala, que ce soit dans mon village. Donc les tisserins, on les entend tout le temps.
1: Donc ça c'est pour la bande son et pour les odeurs, parce que vous êtes plus branché odeurs.
2: Oui, alors des sensations déjà quand j'atterris à Douala, il y a cette moiteur extraordinaire qui vous saisit. Ça donne presque l'impression d'être dans une forêt tropicale ou dans un sauna. Ça pour moi c'est la sensation de Douala. À ce moment-là, je me dis ça y est, je suis à la maison. Et comme c'est des endroits où il fait très chaud et puis tout d'un coup il pleut, et quand il a fait très chaud et qu'il pleut, la terre embaume et tellement d'autres choses encore.
1: Vous y êtes né donc dans ce Douala en 1973, Emelin Boum, au milieu donc de ces fameux tisserins piailleurs et aussi de Brahms. On entend des Brahms, pourquoi?
2: Parce que mes parents aimaient beaucoup la musique classique. Ils entendaient Brahms, ils écoutaient Verdi. Et je me souviens de dimanche ménage où mon père mettait la musique classique à fond. Alors c'est pas du tout ce qu'on préférait, mais c'est resté dans mes souvenirs. Et aussi parce que j'ai fait toutes mes études chez les jésuites. Et la musique classique fait aussi partie de la traduction de toute la musique chrétienne ou catholique, hein, comme on le sait.
1: Famille de lettrés?
2: Mes deux parents, oui, étaient lettrés. Je pense que ils ont été l'un et l'autre les premiers, peut-être, en tout cas parmi les premiers à avoir eu le baccalauréat dans leur communauté. Mes parents font partie de cette première génération, la génération, moi je les appelle, la génération des bâtisseurs, les néocoloniaux, ceux qui ont inventé l'Afrique contemporaine, les premiers instituts, les premiers profs, les premiers avocats, les premiers médecins, tous ces premiers qui n'avaient pas de background et qui ont littéralement inventé l'Afrique contemporaine.
1: Mais pour la génération de vos grands-parents, pour se faire une place malgré tout dans la société, force est de reconnaître que les cultures premières, les langues premières étaient reléguées au second plan. Alors que sont devenues les langues premières de la famille pour vous, Emelin Boum? Le Iyambassa, du côté maman, d'ailleurs c'est une langue en danger, j'ai vu ça. Et puis le Sananga, du côté de votre père.
2: Alors, c'est pas les grands-parents qui ont disqualifié les langues.
1: Ah non, ils ont été victimes.
2: Ils ont été victimes, oui. Parce que pour s'inscrire justement dans ce progrès qui est passé par le français, une nouvelle spiritualité, d'autres choses, vers un ailleurs très clair, il a fallu

0: sentez un climat politique particulier ?
1: Pas du tout. Enfin, répondre à cette question est toujours un peu difficile pour moi. Je savais, tout le monde savait quel était le climat politique, mais ça ne m'a pas empêché d'avoir une enfance parfaitement ordinaire.
0: Ça, c'est dedans.
1: Oui.
0: Et dehors.
1: Et de ne pas être consciente des enjeux. C'est pour ça que j'écris et je dis souvent que le Cameroun, c'est à la fois un pays de bruit et de silence profond. C'est-à-dire que j'ai vécu toute cette jeunesse sans me rendre compte vraiment de ce que ça signifiait de grandir dans ces pays-là.
0: À quel moment vous vous en rendez compte ?
1: Probablement à l'université dans les années 92, quand il y a la première grande révolte où on espère un changement politique et tous les étudiants partout dans le pays vont se révolter contre le système. Et moi, à ce moment-là, je suis à l'université. C'est la période des villes mortes, c'est la période des engagements, c'est la période de, où il y avait Mongobetti, enfin tout un vrai mouvement. Et c'est là que je me rends compte que nous habitons dans une chaudière.
0: Dans un régime autoritaire ou dans une dictature conviviale, pour reprendre l'expression de l'homme politique Anicet Ekané ?
1: Là aussi, je suis revenue de plein de choses. C'était probablement pas, et ce n'est toujours pas, le pays le plus libre qui soit, hein, le Cameroun. Et nous vivons dans un régime qui peut être extrêmement violent. Après, aujourd'hui, je sais ce que c'est qu'une dictature. Je sais qu'il y a des pays où des femmes n'ont pas le droit de chanter dans les rues. Je sais qu'il y a des pays où il n'y a pas de presse. Je sais qu'il y a des pays où les dirigeants capturent tout ce qui existe en termes de richesse en laissant le peuple exsangue. Je sais la terrible cupidité de la dictature.
0: Et vous ne rangez pas le Cameroun dans cette catégorie ?
1: Je range très peu de pays d'Afrique maintenant là-dedans. Je pense qu'on peut réfléchir un peu plus calmement à la violence dont nous avons été l'objet, dont nous continuons de faire l'objet, et tout ce à quoi nous résistons sans arrêt.
0: Vous changeriez le terme de dictature pour quel autre terme ?
1: Je ne le changerais probablement pas. Oui, il y a une forme de dictature, et même de déni de la démocratie. Mais le monde est beaucoup plus complexe que simplement ces deux mots-là, et l'Afrique aussi.
0: En tout cas, l'étudiante Emily Boom fera une maîtrise en sciences sociales, option anthropologie. Mais l'anthropologie ne vous convient pas, pour quelle raison ?
1: J'ai adoré l'anthropologie immédiatement. Et puis, en troisième année, il a fallu faire une descente sur le terrain. Et nous sommes arrivés dans un petit village au sud du Cameroun qui s'appelle Assier. Et immédiatement, j'ai eu beaucoup de mal à rentrer dans l'intimité des gens, à les observer comme s'ils étaient des sortes d'insectes.
0: Des cobayes.
1: Et moi, de la place où j'étais, à devoir rendre compte de ça. Ça m'a profondément dérangée, suffisamment dérangée pour que je change de voie. Et aussi la conscience que ça fait très, très, très longtemps que les gens sont observés comme ça et qu'au fond, ils ont construit un langage.
0: Vous étiez d'abord fille de la communauté avant d'être anthropologue. Vos études, vous les faites à l'Université catholique d'Afrique centrale et il y a des liens avec l'Université de Lille, ce qui vous amène en France en 95, où là vous entamez un troisième cycle de commerce extérieur. Vous allez rentrer au Cameroun en 99, où vous allez travailler pour un grand groupe qu'on ne nommera pas. Et puis en 2009, vous revenez sur Paris, on va dire à cause de l'amour, pour faire vite. Et là, vous commencez à écrire Emily Boom. Comment, pourquoi ? C'est la question et peut-être un élément de réponse grâce à la lecture d'un roman de Toni Morrison dont vous m'avez parlé pour En Sol Majeur, Beloved, qui traite des réalités de l'esclavage aux États-Unis et de l'infanticide par sa mère de Beloved, âgée de 12 ans. Extrait.
2: Pendant des années, chacun s'accommoda à sa manière de cette méchanceté. Puis, à partir de 1873, il n'y eut plus que Seth et sa fille Denver à en être victimes. La grand-mère, Baby Suggs, était morte et les fils, Howard et Bugler, s'étaient enfuis à l'âge de 13 ans. L'un, le jour où un simple regard sur un miroir le fit voler en éclats. Ce fut le signal pour Bugler. L'autre, le jour où l'empreinte de deux petites mains apparut sur le gâteau. Cela décida Howard. Aucun des deux garçons n'attendit d'en voir davantage.
0: Beloved, lu par la comédienne Anne Alvaro dans votre En Sol Majeur, Emily Boom, c'est un roman qualifié par Toni Morrison elle-même de pornographique, tant il montre l'obscénité de l'esclavage et ses séquelles. Qu'est-ce qui s'est passé pour vous en lisant ce roman ?

0: crois que j'avais 16 ans ou 17 quand j'ai lu Beloved. Et j'ai eu une espèce d'émerveillement pur. D'abord, la façon dont Toni Morrison parle des différents personnages dans Beloved, elle est à la fois sans concession et sans complaisance. On sent qu'elle les aime infiniment dans leur intimité la plus inavouable. Ça, c'est la première chose. La deuxième chose, c'est que l'idée de relier les mondes, c'est-à-dire de relier cette petite fille disparue.
1: Sa mère la supprime.
0: Sa mère la supprime. Tue. Pour lui éviter l'esclavage. Et puis Beloved revient à sa date anniversaire pour tourmenter sa mère dans une espèce de relation perverse de haine et d'amour et d'impossibilité de se séparer. Parce que Beloved, elle est que ressentiment et amour fou pour cette mère qu'elle voudrait uniquement pour elle. Et puis il y avait aussi cette autre façon d'être noire. C'était pas comme ça que moi j'étais noire. Je grandissais au Cameroun, tout le monde était noir autour de moi. J'avais pas ce surplomb, cette façon que peut avoir l'autre de vous brimer et de vous réduire à rien. Moi j'étais une jeune fille ordinaire dans une famille ordinaire. J'étais la norme.
1: Mais comment est-ce que ce roman découvert à l'adolescence, vous qui allez ensuite passer par l'anthropologie et qui ne voulez pas vous avancer finalement sur ce terrain de l'observation, le roman c'est un autre terrain de l'observation, comment ce roman revient en boomerang pour aboutir à ce geste qui est le vôtre aujourd'hui d'écrire finalement des personnages?
0: Parce qu'il m'a jamais quitté et je n'ai jamais cessé d'écrire.
1: D'autant que vous vous méfiez des modèles, hein. Vous le
0: totalement.
1: Dites volontiers.
0: Je suis pas une femme à modèle.
1: Des modèles littéraires, etc. Donc la question, c'est comment vous avez appris et à lire et à écrire.
0: Je pense que ça s'est fait de façon un petit peu étrange aussi parce que j'ai perdu ma grand-mère dont j'étais très proche, qui m'a appris ma langue, etc.
1: Ce qui aboutira au clan des femmes.
0: Ce qui aboutira au clan des femmes que j'ai écrit dans un blog. Et puis je changeais de vie, je m'installais à Paris. Et à ce moment-là, je sais pas, il y a eu encore un déclic, comme il y en a eu plein dans ma vie, de dire, bah, t'entends le coup, quoi.
1: Alors justement, que ce soit dans Le Clan des Femmes, Si d'aimer, Les Maquisards, sur lequel on reviendra plus tard, ou Les Jours viennent et passent, prix Amadou Kourouma, qui évoque notamment ces jeunes filles enlevées par le groupe Boko Haram. D'une manière générale, ok, on voit sur le déclenchement du premier geste littéraire, mais d'une manière générale, qu'est-ce qui vous guide pour écrire, Emily Boom? Est-ce que c'est un attachement à la mythologie qui aide à dire le réel? Est-ce que c'est la petite histoire dans la grande? Est-ce que c'est l'histoire avec un grand H qu'il faut nommer de peur qu'elle ne disparaisse?
0: Je crois que c'est plus terre à terre que ça et à la fois plus intime. Je pense qu'à partir du moment où j'ai publié mon premier livre, j'ai enfin su ce que je voulais faire dans la vie. Et je me suis aperçue que, grâce à l'écriture, tout le reste tenait. Tout d'un coup, ma vie devenait plus stable. Et j'ai eu envie d'écrire ce Cameroun, cette histoire, ce rapport du Cameroun avec le monde, se penser soi et puis soi à travers le monde, une forme de singularité.
1: Écrire ce Cameroun en étant à distance de ce Cameroun.
0: Oui, parce que ma vie me menait à distance, mais je suis jamais très loin.
2: Héros.
3: Sublime.
2: Narration.
3: Berceuse.
2: Terroir.
3: Révolution.
2: Crépuscule.
3: J'aime.
2: Orphée.
3: Vision.
4: Négritude.
2: Uniforme.
3: Naturalisation.
2: France.
3: Exil. Quel est le mot de la langue française que vous aimez le plus?
0: Le mot de la langue française que j'aime le plus, je crois que c'est foi. La foi. Je crois que j'ai un grand sens du sacré. Ce n'est pas forcément religieux. En fait, c'est une sorte de pensée qui me vient de l'Afrique. Je pense que c'est aussi parce que je viens de là et que je suis née là et que c'est un pays qui est extrêmement porté par la foi, l'espérance et l'énergie. C'est aussi l'idée que, en comprenant le passé nous parle de l'avenir.
1: Et ça, c'est lié à la foi?
0: Et ça, c'est lié à la foi. Pour moi, la foi, c'est aussi, à mon sens, de ce que j'entends de la foi. Elle raconte ce que nous portons tous, ce que nous étions, les combats et ce que nous construisons là, dans le présent, et la vision que nous avons de l'avenir. Et cette vision-là, elle est inscrite dans le vivant, dans l'idée que ça a du sens. C'est pas un hasard.
1: On est dans l'animisme?
0: Pour moi, oui, c'est une forme d'animisme.
1: Quel est le mot pour dire la foi dans une de vos langues africaines?
0: Hemlé. C'est vraiment ça. La foi, le courage, l'espérance. Hemlé.
1: C'est la signification de votre
0: de
1: prénom.
0: Oui.
1: Alors ces langues, cette langue, la vôtre d'écriture, Hemlé Boum, elle est charriée par de multiples fleuves dans Le rêve du pêcheur, nouveau roman donc chez Gallimard. Un roman qui traverse des générations, des continents, une malédiction familiale, un exil, Campo au Cameroun et puis Paris. Zacharia, pêcheur de son état, et Zacharie, son petit-fils devenu psychologue. Une histoire qui commence à l'embouchure du fleuve Ntem.
0: Je me fis une promesse. Enfin devenu grand, je serai la personne la plus riche du pays, avec un salaire très important. J'achèterai à ma mère tout l'alcool qu'elle voudra. Mieux, je ferai installer un robinet spécial pour qu'elle n'aurait qu'à ouvrir pour faire couler de la bière. Elle n'aurait plus besoin des tontons. Je lui construirai une immense demeure à plusieurs étages, plus haute que tous les arbres du monde, avec du courant électrique, de vraies ampoules, et pas une de ces stupides lampes à pétrole qui n'éclairent rien du tout. Je laisserai la lumière allumée tout le temps. Ainsi, même si elle venait à s'égarer au plus profond de la nuit, ma mère n'aurait qu'à lever la tête pour se laisser guider par l'éclat de notre maison, où je l'attendrai pour toujours. »

0: Nous étions toujours sur RFI, page 17 de votre roman Emelet, le rêve du pêcheur, avec le petit Zachary, fils de Dorothée, une prostituée qui écoute en boucle Anne-Marie Nzier. C'est l'une des musiques de votre roman?
1: Oui. Anne-Marie Nzier, c'est une grande dame de la chanson camerounaise qui n'est plus aujourd'hui et qui vient de cet endroit-là, un peu plus dans la forêt, mais pas loin. Et comme ça arrive souvent en écriture, cette chanson, je l'ai eue dans la tête tout le temps. Pourtant, j'écoute pas la musique en écrivant. Je crois que j'écoute la musique et j'écris du même côté de cerveau. Et si je fais les deux en même temps, ça se brouille. Donc, j'écoute pas de musique en écrivant. Mais j'avais ce tout le temps dans la tête. Vraiment, j'adore cette chanson.
0: Zachary, donc... qui est petit-fils de Zacharia. Alors, il faut dire un mot de cette ligne maudite, parce que cette malédiction, elle prend sa source dans l'arrivée d'une compagnie forestière qui s'installe à Kampo, au Cameroun.
1: Oui. J'avais envie d'écrire le bouleversement qui mène de Zacharias, le pêcheur, à Zach, son petit-fils. Et il me semblait parfaitement normal de l'inscrire dans ce qu'on appelait le développement, qui est l'arrivée du libéralisme et du capitalisme un peu sauvage dans les villages africains.
0: Et époque coloniale?
1: Époque coloniale, précoloniale, et qui continue encore d'ailleurs. C'est pas achevé. Et quand j'ai fait un peu de recherche sur Kampo, je me suis aperçue que dans les années que j'ai décrites, il y avait effectivement une société forestière à Kampo qui exploitait le bois, et cette société appartenait à Bolloré. Et il y avait effectivement une coopérative poissonnière qui s'est faite et qui n'a pas duré. Donc, tout d'un coup, le réel était tellement puissant.
0: Comme... Oui, parce qu'il faut dire que ça fait basculer le quotidien des pêcheurs. Oui. On est passé des pirogues aux chalutiers.
1: Ah oui, on est passé d'une vie qui avait sa complexité mais et d'une forme de sobriété à ce qui a été clairement la création de la pauvreté. De sobres, ils sont devenus pauvres. Ils sont devenus pauvres parce que tout d'un coup, ils ont eu accès à une vie qu'ils ne pouvaient pas s'offrir en tant que tels. Ils ont découvert la famine, ils ont découvert... Voilà, tout d'un coup, leur paysage s'est bouleversé sans les inclure, en faisant d'eux exactement comme ils faisaient avec les matières premières que sont la forêt et la mer, l'océan, en faisant d'eux de la matière.
0: Alors ça, c'est pour le contexte capitalistique de l'époque, mais il y a aussi un personnage tragique et mythologique dans votre roman, c'est l'océan, qui joue aussi sa partition. Quel est son rôle dans cette histoire?
1: C'est quasiment un personnage dans le rêve du pêcheur, et c'est important de se rendre compte à quel point l'endroit d'où on vient, d'où on parle, nous détermine et nous construit. Et cet océan, dans son immensité, et dans sa fureur aussi, et du point de vue des gens de Kamto, il est l'addition de toutes les rivières et tous les fleuves, etc., qui viennent du pays. Donc, d'une certaine façon, l'océan appartient aux pêcheurs et les pêcheurs appartiennent à l'océan. Il y a un lien.
0: Et ils peuvent être rappelés à
1: oui,
0: l'océan.
1: Tout à fait.
0: Comme on dit, être rappelés à Dieu.
1: Exactement. Oui, ils peuvent être rappelés à l'océan et aujourd'hui encore, dans les peuples de l'eau, comme on dit, les Sawa.
0: Voilà.
1: Il existe une mythologie disant que nous avons une famille dans l'océan, nous avons un lien intrinsèque, profond, ombilical, amniotique avec l'océan.
0: Alors vous mettez en parallèle le destin de ces deux hommes, donc Zachary Amekobe, donc ce grand-père qui après un vol malheureux va vivre une descente aux enfers dans son couple, dans son quartier, dans sa communauté, et Zach, son petit-fils, qui lui aussi, après un vol qui tourne mal, va signer une sorte de pacte faustien avec un drôle de tuteur, mais qui va lui permettre de s'exiler à Paris. Et ces deux-là, grand-père et petit-fils, finalement, ne se croiseront jamais. Et pourtant, ils deviennent tous les deux, et pas de façon métaphorique, deux fugitifs. Qu'est-ce que ça dit, selon vous, Emelet Boum, de la prédestination?
1: Je voulais écrire ces deux histoires en miroir. En effet, Zacharias, le grand-père, ne rencontrera jamais Zach, parce qu'au moment où Zach naît, Zacharias n'est plus. Malgré tout, leurs vies sont littéralement en miroir l'une de l'autre, y compris dans leurs amours. Ils sont passionnément aimés par des femmes. Et ce que ça dit aussi de la transmission, de la façon dont nos histoires s'inscrivent en nous, c'est aussi ça que je voulais explorer dans ce livre, c'est que il y a une forme de connivence entre ceux, CE et CEUX qui nous ont précédés et nous. Elle s'inscrit en tout, elle s'inscrit dans notre inconscient, elle s'inscrit dans nos gènes, elle s'inscrit dans la façon dont nous abordons le monde et parfois nous ne le savons pas. Et d'ailleurs, est-ce nécessaire, j'en sais rien, de le savoir. Toujours est-il, nous ne sommes pas seuls, venus de nulle part, nous sommes le fruit de tout ce qui nous a précédés et nous sommes le point de départ de ce qui arrive.
0: Donc il y a une répétition de cette malédiction et vous jouez sur cette répétition du drame à travers aussi la répétition des prénoms.
1: Oui. C'est quelque chose de très classique au Cameroun, que dans une même famille, par exemple, si le grand-père s'appelait, je sais pas, Samuel, il y a des chances pour que dans la famille, les aînés s'appellent tous Samuel. Et ça vient d'avant la colonisation, à l'époque où on n'était pas obligé de prendre le patronyme du père. Donc les gens étaient nommés en fonction d'autres membres de la famille ou de personnes à qui on voulait qu'ils ressemblent, etc. Et c'est resté dans les prénoms. Et je mets ça aussi en balance là, dans le livre, parce que c'est cet effet miroir que je recherchais génération après génération.
0: Oui, mais est-ce que la question de la malédiction et de la prédestination, vous n'avez pas employé ce terme, il est peut-être impropre d'ailleurs, repose exclusivement, selon vous, sur les épaules des hommes ?
1: Non, je pense pas. Et d'ailleurs, il n'y a pas de malédiction. Lorsque Zacharias va voir son ami le Ganga, il lui dit, mais il n'y a jamais eu de malédiction. Voilà, ce qui s'est passé, je pourrais te l'expliquer. Voilà ce qui s'est passé et voilà pourquoi.
0: C'est l'interprétation finalement de la doxa. C'est la vox populi qui interprète et qui décrète qu'il y a eu malédiction ou sortilège.
1: C'est ça.
0: Donc là, vous faites un sort quand même à quelque chose de la croyance très prégnante sur cette terre, de tout ce qui est superstition.
1: Oui. Au moment où le grand-père apprend que finalement il n'y a pas de malédiction et qu'au fond, ce qui arrive à sa famille, il en est responsable, mais pas que lui. Il y a quelque chose d'autre qui s'est joué. Il ne peut pas le supporter. Il aurait préféré la malédiction. Et c'est ça le problème des croyances et des superstitions, c'est que elles nous disent ce qu'on veut entendre, mais il n'y a pas de réponse simple aux problématiques complexes.
0: Et puis, dans ce rêve du pêcheur, il y a évidemment la question de la langue. La scène dont on va entendre un extrait se passe avec Achille, qui confie à Zach, donc c'est le petit-fils, son plan, à savoir dépouiller une vieille sugar mammy.
1: Oui. Face à ma mine incrédule, il argumenta. Bon, on reste faire quoi ici? Regarde-toi. Tu viens de passer le bac avec mention. Tu es au couette avec les nous qui avons loupé le school. Tu veux pourrir ici? Finir dans le lit de la première vieille rombière qui veut te niasse ou comme nos vieux à se bousiller la santé pour rien? Gars, on tient les rongs au cefala. On va se chercher. Les autres font comment? On est deux costauds. Tu crois que ça peut nous dépasser? Changement immédiat d'accent.
0: Ah oui, vous n'êtes plus la même, Emily Boone.
1: Non.
0: Qu'est-ce qui se passe?
1: Ben, c'est comme ça.
0: Un régal, en tout cas, ce feuilleté de langue. Est-ce que vous pouvez nous ressourcer quand même toutes ces expressions? D'où elles viennent?
1: Ben, en fait, la scène se passe entre Achille et Zach qui grandissent, donc à Newbel, qui est un quartier populaire de Douala. Et dans ce quartier populaire de Douala, comme dans la ville de Douala, il y a une langue qui est notre pidgin, une forme de créole, faite d'anglais, de français et de langue locale, qui est la langue de la ville. Et évidemment, si dans ce roman, Zach et Achille se parlent, ils vont pas se parler dans un français hyper châtié. Ils reviennent à une langue qui leur appartient.
0: Comment on va traduire « tu es au couat avec les nous qui avons loupé le school »
1: Tu traînes au quartier avec ceux comme moi qui ont raté l'école, en gros. Tu vois.
0: Une go qui combo avec tous les patères. Une go, ça, on est au courant
1: une
0: sur
1: go,
0: RFI.
1: Bon, la go, voilà. Ouais, ouais. Combo, c'est tous les termes. Et il y en a plein qui veulent dire à divers degrés, je sais pas, faire l'amour, baiser. Enfin, en fonction de ce qu'on a envie de dire et le degré de sauvagerie.
0: D'authenticité, peut-être.
1: D'authenticité, ouais, qu'on veut donner à la chose.
0: Bro, la qualité de go, si, hein, c'est sûr qu'elle ne m'auto pas.
1: Bro, la qualité de go, si, c'est sûr qu'elle ne m'auto pas. Traduit mot à mot, ça veut dire, mon frère, une fille comme ça, elle va pas aux toilettes.
0: Waouh! Deux garçons peuvent se dire ça d'une fille.
1: Et en termes beaucoup plus crus, voilà, c'est pas aussi gentil. Les termes sont beaucoup plus terre à terre.
0: Alors, comment ça se décide, le passage d'une langue à l'autre? Selon quels critères?
1: Pour moi, c'est une question de tonalité. quand je fais intervenir des personnages, il y a beaucoup de personnages, j'ai besoin aussi qu'ils s'expriment dans une langue qui les définit. Quand Achille parle à Zach, c'est pas du tout la même chose et c'est pas les mêmes sujets que quand il parle au colonel ou à sa femme. C'est pas la même langue à chaque fois. Les langues se modulent et c'est normal. Nous sommes dans une espèce de switching code qui fait que, en fonction de la personne que nous avons en face de nous, nous changeons complètement notre vocabulaire, notre langue, notre façon de penser. Et pour moi, c'est d'une grande fluidité. Je passe de l'un à l'autre.
0: De switching code, il s'agit. Donc, oui. L'identité mobile, oui, totalement. En action.
1: Totalement.
0: Est-ce que vous diriez que le roman, c'est un lieu de presque de réconciliation linguistique?
1: Pour moi, totalement.
0: C'est une bonne nouvelle, alors, qu'un grand éditeur comme Gallimard accueille cette diversité, puisque c'est quand même un mot-clé qui fâche encore dans notre France, qui accueille cette diversité... apparemment, sans problème.
1: Ah ben, je vois pas comment on pourrait être un grand éditeur si on n'accueillait pas une forme de diversité. Hein. Je pense que c'est nécessaire dans le monde où nous sommes et dans ce qui s'écrit dans ce monde et dans ce qui se donne à voir d'accueillir une forme de diversité.
0: Gallimard, donc, qui fait paraître, je crois, ce mois-ci en poche, Le rêve du pêcheur. Bravo.
1: C'est ça.
0: Aime les boules.

0: Hommage à Oum Niobé dans cette chanson de Blik Bassi pour un sol majeur. Oum Niobé, donc cet indépendantiste anticolonialiste camerounais assassiné en 1958 par la France. Donc c'est un choix, j'imagine, assez soigneux de votre part, M. Leboum.
1: Oui, un petit peu. J'aime beaucoup cette chanson de Blik Bassi qui est un hommage à un podol. Et Ngoa, en langue bassa, c'est un peu comme si il disait « mon mien », je ne sais pas comment dire, si c'était « mon mien » ou « ma personne ».
0: À moi.
1: À moi, c'est ça, il y a quelque chose, et c'est comme ça qu'il nomme Podol. Et Podol, en bassa, ça veut dire « le porte-parole ». Il aurait pu s'appeler le justicier, le tueur ou le guerrier, il a décidé de s'appeler le porte-parole. Ça dit tellement long sur ce qu'a été cette histoire, ce que nous avons essayé de faire.
0: C'est-à-dire ?
1: C'est-à-dire qu'on était prêts, pendant les guerres d'indépendance, c'était une vraie guerre. Ce que les Camerounais voulaient, c'était parler, c'était construire. C'était négocier. Ce que les Camerounais voulaient, c'était un avenir. Et c'était permis, je veux dire, parce que c'était un pays sous tutelle. Donc on leur avait dit, oui, au bout d'un moment, bien sûr. D'ailleurs, pendant la guerre, quand les Africains se sont engagés, la promesse était une promesse d'indépendance qui n'a pas été tenue.
0: En 45.
1: En 45. Mmh. Donc cette chanson de Blik vient aussi dire ce que c'était, en fait. On n'était pas partis en guerre. On n'avait pas les moyens de se battre contre la force qui nous opprimait et qui a fait tant de morts. Ce qu'on voulait, c'était négocier.
0: Notre invité, M. Leboum, passait des pluies de Douala au Pébroc de Paname.

0: passait pas un jour
1: sans que le souvenir des derniers mois à Douala ne vienne me tourmenter.
0: Parfois,
1: comme une vieille douleur qui s'éveille les jours de grand froid.
0: Trop souvent,
1: comme une plaie mal cicatrisée.
2: C'est comme cicatrice.
3: Oui, car j'ai relevé cette phrase dans Le rêve du pêcheur, Emlet, cette voix de narrateur, et je me suis demandé si c'était seulement la voix du narrateur ou s'il n'y avait pas un peu de vous.
4: Totalement. Totalement. Et en même temps, des nostalgie d'avoir ce sentiment de... Oui, de manque et de pas être à sa place. Je pense que c'est le sort de plein de gens qui sont loin de chez eux. Et je vis avec, simplement, je l'identifie.
3: Vous avez le besoin de vivre, on va dire, en diaspora?
4: J'ai le besoin de vivre en diaspora. J'ai le besoin de vivre hors de la diaspora.
3: Oui, pourquoi?
4: J'ai le besoin de rentrer régulièrement au Cameroun. J'ai le besoin de partir du Cameroun. J'ai tout ça, en fait. Je suis aussi faite de tout ça. J'aime partir. Je vis à Paris et j'adore Paris, c'est la ville aussi de ma liberté.
3: Mais avec le besoin
4: d'en partir.
3: Avec le
4: besoin d'en partir. Enfin, ma valise est quasiment toujours prête.
3: Alors si on parle cicatrice, l'histoire coloniale du Cameroun, on y faisait un tout petit peu allusion, a laissé évidemment des traces, des séquelles, sur la génération peut-être de vos grands-parents.
4: Oui. Y compris de mes parents.
3: Oui, de quelle manière?
4: Je me demandais ce que j'allais écrire. Les maquisards sont nés de là. J'étais avec une personne très chère de ma famille. On regardait quelque chose à la télé, encore une de ces émissions sur une guerre, je sais pas où. Et elle me dit, tu sais, chez nous aussi, c'était comme ça. Mon père a été arrêté et tué par les colons. On a jeté son corps dans la cour. C'est moi qui l'ai découvert. Ma mère en est devenue folle. C'est seulement là que j'ai réalisé que cette histoire avait profondément impacté ma famille. Que des personnes, des villages que je croyais de tout temps, là, étaient des camps de pacification. C'était des personnes déplacées. Mon père m'a raconté, quand il était jeune, qu'un jour, il allait à l'école, ils ont traversé un charnier. En fait, on leur a juste demandé de ne jamais en parler. Il n'en a jamais parlé jusqu'à ce qu'ils lisent les maquisards. Encore dans les années 90, les femmes dans les villages Bassa ou Bamileke, en faisant leur chant, est tombée sur des vieux squelettes et refermaient la terre et elles passaient à autre chose. C'est mon histoire, profondément.
3: Mais avec un recouvert d'un grand silence.
4: Mais c'est ça qui est terrible, parce que c'est mon histoire, j'en prends toute la mesure, mais je n'en savais pas grand-chose. Et je le dis sans fierté, j'ai fait toutes mes études au Cameroun.
3: Donc cette histoire n'est pas enseignée?
4: Non.
3: Vous savez pourquoi?
4: Je n'ai qu'une hypothèse. L'indépendance du Cameroun est intervenue le 1er janvier 1960. Et de 1960 à 1970, les combats ont continué parce que le gouvernement qui a été mis était encore nourri par l'ancienne puissance coloniale qui a mis son pouvoir en place.
3: Pierre Messmer était à la manœuvre.
4: Exactement, lui, Debré et d'autres.
3: Et donc au bout, on a quand même ces maquisards que vous signez en 2015, Emlet, Grand Prix littéraire d'Afrique noire. C'est donc un roman qui s'inscrit dans une perspective à la fois historique et romanesque et qui révèle l'engagement des Bassa dans cette lutte pour l'indépendance du pays. Qu'est-ce que vous avez imaginé, puisqu'on est aussi dans la fiction?
4: Quasiment tout. Il y a un personnage qui est réel, Simpodol. C'est Ruben Omiyobe. Et puis, il y a des personnages qui sont des personnages historiques, c'est-à-dire qui ont existé, mais dont j'ai changé l'histoire, notamment les deux colons qui ont effectivement existé. Et tout le reste relève de la fiction. Je disais tout à l'heure que j'ai grandi là-dedans sans rien savoir. Quand j'ai écrit ce livre, je me suis aperçue que je savais et que j'ai toujours su. Et quand il s'est retrouvé dans les mains des Camerounais, des anciens combattants, des familles, etc., et que des personnes qui étaient passées par là sont venues me voir pour me dire « j'ai cru que j'allais mourir sans que jamais mon histoire ne soit écrite », je pouvais pas leur dire « c'est pas votre histoire, c'est ce que j'ai imaginé ». Je la connaissais, l'histoire.
3: En quoi la langue Bassa, en particulier, a elle aussi été une arme pour les nationalistes?
4: Parce que ils parlaient en Bassa. Mais ça a été le cas pour la langue Bassa quand le combat s'est mené en Pays Bassa. Ça a été le cas pour la langue Bamileke quand le combat s'est mené en Pays Bamileke. En fait, les gens, chacune de ces personnes engagées dans la lutte faisait partie de la génération qui parlait 4, 5, 6 langues locales. Et ils savaient l'écrire aussi. parce que les premières formations au Cameroun, ce qu'on a fait, c'est qu'ils ont traduit la Bible dans les langues les plus importantes et que donc dans ces langues-là, ils ont alphabétisé les premières personnes qui sont allées à l'école, ce qui s'est passé, qui a disparu avec nous, hein. Moi, je saurais pas écrire. Mmh. Et donc, la capacité des uns et des autres à voyager, à communiquer, etc., dans des langues qui n'étaient ni le français ni l'anglais, ont accru le mouvement. Parce que tout d'un coup, on pouvait aller dans les villages mm-hmm. et parler aux gens dans un langage qu'ils comprennent.
3: Et sans être compris.
4: Sans être compris. À moins qu'ils prennent le temps de traduire ce qu'ils faisaient, mais mm-hmm. ça prend un peu plus de temps.
3: Alors, cette conversation, elle a lieu au moment où a été remis au président Macron un rapport de la commission mixte franco-camerounaise pluridisciplinaire sur le rôle et l'engagement de la France au Cameroun. Hein, c'est l'intitulé. Et c'est censé faire la lumière, justement, sur ces événements. Mais ça vous laisse, j'ai l'impression, ce rapport un peu sceptique, comme les booms.
4: Je ne l'ai pas lu encore, je l'ai reçu.
3: Qu'est-ce qui vous laisse dubitative?
4: À vrai dire, c'est pas que je suis dubitative. Je pense que la France doit faire son travail mmh. de reconnaissance de ce qui s'est passé de son point de vue et de ce qu'elle a pu analyser de son point de vue. Mais le Cameroun aussi va faire son travail. Il y a un travail qui doit être fait au Cameroun de ce que nous avons pensé, de ce qui s'est passé pour nous, de ce que ça nous a coûté et de comment nous pouvons nous appuyer dessus pour reconstruire nos identités fracturées. Il y a un travail historique et mémoriel qui doit être fait pour le Cameroun, par le Cameroun. Ça n'exclut pas le bien fondé de ce que la France fait pour elle-même.
3: Ces travaux ont été confiés notamment au chanteur Blik Bassi. Alors, il est chanteur, il n'est pas historien. Justement, est-ce que ça peut être un regret que ce ne soit pas confié, ce type de rapport, prioritairement à des historiens?
4: Écoutez, j'en sais rien.
3: Oui, on va dire diplomatiquement que vous n'en savez rien. Est-ce que vous connaissez, oui, j'imagine, un certain Félix Roland Moumier?
4: Bien sûr.
3: Secrétaire général de l'Union des Populations du Cameroun, donc assassiné en 1960, probablement par les services secrets français. Sa veuve, Marthe Ekemeyong Moumier, s'exprimait à Genève en 1960, juste quelques jours après l'assassinat de son mari.
5: Si vous permettez, je vais passer à Madame Moumier, qui est devant nous maintenant, et lui demander si elle était au courant de toutes les activités politiques de son mari.
6: Évidemment, non seulement que M. Moumier était mon mari, mais aussi il était mon compagnon de lutte, parce que moi-même je suis militante de ce parti.
5: Où était votre domicile en ce moment, Madame Moumier?
6: À Conakry.
5: C'est-à-dire en Guinée?
6: En Guinée.
5: Pour quelles raisons habitiez-vous la Guinée et non pas le Cameroun? Pour des raisons qui touchent à un exil politique, peut-être?
6: En 1957, nous avons été exilés par le gouvernement britannique après la dissolution de notre parti. Ici, on a commencé à vivre en Égypte. On a demandé l'asile politique. Et quand la Guinée a eu son indépendance, il nous a accordé aussi le droit d'asile.
5: Et vous avez appris la mort de votre mari dans quelles circonstances?
6: Le 1er novembre, c'est d'abord la radio Brazzaville qui a annoncé que mon mari était gravement malade, hospitalisé dans un hôpital cantonal à Genève par suite d'un empoisonnement.
5: Bon, je voulais vous demander, madame, vous m'excuserez de prolonger, mais cette affaire est d'une telle importance que nous devons franchir certaines limites tout de même. On pense généralement, depuis que votre mari est mort, que lui seul n'était pas visé et que d'autres personnes le sont probablement aussi. Avez-vous le sentiment qu'une menace pèse sur vous?
6: Oh, ce n'est pas une menace qui commence aujourd'hui. Moi-même, je suis militante de ce parti il y a 10 ans. J'ai échappé à beaucoup d'attentats ensemble avec mon mari, où on a failli être tué. Partout où nous passons, nous avons les ennemis qui ont leurs espions un peu partout, ou leurs agents qui organisent tout le temps des complots contre nous.
3: Un véritable crève-cœur en sol majeur que d'entendre Marthe Moumier, donc épouse de Félix Roland Moumier, et Elle était elle-même membre de l'UPC. Alors, comme je crois avoir vu passer la date du 8 mars, la Journée internationale des femmes, je ne sais pas si c'est une date importante pour vous, Emelet.
4: Oui, c'est une date joyeuse, mais je voudrais dire quelque chose.
3: Bien sûr, peut-être. Parce que c'est juste pour vous entraîner justement sur le fait que vous avez mis à l'honneur dans les maquisards ces femmes qui ont eu un rôle durant cette guerre d'indépendance. Irène Ngobillon, Gertrude Omog, Esta Ngo Mengele et justement Marthe Moumié. Donc, est-ce que vous souhaitiez réagir à ce témoignage terrible?
4: Oui. Je voudrais simplement dire quelque chose sur la place des femmes dans une société comme ça. Il faut savoir que la résistance à la colonisation s'est faite à l'intérieur des populations. C'est-à-dire qu'il n'y avait pas un groupe de guerriers qui partaient combattre la colonisation, je ne sais pas où. C'était des choses qui avaient lieu sur leur terre, dans leur village, contre leurs enfants et leur population. Il était absolument impossible que les femmes n'y prennent pas part. Donc, parler de la place des femmes, c'est simplement les ramener à leur juste place dans tous les combats que mènent ces gens, dans tous les combats que mèneraient toutes les femmes, si leur maison, l'endroit où elles élèvent leurs enfants, était attaquée. Qu'est-ce qu'elles feraient?
3: Cameroun a rendu hommage à ces femmes, à ces héroïnes?
4: Non, mais le Cameroun n'a rendu hommage à personne.
3: Alors, à quelle figure féminine aujourd'hui, au lendemain du 8 mars, vous souhaiteriez vous rendre hommage à travers ces maquisards?
4: À toutes ces femmes. Je connais le destin qui a été assez tragique. Elles n'ont pas été reconnues, certaines ont disparu, certaines ont été clochardisées, elles sont mortes dans la pauvreté. Enfin, l'épouse de Oumiobé, enfin, je connais leur histoire, à toutes ces femmes. Et je connais aussi l'histoire des femmes ordinaires, parce que on entend Marthe Noumié parler. On est en 1960, on pourrait dire, ah bon, mais dis donc, elle parle bien français, elle est scolarisée, c'est du détail par rapport à l'importance de son engagement, ce que ça lui a coûté, ce que ça a coûté à la famille, à sa famille. On est en 2025 et aujourd'hui seulement, on commence à dire oui, c'est peut-être ça qui s'est passé. Elles se vivaient pas comme des héroïnes et je pense pas que leur combat avait pour objectif d'être inscrite dans l'histoire, dans un panthéon.
3: Bien sûr.
4: C'était des femmes ordinaires. Elles étaient engagées dans un combat qui concernait tout le monde.
3: En tout cas, en ce qui vous concerne, ça veut dire quoi? Féministe un jour, le 8 mars? Féministe toujours?
4: Ah bah, féministe toujours. Et le 8 mars, j'ai le souvenir de quelque chose de très joyeux, parce que au Cameroun, et évidemment, c'est une de ces fêtes qui est un petit peu récupérée par le pouvoir, parce qu'on fait des pagnes. Un petit peu beaucoup. Parce qu'on fait des pagnes, parce que les femmes sortent et font la fête, etc. Et j'aime aussi que les femmes fassent la fête.
3: Merci Emily Boom au générique de cet en sol majeur qui vous est consacré, du Cameroun d'hier et d'aujourd'hui, de l'écriture qui prend l'eau, mais c'est pour la bonne cause, et la bande-son de notre invité en 2-3 marque-pages. Premier marque-page. Deuxième marque-page.
7: Howard Epegler s'était enfui à l'âge de 13 ans. L'un, le jour où un simple regard sur un miroir le fit voler en éclats. L'autre, le jour où l'empreinte de deux petites mains apparut sur le gâteau. Aucun des deux garçons n'attendit d'en voir davantage.
3: Troisième marque-page.
4: Bon, on reste faire quoi ici? Regarde-toi, tu viens de passer le bac avec mention. Tu es au couette avec les nous qui avons loupé le school. Tu veux pourrir ici?
3: Émission à retrouver en podcast sur votre application Pure Radio. Thibaut Baduel, Yasmine Chouaki, on vous retrouve dimanche prochain pour d'autres aventures en sol majeur. Dans un instant, votre journal suivi de Mondial Sport.
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11: D'être là. Bonjour et bienvenue, 15h TU, 17h ici à Paris, le journal sur RFI.
12: Gilles Moreau.
11: Dans l'actualité, la fermeture annoncée par l'Iran du détroit d'Ormuz, conséquence de la nouvelle flambée de violence avec les États-Unis. Toutefois, l'armée américaine ne remarque rien d'anormal actuellement. Le point dans un instant. Dans ce journal aussi, un peu partout dans le monde, les événements climatiques extrêmes se multiplient. En Inde, la mousson de juillet est tardive et chaotique, nous dira notre correspondant. En Haïti, les gangs armés poursuivent leurs attaques meurtrières dans la commune de Kenskoff et la Coupe du monde de football à l'heure du dernier carré. Au menu la semaine prochaine, France, Espagne et Angleterre, Argentine. Pour commencer cette nouvelle flambée de violence entre l'Iran et les États-Unis, Washington a bombardé des cibles militaires en territoire iranien, près de 140 frappes nocturnes, en réponse aux attaques de Téhéran contre deux navires marchands et à la fermeture du détroit d'Ormuz. Ce matin, Téhéran a riposté aux frappes américaines en s'en prenant à plusieurs pays du Golfe, Qatar, Jordanie, Oman. C'est donc l'Iran qui est à l'origine de cette flambée de violence, la troisième de la semaine. Et cela s'explique par des divisions internes, selon Guillaume Ancel, spécialiste des questions de défense.
13: Il y a une tension très forte entre les ultra-conservateurs du côté des gardiens de la Révolution qui aimeraient bien reprendre le conflit, donc ils vont de provocation en provocation. Et puis de l'autre côté, on voit qu'il y a les négociateurs iraniens qui, eux, font tout pour que surtout on en reste à une discussion et sortir avec un accord. Voilà, le jeu est complexe. Au milieu, il faut rajouter Netanyahou qui essaie de mettre de l'huile sur le feu en expliquant que les Iraniens veulent absolument tuer son ami Donald Trump. Tout ça ne doit pas, comment dire, nous faire oublier que c'est d'abord une négociation entre Américains et Iraniens qui a lieu et qui forcément se passe de manière très tendue. Aujourd'hui, c'est le détroit d'Ormuz qui coince, alors qu'en fait, le cœur de la négociation, c'est le nucléaire iranien. C'est un sujet de tension à l'intérieur du pouvoir iranien. Et c'est un sujet de tension entre les Américains et l'Iran, bien sûr.
11: Analyse de Guillaume Ancel, recueillie par Marine de la Moissonnière. La nuit dernière, les États-Unis ont frappé l'Iran très fort, a commenté Donald Trump. Quant à l'armée américaine, elle assure que le détroit d'Ormuz est ouvert et que la circulation des navires fonctionne normalement, malgré l'annonce iranienne d'une fermeture. Le Qatar a condamné les attaques iraniennes, qualifiées de dangereuses escalades. À propos du Qatar, toujours, on a appris la mort de l'ancien émir Sheikh Hamad. En 2013, il avait créé la surprise en abdiquant en faveur de son quatrième fils. Sur le plan intérieur, Cheikh Hamad avait engagé d'importantes réformes de modernisation. Le constat est accablant. Partout sur la planète, les indicateurs de chaleur virent au rouge. 2026 s'annonce comme l'année la plus torride de l'histoire climatique. En France, le troisième épisode de canicule de l'année atteint son pic ce dimanche. L'étape du jour du Tour de France a dû être raccourcie de 30 km dans le département de la Corrèze, dans le sud-ouest. La Corée du Sud, elle, a émis pour la première fois une alerte météorologique maximale. Et aux États-Unis, une vague de chaleur extrême est annoncée dans l'ouest et le centre du pays, quelques jours seulement après celle qui a frappé les villes de l'Est. Le dérèglement climatique accentue d'autres phénomènes météo comme la saison des moussons. En Inde, elle a fini par arriver, mais les pluies sont d'une extrême violence. Des dizaines de personnes ont perdu la vie, emportées par des coulées de boue ou bien piégées dans l'effondrement de leur maison. Face à ces pics de précipitations, les installations de la capitale se révèlent à nouveau inadaptées. Reportage à New Delhi de notre correspondant Abdullah Erali.
14: Sadar Bazar, l'immense marché de gros de Delhi, est devenu un lac de boue. Depuis l'entrée de son magasin inondé, ce commerçant constate les dégâts.
15: C'est censé être une route, l'eau devrait s'évacuer. Elle est complètement détruite, les rickshas se renversent.
14: Son voisin, dont la boutique est également submergée.
16: Regardez à quel point cette voiture est enfoncée. Nous devons faire face à d'immenses difficultés. Nous, les commerçants, sommes vraiment désespérés. L'eau s'infiltre dans les magasins, les pertes sont énormes. Et c'est comme ça chaque année.
14: Mais c'est Bombay qui a été la plus touchée. En 4 jours, la capitale financière de l'Inde a reçu 60% des précipitations d'une mousson entière. Routes inondées, transports paralysés, bâtiments effondrés. Ces dégâts sont révélateurs, selon Sunita Naren, directrice du Centre pour la science et l'environnement.
17: Il faut reconnaître le fait que nos villes ne sont absolument pas préparées au changement climatique.
14: Selon la Banque mondiale, les villes indiennes devront investir 2 400 milliards de dollars d'ici à 2050 pour construire des infrastructures capables de résister aux inondations, aux vagues de chaleur et autres effets du changement climatique. Abdullah Erali, New Delhi, RFI.
11: Aux États-Unis, la mort du très influent sénateur Lindsey Graham à l'âge de 71 ans. C'était une figure du Parti républicain, un faucon, partisan d'une ligne dure en politique étrangère. Il s'était d'abord opposé à Donald Trump avant de devenir un allié. L'un des plus grands, dit de lui, le président états-unien. Alors que pour Benjamin Netanyahou, Israël perd l'un de ses plus grands amis. Lindsey Graham soutenait Israël, mais aussi l'Ukraine dans sa guerre contre la Russie. Volodymyr Zelensky se dit profondément attristé. Le président ukrainien qui remanie son gouvernement, un nouveau rôle, de nouvelles fonctions sont promises à Yulia Sviridenko, nommée première ministre l'été dernier, sans plus de précision. Direction maintenant Haïti, précisément la commune de Kenskoff, sur les hauteurs de Pétionville, où les gangs armés poursuivent leurs attaques. Le maire de la commune dénonce une situation devenue insoutenable et il appelle les autorités à reprendre le contrôle de cette région agricole. Écoutez le récit de notre correspondant Peterson Luxama.
18: Dans cette région, autrefois paisible, les gangs armés imposent désormais leurs lois et font parler les armes, poussant ainsi les habitants à fuir. Le maire de Kenskoff, Jean Massillon, dénonce une situation qu'il juge alarmante.
19: La commune vit une situation toute particulière où les gangs armés ne cessent de semer la terreur au niveau des sections communales les plus reculées.
18: Le bilan de ces dernières attaques est lourd, poursuit l'édile. Des centaines de familles ont fui leur maison, tandis que d'autres sont toujours sans nouvelles de leurs proches.
19: Les bandits ont tué beaucoup de personnes, ils ont brûlé beaucoup de maisons. Il y a des pères qui ne peuvent pas arrêter de pleurer parce qu'ils ne voient pas leur fils, ils ne voient pas leur fille.
18: Il s'agit d'une énième attaque contre Kenskoff. Le maire exhorte les autorités à prendre des mesures urgentes pour déloger les groupes armés.
19: Nous voudrions que les autorités puissent donner beaucoup plus de moyens et logistiques aux policiers afin qu'ils puissent être en mesure de continuer avec les opérations et pour qu'ils puissent mener ces combats acharnés contre ces gangs armés.
18: Ce n'est pas la première fois que les autorités locales lancent des appels, mais ils restent sans réponse. Pendant ce temps, les gangs continuent de gagner du terrain dans cette commune de près de 65 000 habitants. Peterson Luxama, Port-au-Prince, RFI.
11: En France, l'hommage rendu par Emmanuel Macron à Alfred Dreyfus. Le président a dévoilé une statue sur l'île de la Cité dans le centre de Paris. Ce sont les 120 ans de la reconnaissance de l'innocence du capitaine Dreyfus, officier juif, je vous le rappelle, accusé à tort d'avoir trahi son pays à la fin du 19e siècle. Dans son discours, Emmanuel Macron a réclamé une vigilance de tous les instants face à la résurgence de l'antisémitisme en France. Au Mondial de football, place au dernier carré. On a maintenant le programme complet des demi-finales, un programme de choix. Un mardi soir, l'Espagne défiera la France et le lendemain, l'Angleterre sera opposée à l'Argentine. Les Bleus de Didier Deschamps sont à nouveau la cible de déclarations racistes. Il n'y a pas de Français chez eux, selon l'ancien Premier ministre espagnol Mariano Rajoy. Alors qu'en Argentine, la vice-gouverneure d'une province s'en est pris elle aussi à l'équipe de France. Résultat, elle n'est plus la bienvenue à l'ambassade de France à Buenos Aires. Marine de la Moissonnière.
20: Après la victoire de la France sur le Paraguay, Hebe Casado, vice-gouverneur de la province de Mendoza dans l'ouest de l'Argentine, se lâche sur X. Elle qualifie les Bleus d'équipe africaine sans manière. « Je ne supporte pas Mbappé », ajoute-t-elle. Des sarcasmes, rien de plus, se défend l'élu de droite face aux critiques qui affluent. « Je ne vois pas en quoi ce que j'ai dit est raciste. Traiter quelqu'un d'Africain, ce n'est pas une insulte. Je ne considère pas les Africains comme des personnes inférieures », insiste-t-elle sur une radio locale. Mais pour le représentant de la France en Argentine, Romain Nadal, le caractère raciste de ses propos ne fait aucun doute. Il a donc déclaré Hebe Casado persona non grata à l'ambassade. L'élu ne sera plus convié aux réunions bilatérales et les équipes de l'ambassade ont interdiction de participer à des événements organisés par la province de Mendoza où elle serait présente. Il n'y a pas de place pour le racisme dans la coopération franco-argentine, martèle Romain Nadal qui demande à Hebe Casado de retirer ses propos.
11: C'était Marine de la Moissonnière. Enfin en tennis, la fin du tournoi de Wimbledon après le sacre hier de la Tchèque Noskova, place à la finale homme qui débute alors qu'il est sur le gazon londonien. Face à face, le numéro 1 mondial Yannick Sinner et l'Allemand Alexander Zverev, sacré récemment à Roland-Garros. 17h et bientôt 10 minutes ici à Paris, 2h de moins en temps universel. Très bonne journée sur RFI. À suivre en sol majeur l'émission de Yasmine Chouaki.
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3: Ce qu'on refuse de nommer finit par disparaître. Une phrase que nous sommes nombreux du côté d'un sol majeur à penser et que je viens de lire dans le nouveau roman d'Emily Boom, Le rêve du pêcheur. C'est tellement vrai, les secrets de famille ou certaines pages d'histoire sanglantes qu'on refuse de nommer finiront peut-être par disparaître. Qu'est-ce qui a poussé cette fille de Douala, passée par l'anthropologie, à s'ancrer dans la littérature? Qu'est-ce qui la pousse de sa fenêtre parisienne à revenir de livre en livre en terre camerounaise? Pour son cinquième roman, cette discrète, qui creuse son sillon notamment chez Gallimard, revient sur cette puissance d'océan qui peut sceller le destin de plusieurs générations. Et l'anthropologie n'a qu'à bien se tenir.

0: Franchement, il y a pire hein, pour démarrer en sol majeur sur RFI. Bonjour, M. Les Boom.
1: Bonjour, bonjour Yasmine.
0: Il n'y a pas mieux que « Qui est fou de qui ?» de Manu Dibango. Ça me rappelle le « Isn't she lovely » de Stevie Wonder. Qu'est-ce qui vous rappelle ce titre?
1: À chaque fois qu'on me demande une chanson qui me rappelle mon enfance, c'est celle-là qui me vient à l'esprit. Manu Dibango est un petit peu en duo avec sa fille Chouchou, qui était très jeune à l'époque. Et cette chanson, la première fois que je l'écoute, je suis en voiture avec mon père.
0: On est à Douala.
1: On est à Douala. On traversait un pont pour aller chez moi. Mes parents vivent à Bonabéry, ils y vivent encore. Et de l'autre côté, on a le Mont Cameroun. C'était vraiment la musique, nous deux dans la voiture. Et puis Manu et sa fille, ce rythme-là. Oui, ça m'est resté. C'est pour ça que j'aime tellement Manu Dibango.
0: Alors, puisqu'on est dans le portrait, continuons à activer votre mémoire camerounaise, du côté des cinq sens.

0: goûts les plus anciens.
1: Alors que ce soit les goûts ou les odeurs les plus anciens, ça nous intéresse, Emelin.
2: Les tisserins. Les tisserins, c'est de tout petits oiseaux noirs et jaunes, jaunes or, qu'on appelle aussi les oiseaux gendarmes, et qui apparaissent souvent à la saison des mangues. Et tout le monde a un manguier, ou à peu près tout le monde a un manguier dans sa cour, que ce soit à Douala, que ce soit dans mon village. Donc les tisserins, on les entend tout le temps.
1: Donc ça c'est pour la bande son et pour les odeurs, parce que vous êtes plus branché odeurs.
2: Oui, alors des sensations déjà, quand j'atterris à Douala, il y a cette moiteur extraordinaire qui vous saisit, ça donne presque l'impression d'être dans une forêt tropicale ou dans un sauna. Ça pour moi c'est la sensation de Douala, à ce moment-là je me dis, ça y est, je suis à la maison. Et comme c'est des endroits où il fait très chaud et puis tout d'un coup il pleut, et quand il a fait très chaud et qu'il pleut, la terre embaume et tellement d'autres choses encore.
1: Vous y êtes né donc dans ce Douala en 1973, Emelin Boum, au milieu donc de ces fameux tisserins piailleurs et aussi de Brahms. On entendait Brahms, pourquoi?
2: Parce que mes parents aimaient beaucoup la musique classique. Ils entendaient Brahms, ils écoutaient Verdi. Et je me souviens de dimanche ménage où mon père mettait la musique classique à fond. Alors c'est pas du tout ce qu'on préférait, mais c'est resté dans mes souvenirs. Et aussi parce que j'ai fait toutes mes études chez les jésuites. Et la musique classique fait aussi partie de la traduction de toute la musique chrétienne ou catholique, hein, comme on le sait.
1: Famille de lettrés?
2: Mes deux parents, oui, étaient lettrés. Je pense que ils ont été l'un et l'autre les premiers, peut-être, en tout cas parmi les premiers à avoir eu le baccalauréat dans leur communauté. Mes parents font partie de cette première génération, la génération, moi je les appelle, la génération des bâtisseurs, les néocoloniaux, ceux qui ont inventé l'Afrique contemporaine, les premiers instituts, les premiers profs, les premiers avocats, les premiers médecins, tous ces premiers qui n'avaient pas de background et qui ont littéralement inventé l'Afrique contemporaine.
1: Mais pour la génération de vos grands-parents, pour se faire une place malgré tout dans la société, force est de reconnaître que les cultures premières, les langues premières étaient reléguées au second plan. Alors que sont devenues les langues premières de la famille pour vous, Emelin Boum? Le Iyambassa du côté maman, d'ailleurs c'est une langue en danger, j'ai vu ça, et puis le Sananga du côté de votre père.
2: Alors, c'est pas les grands-parents qui ont disqualifié les langues.
1: Ah non, ils ont été victimes.
2: Ils ont été victimes, oui. Parce que pour s'inscrire justement dans ce progrès qui est passé par le français, une nouvelle spiritualité, d'autres choses, vers un ailleurs très clair, il a fallu effectivement disqualifier ce qu'il y avait avant. Une organisation de la société, les langues. Et mes parents, comme beaucoup de parents de cette époque-là, se sont inscrits dans cette mouvance. Chez nous, par exemple, mes parents parlent deux langues différentes. Ça n'a absolument rien d'anormal au Cameroun. Mmh. Il y a 230 langues différentes. Mais avec mes parents, on n'en parlait aucune. On parlait français chez moi.
1: Mmh. Votre mère a été prof de français, d'ailleurs.
2: Ma mère a été prof de français. Mmh. Donc, j'ai appris mes langues avec mes grands-mères. Et d'ailleurs, lorsque je rencontre des Camerounais de ma génération, en fonction de est-ce que oui ou non ils parlent leur langue maternelle, je peux savoir de quelle classe sociale étaient leurs parents, ou en tout cas, quelles étaient leurs ambitions pour leurs enfants.
1: En tout cas, vous êtes né dans un climat de discrimination multiple, et en tout cas linguistique. Vous êtes né sous le règne d'Amadou Ahidjo, avant que Paul Biya ne prenne les rênes du pouvoir en 82. Est-ce que l'étudiante que vous avez été sentait un climat politique particulier?
2: Pas du tout. Enfin, répondre à cette question est toujours un peu difficile pour moi. Je savais, tout le monde savait quel était le climat politique, mais ça ne m'a pas empêché d'avoir une enfance parfaitement ordinaire. Mmh.
1: Vous avez été, sentez un climat politique particulier?
2: Pas du tout. Enfin, répondre à cette question est toujours un peu difficile pour moi. Je savais, tout le monde savait quel était le climat politique, mais ça ne m'a pas empêché d'avoir une enfance parfaitement ordinaire.
1: Mmh. Ça, c'est dedans.
2: Oui.

0: L'intimité la plus inavouable. Ça, c'est la première chose. La deuxième chose, c'est que l'idée de relier les mondes, c'est-à-dire de relier cette petite fille disparue.
1: Sa mère la supprime.
0: Sa mère la supprime pour lui éviter l'esclavage. Et puis Bilov revient à sa date anniversaire pour tourmenter sa mère dans une espèce de relation perverse de haine et d'amour et d'impossibilité de se séparer. Parce que Bilov, elle est que ressentiment et amour fou pour cette mère qu'elle voudrait uniquement pour elle. Et puis il y avait aussi cette autre façon d'être noire. C'était pas comme ça que moi j'étais noire. Je grandissais au Cameroun, tout le monde était noir autour de moi. J'avais pas ce surplomb, cette façon que peut avoir l'autre de vous brimer et de vous réduire à rien. Moi j'étais une jeune fille ordinaire dans une famille ordinaire. J'étais la norme.
1: Mais comment est-ce que ce roman découvert à l'adolescence, vous qui allez ensuite passer par l'anthropologie et qui ne voulez pas vous avancer finalement sur ce terrain de l'observation, le roman c'est un autre terrain de l'observation, comment ce roman revient en boomerang pour aboutir à ce geste qui est le vôtre aujourd'hui d'écrire finalement des personnages?
0: Parce qu'il m'a jamais quitté et je n'ai jamais cessé d'écrire.
1: D'autant que vous vous méfiez des modèles, hein. Vous le
0: totalement.
1: Dites volontiers.
0: Je suis pas une femme à modèle.
1: Des modèles littéraires, etc. Donc la question, c'est comment vous avez appris et à lire et à écrire.
0: Je pense que ça s'est fait de façon un petit peu étrange aussi, parce que j'ai perdu ma grand-mère dont j'étais très proche, qui m'a appris ma langue, etc.
1: Ce qui aboutira au clan des femmes.
0: Ce qui aboutira au clan des femmes, que j'ai écrit dans un blog. Et puis je changeais de vie, je m'installais à Paris. Et à ce moment-là, je sais pas, il y a eu encore un déclic, comme il y en a eu plein dans ma vie, de dire, bah, t'entends le coup, quoi.
1: Alors justement, que ce soit dans Le Clan des Femmes, Si d'aimer, Les Maquisards, sur lequel on reviendra plus tard, ou Les Jours viennent et passent, prix Amadou Kourouma, qui évoque notamment ces jeunes filles enlevées par le groupe Boko Haram. D'une manière générale, ok, on voit sur le déclenchement du premier geste littéraire, mais d'une manière générale, qu'est-ce qui vous guide pour écrire, Emily Boom? Est-ce que c'est un attachement à la mythologie qui aide à dire le réel? Est-ce que c'est la petite histoire dans la grande? Est-ce que c'est l'histoire avec un grand H qu'il faut nommer de peur qu'elle ne disparaisse?
0: Je crois que c'est plus terre à terre que ça et à la fois plus intime. Je pense qu'à partir du moment où j'ai publié mon premier livre, j'ai enfin su ce que je voulais faire dans la vie. Et je me suis aperçue que, grâce à l'écriture, tout le reste tenait. Tout d'un coup, ma vie devenait plus stable. Et j'ai eu envie d'écrire ce Cameroun, cette histoire, ce rapport du Cameroun avec le monde, se penser soi et puis soi à travers le monde, une forme de singularité.
1: Écrire ce Cameroun en étant à distance de ce Cameroun.
0: Oui, parce que ma vie me menait à distance, mais je suis jamais très loin.
2: Héros.
3: Sublime.
2: Narration.
3: Berceuse.
2: Terroir.
3: Révolution.
2: Crépuscule.
3: J'aime.
2: Orphée.
3: Vision.
4: Négritude.
2: Uniforme.
3: Naturalisation.
2: Trans.
3: Exil. Quel est le mot de la langue française que vous aimez le plus?
0: Le mot de la langue française que j'aime le plus, je crois que c'est foi. La foi. Je crois que j'ai un grand sens du sacré. Ce n'est pas forcément religieux. En fait, c'est une sorte de pensée qui me vient de l'Afrique. Je pense que c'est aussi parce que je viens de là et que je suis née là et que c'est un pays qui est extrêmement porté par la foi, l'espérance et l'énergie. C'est aussi l'idée que, en comprenant le passé nous parle de l'avenir.
1: Et ça, c'est lié à la foi?
0: Et ça, c'est lié à la foi. Pour moi, la foi, c'est aussi, à mon sens, de ce que j'entends de la foi. Elle raconte ce que nous portons tous, ce que nous étions, les combats et ce que nous construisons là, dans le présent, et la vision que nous avons de l'avenir. Et cette vision-là, elle est inscrite dans le vivant, dans l'idée que ça a du sens. C'est pas un hasard.
1: On est dans l'animisme?
0: Pour moi, oui, c'est une forme d'animisme.
1: Quel est le mot pour dire la foi dans une de vos langues africaines?
0: Hemlé. C'est vraiment ça. La foi, le courage, l'espérance. Hemlé.
1: C'est la signification de votre prénom?
0: Oui.
1: Alors ces langues, cette langue, la vôtre d'écriture, Emily Boom, elle est charriée par de multiples fleuves dans leur

0: Du pêcheur, nouveau roman donc chez Gallimard, un roman qui traverse des générations, des continents, une malédiction familiale, un exil, Campo au Cameroun et puis Paris, Zacharia, pêcheur de son état, et Zacharie, son petit-fils devenu psychologue, une histoire qui commence à l'embouchure du fleuve Ntem.
1: Je me fais une promesse. Enfin devenu grand, je serai la personne la plus riche du pays, avec un salaire très important. J'achèterai à ma mère tout l'alcool qu'elle voudra. Mieux, je ferai installer un robinet spécial pour qu'elle n'aurait qu'à ouvrir pour faire couler de la bière. Elle n'aurait plus besoin des tontons. Je lui construirai une immense demeure à plusieurs étages, plus haute que tous les arbres du monde, avec du courant électrique, de vraies ampoules, et pas une de ces stupides lampes à pétrole qui n'éclairent rien du tout. Je laisserai la lumière allumée tout le temps. Ainsi, même si elle venait à s'égarer au plus profond de la nuit, ma mère n'aurait qu'à lever la tête pour se laisser guider par l'éclat de notre maison, où je l'attendrai pour toujours. »

0: Nous étions toujours sur RFI, page 17 de votre roman Emley, le rêve du pêcheur, avec le petit Zachary, fils de Dorothée, une prostituée qui écoute en boucle Anne-Marie Nzier. C'est l'une des musiques de votre roman?
1: Oui. Anne-Marie Nzier, c'est une grande dame de la chanson camerounaise qui n'est plus aujourd'hui et qui vient de cet endroit-là, un peu plus dans la forêt, mais pas loin. Et comme ça arrive souvent en écriture, cette chanson, je l'ai eue dans la tête tout le temps. Pourtant, j'écoute pas la musique en écrivant. Je crois que j'écoute la musique et j'écris du même côté de cerveau. Et si je fais les deux en même temps, ça se brouille. Donc, j'écoute pas de musique en écrivant. Mais j'avais ce tout le temps dans la tête. Vraiment, j'adore cette chanson.
0: Zachary, donc, qui est petit-fils de Zacharia. Alors, il faut dire un mot de cette ligne maudite, parce que cette malédiction, elle prend sa source dans l'arrivée d'une compagnie forestière qui s'installe à Campo, au Cameroun.
1: Oui. J'avais envie d'écrire le bouleversement qui mène de Zacharias, le pêcheur, à Zach, son petit-fils. Et il me semblait parfaitement normal de l'inscrire dans ce qu'on appelait le développement, qui est l'arrivée du libéralisme et du capitalisme un peu sauvage dans les villages africains.
0: Et époque coloniale?
1: Époque coloniale, précoloniale, et qui continue encore d'ailleurs. C'est pas achevé. Et quand j'ai fait un peu de recherche sur Campo, je me suis aperçue que dans les années que j'ai décrit, il y avait effectivement une société forestière à Campo qui exploitait le bois, et cette société appartenait à Bolloré. Et il y avait effectivement une coopérative poissonnière qui s'est faite et qui n'a pas duré. Donc, tout d'un coup, le réel était tellement puissant.
0: Comme... Oui, parce qu'il faut dire que ça fait basculer le quotidien des pêcheurs. Oui. On est passé des pirogues aux chalutiers.
1: Oui, on est passé d'une vie qui avait sa complexité, mais et d'une forme de sobriété à ce qui a été clairement la création de la pauvreté. De sobres, ils sont devenus pauvres. Ils sont devenus pauvres parce que tout d'un coup, ils ont eu accès à une vie qu'ils ne pouvaient pas s'offrir en tant que tels. Ils ont découvert la famine, ils ont découvert... Voilà, tout d'un coup, leur paysage s'est bouleversé sans les inclure, en faisant d'eux exactement comme ils faisaient avec les matières premières que sont la forêt et la mer, l'océan, en faisant d'eux de la matière.
0: Alors ça, c'est pour le contexte capitalistique de l'époque, mais il y a aussi un personnage tragique et mythologique dans votre roman, c'est l'océan, qui joue aussi sa partition. Quel est son rôle dans cette histoire?
1: C'est quasiment un personnage dans le rêve du pêcheur, et c'est important de se rendre compte à quel point l'endroit d'où on vient, d'où on parle, nous détermine et nous construit. Et cet océan, dans son immensité, et dans sa fureur aussi, et du point de vue des gens de Kamto, il est l'addition de toutes les rivières et tous les fleuves, etc., qui viennent du pays. Donc, d'une certaine façon, l'océan appartient aux pêcheurs et les pêcheurs appartiennent à l'océan. Il y a un lien.
0: Et ils peuvent être rappelés à l'océan.
1: Tout à fait.
0: Comme on dit, être rappelés à Dieu.
1: Exactement. Oui, ils peuvent être rappelés à l'océan et aujourd'hui encore, dans les peuples de l'eau, comme on dit, les Sawa.
0: Voilà.
1: Il existe une mythologie disant que nous avons une famille dans l'océan, nous avons un lien intrinsèque, profond, ombilical, amniotique avec l'océan.
0: Alors vous mettez en parallèle le destin de ces deux hommes, donc Zacharia Mekobé, donc ce grand-père qui après un vol malheureux va vivre une descente aux enfers dans son couple, dans son quartier, dans sa communauté. Et Zach, son petit-fils, qui lui aussi, après un vol qui tourne mal, va signer une sorte de pacte faustien avec un drôle de tuteur, mais qui va lui permettre de s'exiler à Paris. Et ces deux-là, grand-père et petit-fils, finalement, ne se croiseront jamais. Et pourtant, ils deviennent tous les deux, et pas de façon métaphorique, deux fugitifs. Qu'est-ce que ça dit, selon vous, Emley Boum, de la prédestination?
1: Je voulais écrire ces deux histoires en miroir. En effet, Zacharias, le grand-père, ne rencontrera jamais Zach, parce qu'au moment où Zach naît, Zacharias n'est plus. Malgré tout, leurs vies sont littéralement en miroir l'une de l'autre, y compris dans leurs amours. Ils sont passionnément aimés par des femmes. Et ce que ça dit aussi de la transmission, de la façon dont nos histoires s'inscrivent en nous, c'est aussi ça que je voulais explorer dans ce livre, c'est que il y a une forme de connivence entre ceux et ceux CEUX qui nous ont précédés et nous. Elle s'inscrit en tout, elle s'inscrit dans notre inconscient, elle s'inscrit dans nos gènes, elle s'inscrit dans la façon dont nous abordons le monde, et parfois nous ne le savons pas. Et d'ailleurs, est-ce nécessaire, j'en sais rien, de le savoir. Toujours est-il, nous ne sommes pas seuls, venus de nulle part, nous sommes le fruit de tout ce qui nous a précédés, et nous sommes le point de départ de ce qui arrive.
0: Donc il y a une répétition de cette malédiction et vous jouez sur cette répétition du drame à travers aussi la répétition des prénoms.
1: Oui. C'est quelque chose de très classique au Cameroun, que dans une même famille, par exemple, si le grand-père s'appelait, je sais pas, Samuel, il y a des chances pour que dans la famille, les aînés s'appellent tous Samuel. Et ça vient d'avant la colonisation, à l'époque où on n'était pas obligé de prendre le patronyme du père. Donc les gens étaient nommés en fonction d'autres membres de la famille ou de personnes à qui on voulait qu'ils ressemblent, etc. Et c'est resté dans les prénoms. Et je mets ça aussi en balance là, dans le livre, parce que c'est cet effet miroir que je recherchais génération après génération.
0: Oui, mais est-ce que la question de la malédiction et de la prédestination, vous n'avez pas employé ce terme, il est peut-être impropre d'ailleurs, repose exclusivement, selon vous, sur les épaules des hommes ?
1: Non, je pense pas. Et d'ailleurs, il n'y a pas de malédiction. Lorsque Zacharias va voir son ami le Ganga, il lui dit, mais il n'y a jamais eu de malédiction. Voilà, ce qui s'est passé, je pourrais te l'expliquer. Voilà ce qui s'est passé et voilà pourquoi.
0: C'est l'interprétation finalement de la doxa. C'est la vox populi qui interprète et qui décrète qu'il y a eu malédiction ou sortilège.
1: C'est ça.
0: Donc là, vous faites un sort quand même à quelque chose de la croyance très prégnante sur cette terre, de tout ce qui est superstition.
1: Oui. Au moment où le grand-père apprend que finalement il n'y a pas de malédiction et qu'au fond, ce qui arrive à sa famille, il en est responsable, mais pas que lui. Il y a quelque chose d'autre qui s'est joué. Il ne peut pas le supporter. Il aurait préféré la malédiction. Et c'est ça le problème des croyances et des superstitions, c'est que elles nous disent ce qu'on veut entendre, mais il n'y a pas de réponse simple aux problématiques complexes.
0: Et puis, dans ce rêve du pêcheur, il y a évidemment la question de la langue. La scène dont on va entendre un extrait se passe avec Achille, qui confie à Zach, donc c'est le petit-fils, son plan, à savoir dépouiller une vieille sugar mammy.
1: Oui. Face à ma mine incrédule, il argumenta. Bon, on reste faire quoi ici? Regarde-toi. Tu viens de passer le bac avec mention. Tu es au couat avec les nous qui avons loupé le school. Tu veux pourrir ici? Finir dans le lit de la première vieille rombière qui veut tenace ou comme nos vieux à se bousiller la santé pour rien? Gars, on tient les rongos ce fala. On va se chercher. Les autres font comment? On est deux costauds. Tu crois que ça peut nous dépasser? Changement immédiat d'accent.
0: Ah oui, vous n'êtes plus la même, Emily Boone.
1: Non.
0: Qu'est-ce qui se passe?
1: Ben, c'est comme ça.
0: Un régal, en tout cas, ce feuilleté de langue. Est-ce que vous pouvez nous ressourcer quand même toutes ces expressions? D'où elles viennent?
1: Ben, en fait, la scène se passe entre Achille et Zach qui grandissent, donc à Newbell, qui est un quartier populaire de Douala. Et dans ce quartier populaire de Douala, comme dans la ville de Douala, il y a une langue qui est notre pidgin, une forme de créole, fait d'anglais, de français et de langue locale, qui est la langue de la ville. Et évidemment, si dans ce roman, Zach et Achille se parlent, ils vont pas se parler dans un français hyper châtié. Ils reviennent à une langue qui leur appartient.
0: Comment on va traduire « tu es au couat avec les nous qui avons loupé le school »
1: Tu traînes au quartier avec ceux comme moi qui ont raté l'école, en gros. Tu vois.
0: Une go qui combo avec tous les patères. Une go, ça, on est au courant.
1: Une
0: sur
1: go,
0: RFI.
1: Bon, la go, voilà. Ouais. Combo, c'est tous les termes. Et il y en a plein qui veulent dire à divers degrés, je sais pas, faire l'amour, baiser. Enfin, en fonction de ce qu'on a envie de dire et le degré de sauvagerie.
0: D'authenticité, peut-être.
1: D'authenticité, oui. Qu'on veut donner à la chose.
0: Bro, la qualité de go, si, hein, c'est sûr qu'elle ne m'auto pas.
1: Bro, la qualité de go, si, c'est sûr qu'elle ne m'auto pas. Traduit mot à mot, ça veut dire, mon frère, une fille comme ça, elle va pas aux toilettes.
0: Waouh! Deux garçons peuvent se dire ça d'une fille.
1: Et en termes beaucoup plus crus, voilà. C'est pas aussi gentil. Les termes sont beaucoup plus terre à terre.
0: Alors, comment ça se décide, le passage d'une langue à l'autre? Selon quels critères?
1: Pour moi, c'est une question de tonalité. quand je fais intervenir des personnages, il y a beaucoup de personnages, j'ai besoin aussi qu'ils s'expriment dans une langue qui les définit. Quand Achille parle à Zach, c'est pas du tout la même chose et c'est pas les mêmes sujets que quand il parle au colonel ou à sa femme. C'est pas la même langue à chaque fois. Les langues se modulent et c'est normal. Nous sommes dans une espèce de switching code qui fait qu'en fonction de la personne que nous avons en face de nous, nous changeons complètement notre vocabulaire, notre langue, notre façon de penser. Et pour moi, c'est d'une grande fluidité. Je passe de l'un à l'autre.
0: De switching code, il s'agit. Donc, oui. L'identité mobile en action.
1: Totalement.
0: Est-ce que vous diriez que le roman, c'est un lieu de presque de réconciliation linguistique ?
1: Pour moi, totalement.
0: C'est une bonne nouvelle, alors, qu'un grand éditeur comme Gallimard accueille cette diversité, puisque c'est quand même un mot-clé qui fâche encore dans notre France, qui accueille cette diversité... apparemment, sans problème.
1: Ah ben, je vois pas comment on pourrait être un grand éditeur si on n'accueillait pas une forme de diversité. Hein. Je pense que c'est nécessaire dans le monde où nous sommes et dans ce qui s'écrit dans ce monde et dans ce qui se donne à voir d'accueillir une forme de diversité.
0: Gallimard, donc, qui fait paraître, je crois, ce mois-ci en poche, Le Rêve du Pêcheur. Bravo.
1: C'est ça.
0: Emily Blum.

0: Hommage à Oum Niobé dans cette chanson de Blik Bassi pour un sol majeur. Oum Niobé, donc cet indépendantiste anticolonialiste camerounais assassiné en 1958 par la France. Donc c'est un choix, j'imagine, assez soigneux de votre part, M. Le Boum.
1: Oui, un petit peu. J'aime beaucoup cette chanson de Blik Bassi qui est un hommage à un podol. Et Ngwa, en langue bassa, c'est un peu comme si il disait « mon mien », je ne sais pas comment dire, si c'était « mon mien » ou « ma personne ».
0: À moi.
1: À moi, c'est ça, il y a quelque chose, et c'est comme ça qu'il nomme Podol. Et Podol, en bassa, ça veut dire « le porte-parole ». Il aurait pu s'appeler le justicier, le tueur ou le guerrier, il a décidé de s'appeler le porte-parole. Ça dit tellement long sur ce qu'a été cette histoire, ce que nous avons essayé de faire.
0: C'est-à-dire ?
1: C'est-à-dire qu'on était prêts, pendant les guerres d'indépendance, c'était une vraie guerre. Ce que les Camerounais voulaient, c'était parler, c'était construire. C'était négocier. Ce que les Camerounais voulaient, c'était un avenir. Et c'était permis, je veux dire, parce que c'était un pays sous tutelle. Donc, on leur avait dit oui, au bout d'un moment, bien sûr. D'ailleurs, pendant la guerre, quand les Africains se sont engagés, la promesse était une promesse d'indépendance qui n'a pas été tenue.
0: En 45.
1: En 45. Mmh. Donc, cette chanson de Blik vient aussi dire ce que c'était, en fait. On n'était pas partis en guerre. On n'avait pas les moyens de se battre contre la force qui nous opprimait et qui a fait tant de morts. Ce qu'on voulait, c'était négocier.
0: Notre invité, M. Le Boum, passait des pluies de Douala au Pébroc de Paname.

0: ne se passait pas un jour
1: sans que le souvenir des derniers mois à Douala ne vienne me tourmenter.
0: Parfois,
1: comme une vieille douleur qui s'éveille les jours de grand froid.
0: Trop souvent,
1: comme une plaie mal cicatrisée.
2: C'est comme cicatrice.
3: Oui, car j'ai relevé cette phrase dans Le rêve du pêcheur, Emlet, cette voix de narrateur, et je me suis demandé si c'était seulement la voix du narrateur ou s'il n'y avait pas un peu de vous.
4: Totalement. Totalement. Et en même temps, des nostalgie ou d'avoir ce sentiment de manque et de pas être à sa place. Je pense que c'est le sort de plein de gens qui sont loin de chez eux. Et je vis avec, simplement, je l'identifie.
3: Vous avez le besoin de vivre, on va dire, en diaspora?
4: J'ai le besoin de vivre en diaspora. J'ai le besoin de vivre hors de la diaspora.
3: Oui. Pourquoi?
4: J'ai le besoin de rentrer régulièrement au Cameroun.
3: Oui.
4: J'ai le besoin de partir du Cameroun. J'ai tout ça, en fait. Je suis aussi faite de tout ça. J'aime partir. Je vis à Paris et j'adore Paris. C'est la ville aussi de ma liberté.
3: Mais avec le besoin
4: d'en
3: partir.
4: Avec le besoin d'en partir. Enfin, ma valise est quasiment toujours prête.
3: Alors, si on parle cicatrice, l'histoire coloniale du Cameroun, on y faisait un tout petit peu allusion, a laissé évidemment des traces, des séquelles sur la génération peut-être de vos grands-parents.
4: Oui. Y compris de mes parents.
3: Oui. De quelle manière?
4: Je me demandais ce que j'allais écrire. Les maquisards sont nés de là. J'étais avec une personne très chère de ma famille. On regardait quelque chose à la télé, encore une de ces émissions sur une guerre, je sais pas où. Et elle me dit, tu sais, chez nous aussi, c'était comme ça. Mon père a été arrêté et tué par les colons. On a jeté son corps dans la cour. C'est moi qui l'ai découvert. Ma mère en est devenue folle. C'est seulement là que j'ai réalisé que cette histoire avait profondément impacté ma famille. Que des personnes, des villages que je croyais de tout temps, là, étaient des camps de pacification. C'était des personnes déplacées. Mon père m'a raconté quand il était jeune qu'un jour il allait à l'école, ils ont traversé un charnier. En fait, on leur a juste demandé de ne jamais en parler. Il n'en a jamais parlé jusqu'à ce qu'ils lisent les maquisards. Encore dans les années 90, les femmes dans les villages Bassa ou Bamileke, en faisant leur chant, elles tombaient sur des vieux squelettes et refermaient la terre et elles passaient à autre chose. C'est mon histoire, profondément.
3: Mais avec un recouvert d'un grand silence.
4: Mais et c'est ça qui est terrible parce que c'est mon histoire, j'en prends toute la mesure, mais je n'en savais pas grand-chose. Et je le dis sans fierté, j'ai fait toutes mes études au Cameroun.
3: Donc cette histoire n'est pas enseignée.
4: Non.
3: Vous savez pourquoi?
4: Je n'ai qu'une hypothèse. L'indépendance du Cameroun est intervenue le 1er janvier 1960. Et de 1960 à 1970, les combats ont continué parce que le gouvernement qui a été mis était encore nourri par l'ancienne puissance coloniale qui a mis son pouvoir en place.
3: Pierre Messmer était à la manœuvre.
4: Exactement, lui, Debray et d'autres.
3: Et donc au bout, on a quand même ces maquisards que vous signez en 2015, Emlet, Grand Prix littéraire d'Afrique noire. C'est donc un roman qui s'inscrit dans une perspective à la fois historique et romanesque et qui révèle l'engagement des Bassa dans cette lutte pour l'indépendance du pays. Qu'est-ce que vous avez imaginé, puisqu'on est aussi dans la fiction?
4: Quasiment tout. Il y a un personnage qui est réel, Simpodol. C'est Ruben Omiyobe. Et puis, il y a des personnages qui sont des personnages historiques, c'est-à-dire qui ont existé, mais dont j'ai changé l'histoire, notamment les deux colons qui ont effectivement existé. Et tout le reste relève de la fiction. Je disais tout à l'heure que j'ai grandi là-dedans sans rien savoir. Quand j'ai écrit ce livre, je me suis aperçue que je savais et que j'ai toujours su. Et quand il s'est retrouvé dans les mains des Camerounais, des anciens combattants, des familles, etc., et que des personnes qui étaient passées par là sont venues me voir pour me dire « j'ai cru que j'allais mourir sans que jamais mon histoire ne soit écrite », je pouvais pas leur dire « c'est pas votre histoire, c'est ce que j'ai imaginé ». Je la connaissais, l'histoire.
3: En quoi la langue Bassa, en particulier, a elle aussi été une arme pour les nationalistes?
4: Parce que ils parlaient en Bassa. Mais ça a été le cas pour la langue Bassa quand le combat s'est mené en Pays Bassa. Ça a été le cas pour la langue Bamileke quand le combat s'est mené en Pays Bamileke. En fait, les gens, chacune de ces personnes engagées dans la lutte faisait partie de la génération qui parlait 4, 5, 6 langues locales. Et ils savaient l'écrire aussi. parce que les premières formations au Cameroun, ce qu'on a fait, c'est qu'ils ont traduit la Bible dans les langues les plus importantes, et que donc dans ces langues-là, ils ont alphabétisé les premières personnes qui sont allées à l'école. Ce qui s'est passé, qui a disparu avec nous, hein. Moi, je saurais pas écrire. Mm-hmm. Et donc, la capacité des uns et des autres à voyager, à communiquer, etc., dans des langues qui n'étaient ni le français ni l'anglais, ont accru le mouvement. Parce que tout d'un coup, on pouvait aller dans les villages mm-hmm. et parler aux gens dans un langage qu'ils comprennent.
3: Et sans être compris.
4: Sans être compris. À moins qu'ils prennent le temps de traduire ce qu'ils faisaient, mais mm-hmm. ça prend un peu plus de temps.
3: Alors, cette conversation, elle a lieu au moment où a été remis au président Macron un rapport de la commission mixte franco-camerounaise pluridisciplinaire sur le rôle et l'engagement de la France au Cameroun. Hein, c'est l'intitulé. Et c'est censé faire la lumière, justement, sur ces événements. Mais ça vous laisse, j'ai l'impression, ce rapport un peu sceptique, comme les booms.
4: Je ne l'ai pas lu encore, je l'ai reçu.
3: Qu'est-ce qui vous laisse dubitative?
4: À vrai dire, c'est pas que je suis dubitative. Je pense que la France doit faire son travail mm-hmm. de reconnaissance de ce qui s'est passé de son point de vue et de ce qu'elle a pu analyser de son point de vue. Mais le Cameroun aussi va faire son travail. Il y a un travail qui doit être fait au Cameroun de ce que nous avons pensé, de ce qui s'est passé pour nous, de ce que ça nous a coûté et de comment nous pouvons nous appuyer dessus pour reconstruire nos identités fracturées. Il y a un travail historique et mémoriel qui doit être fait pour le Cameroun, par le Cameroun. Ça n'exclut pas le bien fondé de ce que la France fait pour elle-même.
3: Ces travaux ont été confiés notamment au chanteur Blik Bassi. Alors, il est chanteur, il n'est pas historien. Justement, est-ce que ça peut être un regret que ce ne soit pas confié, ce type de rapport, prioritairement à des historiens?
4: Écoutez, j'en sais rien.
3: Oui, on va dire diplomatiquement que vous n'en savez rien. Est-ce que vous connaissez, oui, j'imagine, un certain Félix Roland Moumier?
4: Bien sûr.
3: Secrétaire général de l'Union des Populations du Cameroun, donc assassiné en 1960, probablement par les services secrets français. Sa veuve, Marthe Ekemeyong Moumier, s'exprimait à Genève en 1960, juste quelques jours après l'assassinat de son mari.
5: Si vous permettez, je vais passer à Madame Moumier, qui est devant nous maintenant, et lui demander si elle était au courant de toutes les activités politiques de son mari.
6: Évidemment, non seulement que M. Moumier était mon mari, mais aussi il était mon compagnon de lutte, parce que moi-même je suis militante de ce parti.
5: Où était votre domicile en ce moment, Madame Moumier?
6: À Conakry.
5: C'est-à-dire en Guinée?
6: En Guinée.
5: Pour quelles raisons habitiez-vous la Guinée et non pas le Cameroun? Pour des raisons qui touchent à un exil politique, peut-être?
6: En 1957, nous avons été exilés par le gouvernement britannique après la dissolution de notre parti. Ici, on a commencé à vivre en Égypte, on a demandé l'asile politique. Et quand la Guinée a eu son indépendance, il nous a accordé aussi le droit d'asile.
5: Et vous avez appris la mort de votre mari dans quelles circonstances?
6: Le 1er novembre, c'est d'abord la radio Brazzaville qui a annoncé que mon mari était gravement malade, hospitalisé dans un hôpital cantonal à Genève par suite d'un empoisonnement.
5: Bon, je voulais vous demander, madame, vous m'excuserez de prolonger, mais cette affaire est d'une telle importance que nous devons franchir certaines limites tout de même. On pense généralement, depuis que votre mari est mort, que lui seul n'était pas visé et que d'autres personnes le sont probablement aussi. Avez-vous le sentiment qu'une menace pèse sur vous?
6: Oh, ce n'est pas une menace qui commence aujourd'hui. Moi-même, je suis militante de ce parti il y a 10 ans. J'ai échappé à beaucoup d'attentats ensemble avec mon mari, où on a failli être tué. Partout où nous passons, nous avons les ennemis qui ont leurs espions un peu partout, ou leurs agents qui organisent tout le temps des complots contre nous.
3: Un véritable crève-cœur en sol majeur que d'entendre Marthe Moumier, donc épouse de Félix Roland Moumier, et Elle était elle-même membre de l'UPC. Alors, comme je crois avoir vu passer la date du 8 mars, la Journée internationale des femmes, je ne sais pas si c'est une date importante pour vous, Emelet.
4: Oui, c'est une date joyeuse, mais je voudrais dire quelque chose.
3: Bien sûr, peut-être. Parce que c'est juste pour vous entraîner justement sur le fait que vous avez mis à l'honneur dans les maquisards ces femmes qui ont eu un rôle durant cette guerre d'indépendance. Irène Ngobillon, Gertrude Omog, Esta Ngo Mengele et justement Marthe Moumié. Donc, est-ce que vous souhaitiez réagir à ce témoignage terrible?
4: Oui. Je voudrais simplement dire quelque chose sur la place des femmes dans une société comme ça. Il faut savoir que la résistance à la colonisation s'est faite à l'intérieur des populations. C'est-à-dire qu'il n'y avait pas un groupe de guerriers qui partaient combattre la colonisation, je ne sais pas où. C'était des choses qui avaient lieu sur leur terre, dans leur village, contre leurs enfants et leur population. Il était absolument impossible que les femmes n'y prennent pas part. Donc, parler de la place des femmes, c'est simplement les ramener à leur juste place dans tous les combats que mènent ces gens, dans tous les combats que mèneraient toutes les femmes, si leur maison, l'endroit où elles élèvent leurs enfants, était attaqué. Qu'est-ce qu'elles feraient?
3: Cameroun a rendu hommage à ces femmes, à ces héroïnes?
4: Non, mais le Cameroun n'a rendu hommage à personne.
3: Alors, à quelle figure féminine aujourd'hui, au lendemain du 8 mars, vous souhaiteriez vous rendre hommage à travers ces maquisards?
4: À toutes ces femmes. Je connais le destin qui a été assez tragique. Elles n'ont pas été reconnues, certaines ont disparu, certaines ont été clochardisées, elles sont mortes dans la pauvreté. Enfin, l'épouse de Oumiobé, enfin, je connais leur histoire. À toutes ces femmes. Et je connais aussi l'histoire des femmes ordinaires. Parce que on entend Marthe Noumié parler. On est en 1960, on pourrait dire, ah bon, mais dis donc, elle parle bien français, elle est scolarisée. C'est du détail par rapport à l'importance de son engagement, ce que ça lui a coûté, ce que ça a coûté à la famille, à sa famille. On est en 2025 et aujourd'hui seulement, on commence à dire, oui, c'est peut-être ça qui s'est passé. Elles se vivaient pas comme des héroïnes. Et je pense pas que leur combat avait pour objectif d'être inscrite dans l'histoire, dans un panthéon.
3: Bien sûr.
4: C'était des femmes ordinaires. Elles étaient engagées dans un combat qui concernait tout le monde.
3: En tout cas, en ce qui vous concerne, ça veut dire quoi? Féministe un jour, le 8 mars? Féministe toujours?
4: Ah bah, féministe toujours. Et le 8 mars, j'ai le souvenir de quelque chose de très joyeux parce que au Cameroun, et évidemment, c'est une de ces fêtes qui est un petit peu récupérée par le pouvoir parce qu'on fait des pagnes, un petit peu beaucoup, parce qu'on fait des pagnes, parce que les femmes sortent et font la fête, etc. Et j'aime aussi que les femmes fassent la fête.
3: Merci Emelet Boum au générique de cet en sol majeur qui vous est consacré, du Cameroun d'hier et d'aujourd'hui, de l'écriture qui prend l'eau, mais c'est pour la bonne cause, et la bande-son de notre invité en 2-3 marque-pages. Premier marque-page. Deuxième marque-page.
7: Au revoir des peuples, s'était enfui à l'âge de 13 ans. Là, le jour où un simple regard sur un miroir le fit voler en éclats. L'autre, le jour où l'empreinte de deux petites mains apparut sur le gâteau. Aucun des deux garçons n'attendit d'en voir davantage.
3: Troisième marque-page.
4: Bon, on reste faire quoi ici? Regarde-toi, tu viens de passer le bac avec mention. Tu es au quat avec les nous qui avons loupé le school. Tu veux pourrir ici?
3: Émission à retrouver en podcast sur votre application Pure Radio. Thibaut Baduel, Yasmine Chouaki, on vous retrouve dimanche prochain pour d'autres aventures en sol majeur. Dans un instant, votre journal suivi de Mondial Sport.
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11: D'être là. Bonjour et bienvenue, 15h TU, 17h ici à Paris, le journal sur RFI.
12: Gilles Moreau.
11: Dans l'actualité, la fermeture annoncée par l'Iran du détroit d'Ormuz, conséquence de la nouvelle flambée de violence avec les États-Unis. Toutefois, l'armée américaine ne remarque rien d'anormal actuellement. Le point dans un instant. Dans ce journal aussi, un peu partout dans le monde, les événements climatiques extrêmes se multiplient. En Inde, la mousson de juillet est tardive et chaotique, nous dira notre correspondant. En Haïti, les gangs armés poursuivent leurs attaques meurtrières dans la commune de Kenskoff et la Coupe du monde de football à l'heure du dernier carré. Au menu la semaine prochaine, France, Espagne et Angleterre, Argentine. Pour commencer cette nouvelle flambée de violence entre l'Iran et les États-Unis, Washington a bombardé des cibles militaires en territoire iranien, près de 140 frappes nocturnes, en réponse aux attaques de Téhéran contre deux navires marchands et à la fermeture du détroit d'Ormuz. Ce matin, Téhéran a riposté aux frappes américaines en s'en prenant à plusieurs pays du Golfe, Qatar, Jordanie, Oman. C'est donc l'Iran qui est à l'origine de cette flambée de violence, la troisième de la semaine. Et cela s'explique par des divisions internes, selon Guillaume Ancel, spécialiste des questions de défense.
13: Il y a une tension très forte entre les ultra-conservateurs du côté des gardiens de la Révolution qui aimeraient bien reprendre le conflit, donc ils vont de provocation en provocation. Et puis de l'autre côté, on voit qu'il y a les négociateurs iraniens qui, eux, font tout pour que surtout on en reste à une discussion et sortir avec un accord. Voilà, le jeu est complexe. Au milieu, il faut rajouter Netanyahou qui essaie de mettre de l'huile sur le feu en expliquant que les Iraniens veulent absolument tuer son ami Donald Trump. Tout ça ne doit pas, comment dire, nous faire oublier que c'est d'abord une négociation entre Américains et Iraniens qui a lieu et qui forcément se passe de manière très tendue. Aujourd'hui, c'est le détroit d'Ormuz qui coince, alors qu'en fait, le cœur de la négociation, c'est le nucléaire iranien. C'est un sujet de tension à l'intérieur du pouvoir iranien. Et c'est un sujet de tension entre les Américains et l'Iran, bien sûr.
11: Analyse de Guillaume Ancel, recueillie par Marine de la Moissonnière. La nuit dernière, les États-Unis ont frappé l'Iran très fort, a commenté Donald Trump. Quant à l'armée américaine, elle assure que le détroit d'Ormuz est ouvert et que la circulation des navires fonctionne normalement, malgré l'annonce iranienne d'une fermeture. Le Qatar a condamné les attaques iraniennes, qualifiées de dangereuses escalades. À propos du Qatar, toujours, on a appris la mort de l'ancien émir Cheikh Hamad. En 2013, il avait créé la surprise en abdiquant en faveur de son quatrième fils. Sur le plan intérieur, Cheikh Hamad avait engagé d'importantes réformes de modernisation. Le constat est accablant. Partout sur la planète, les indicateurs de chaleur virent au rouge. 2026 s'annonce comme l'année la plus torride de l'histoire climatique. En France, le troisième épisode de canicule de l'année atteint son pic ce dimanche. L'étape du jour du Tour de France a dû être raccourcie de 30 km dans le département de la Corrèze, dans le sud-ouest. La Corée du Sud, elle, a émis pour la première fois une alerte météorologique maximale. Et aux États-Unis, une vague de chaleur extrême est annoncée dans l'Ouest. L'Ouest et le centre du pays, quelques jours seulement après celle qui a frappé les villes de l'Est. Le dérèglement climatique accentue d'autres phénomènes météo comme la saison des moussons. En Inde, elle a fini par arriver, mais les pluies sont d'une extrême violence. Des dizaines de personnes ont perdu la vie, emportées par des coulées de boue ou bien piégées dans l'effondrement de leur maison. Face à ces pics de précipitations, les installations de la capitale se révèlent à nouveau inadaptées. Reportage à New Delhi de notre correspondant Abdullah Erali.
14: Sadar Bazar, l'immense marché de gros de Delhi, est devenu un lac de boue. Depuis l'entrée de son magasin inondé, ce commerçant constate les dégâts.
15: C'est censé être une route, l'eau devrait s'évacuer. Elle est complètement détruite, les rickshas se renversent.
14: Son voisin, dont la boutique est également submergée.
16: Regardez à quel point cette voiture est enfoncée. Nous devons faire face à d'immenses difficultés. Nous, les commerçants, sommes vraiment désespérés. L'eau s'infiltre dans les magasins. Les pertes sont énormes. Et c'est comme ça chaque année.
14: Mais c'est Bombay qui a été la plus touchée. En 4 jours, la capitale financière de l'Inde a reçu 60% des précipitations d'une mousson entière. Routes inondées, transports paralysés, bâtiments effondrés. Ces dégâts sont révélateurs, selon Sunita Naren, directrice du Centre pour la science et l'environnement.
17: Il faut reconnaître le fait que nos villes ne sont absolument pas préparées au changement climatique.
14: Selon la Banque mondiale, les villes indiennes devront investir 2 400 milliards de dollars d'ici à 2050 pour construire des infrastructures capables de résister aux inondations, aux vagues de chaleur et autres effets du changement climatique. Abdullah Erali, New Delhi, RFI.
11: Aux États-Unis, la mort du très influent sénateur Lindsey Graham à l'âge de 71 ans. C'était une figure du Parti républicain, un faucon partisan d'une ligne dure en politique étrangère. Il s'était d'abord opposé à Donald Trump avant de devenir un allié. L'un des plus grands, dit de lui le président états-unien. Alors que pour Benjamin Netanyahou, Israël perd l'un de ses plus grands amis. Lindsey Graham soutenait Israël, mais aussi l'Ukraine dans sa guerre contre la Russie. Volodymyr Zelensky se dit profondément attristé. Le président ukrainien qui remanie son gouvernement, un nouveau rôle, de nouvelles fonctions sont promises à Yulia Sviridenko, nommée première ministre l'été dernier, sans plus de précision. Direction maintenant Haïti, précisément la commune de Kenskoff, sur les hauteurs de Pétionville, où les gangs armés poursuivent leurs attaques. Le maire de la commune dénonce une situation devenue insoutenable et il appelle les autorités à reprendre le contrôle de cette région agricole. Écoutez le récit de notre correspondant Peterson Luxama.
18: Dans cette région, autrefois paisible, les gangs armés imposent désormais leurs lois et font parler les armes, poussant ainsi les habitants à fuir. Le maire de Kenskoff, Jean Massillon, dénonce une situation qu'il juge alarmante.
19: La commune vit une situation toute particulière où les gangs armés ne cessent de semer la terreur au niveau des sections communales les plus reculées.
18: Le bilan de ces dernières attaques est lourd, poursuit l'édile. Des centaines de familles ont fui leur maison, tandis que d'autres sont toujours sans nouvelles de leurs proches.
19: Les bandits ont tué beaucoup de personnes, ils ont brûlé beaucoup de maisons. Il y a des pères qui ne peuvent pas arrêter de pleurer parce qu'ils ne voient pas leur fils, ils ne voient pas leur fille.
18: Il s'agit d'une énième attaque contre Kenskoff. Le maire exhorte les autorités à prendre des mesures urgentes pour déloger les groupes armés.
19: Nous voudrions que les autorités puissent donner beaucoup plus de moyens et logistiques aux policiers afin qu'ils puissent être en mesure de continuer avec les opérations et pour qu'ils puissent mener ces combats acharnés contre ces grandes armées.
18: Ce n'est pas la première fois que les autorités locales lancent des appels, mais ils restent sans réponse. Pendant ce temps, les gangs continuent de gagner du terrain dans cette commune de près de 65 000 habitants. Peterson Luxama, Port-au-Prince, RFI.
11: En France, l'hommage rendu par Emmanuel Macron à Alfred Dreyfus. Le président a dévoilé une statue sur l'île de la Cité dans le centre de Paris. Ce sont les 120 ans de la reconnaissance de l'innocence du capitaine Dreyfus, officier juif, je vous le rappelle, accusé à tort d'avoir trahi son pays à la fin du 19e siècle. Dans son discours, Emmanuel Macron a réclamé une vigilance de tous les instants face à la résurgence de l'antisémitisme en France. Au Mondial de football, place au dernier carré. On a maintenant le programme complet des demi-finales, un programme de choix. Un mardi soir, l'Espagne défiera la France et le lendemain, l'Angleterre sera opposée à l'Argentine. Les Bleus de Didier Deschamps sont à nouveau la cible de déclarations racistes. Il n'y a pas de Français chez eux, selon l'ancien Premier ministre espagnol Mariano Rajoy. Alors qu'en Argentine, la vice-gouverneure d'une province s'en est pris elle aussi à l'équipe de France. Résultat, elle n'est plus la bienvenue à l'ambassade de France à Buenos Aires. Marine de la Moissonnière.
20: Après la victoire de la France sur le Paraguay, Hebe Casado, vice-gouverneur de la province de Mendoza dans l'ouest de l'Argentine, se lâche sur X. Elle qualifie les Bleus d'équipe africaine sans manière. « Je ne supporte pas Mbappé », ajoute-t-elle. Des sarcasmes, rien de plus, se défend l'élu de droite face aux critiques qui affluent. « Je ne vois pas en quoi ce que j'ai dit est raciste. Traiter quelqu'un d'Africain, ce n'est pas une insulte. Je ne considère pas les Africains comme des personnes inférieures », insiste-t-elle sur une radio locale. Mais pour le représentant de la France en Argentine, Romain Nadal, le caractère raciste de ses propos ne fait aucun doute. Il a donc déclaré Hebe Casado persona non grata à l'ambassade. L'élu ne sera plus convié aux réunions bilatérales et les équipes de l'ambassade ont interdiction de participer à des événements organisés par la province de Mendoza où elle serait présente. Il n'y a pas de place pour le racisme dans la coopération franco-argentine, martèle Romain Nadal qui demande à Hebe Casado de retirer ses propos.
11: C'était Marine de la Moissonnière. Enfin en tennis, la fin du tournoi de Wimbledon après le sacre hier de la Tchèque Noskova, place à la finale homme qui débute alors qu'il est sur le gazon londonien. Face à face, le numéro 1 mondial Yannick Sinner et l'Allemand Alexander Zverev, sacré récemment à Roland-Garros. 17h et bientôt 10 minutes ici à Paris, 2 heures de moins en temps universel. Très bonne journée sur RFI. À suivre en sol majeur l'émission de Yasmine Chouaki.
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3: Ce qu'on refuse de nommer finit par disparaître. Une phrase que nous sommes nombreux du côté d'un sol majeur à penser et que je viens de lire dans le nouveau roman d'Emily Boom, Le rêve du pêcheur. C'est tellement vrai, les secrets de famille ou certaines pages d'histoire sanglantes qu'on refuse de nommer finiront peut-être par disparaître. Qu'est-ce qui a poussé cette fille de Douala, passée par l'anthropologie, à s'ancrer dans la littérature? Qu'est-ce qui la pousse de sa fenêtre parisienne à revenir de livre en livre en terre camerounaise? Pour son cinquième roman, cette discrète, qui creuse son sillon notamment chez Gallimard, revient sur cette puissance d'océan qui peut sceller le destin de plusieurs générations. Et l'anthropologie n'a qu'à bien se tenir.

0: Ah, franchement, il y a pire hein, pour démarrer en sol majeur sur RFI. Bonjour, Emily Boom.
1: Bonjour, bonjour Yasmine.
0: Il n'y a pas mieux que « Qui est fou de qui ?» de Manu Dibango. Ça me rappelle le « Isn't she lovely » de Stevie Wonder. Qu'est-ce qui vous rappelle ce titre?
1: À chaque fois qu'on me demande une chanson qui me rappelle mon enfance, c'est celle-là qui me vient à l'esprit. Manu Dibango est un petit peu en duo avec sa fille Chouchou, qui était très jeune à l'époque. Et cette chanson, la première fois que je l'écoute, je suis en voiture avec mon père.
0: On est à Douala.
1: On est à Douala. On traversait un pont pour aller chez moi. Mes parents vivent à Bonabéry, ils y vivent encore. Et de l'autre côté, on a le Mont Cameroun. C'était vraiment la musique, nous deux dans la voiture. Et puis Manu et sa fille, ce rythme-là. Oui, ça m'est resté. C'est pour ça que j'aime tellement Manu Dibango.
0: Alors, puisqu'on est dans le portrait, continuons à activer votre mémoire camerounaise, du côté des cinq sens.

0: aux goûts les plus anciens.
1: Alors que ce soit les goûts ou les odeurs les plus anciens, ça nous intéresse, Emelie.
2: Les tisserins. Les tisserins, c'est de tout petits oiseaux noirs et jaunes, jaune-or, qu'on appelle aussi les oiseaux gendarmes, et qui apparaissent souvent à la saison des mangues. Et tout le monde a un manguier, ou à peu près tout le monde a un manguier dans sa cour, que ce soit à Douala, que ce soit dans mon village. Donc les tisserins, on les entend tout le temps.
1: Donc ça c'est pour la bande son et pour les odeurs, parce que vous êtes plus branché odeurs.
2: Oui, alors des sensations déjà, quand j'atterris à Douala, il y a cette moiteur extraordinaire qui vous saisit, ça donne presque l'impression d'être dans une forêt tropicale ou dans un sauna. Ça pour moi c'est la sensation de Douala, à ce moment-là je me dis ça y est, je suis à la maison. Et comme c'est des endroits où il fait très chaud et puis tout d'un coup il pleut, et quand il a fait très chaud et qu'il pleut, la terre embaume et tellement d'autres choses encore.
1: Vous y êtes née donc dans ce Douala en 1973, Emelie Boum, au milieu donc de ces fameux tisserins piailleurs et aussi de Brahms. On entendait Brahms, pourquoi?
2: Parce que mes parents aimaient beaucoup la musique classique. Ils entendaient Brahms, ils écoutaient Verdi. Et je me souviens de dimanche ménage où mon père mettait la musique classique à fond. Alors, c'est pas du tout ce qu'on préférait, mais c'est resté dans mes souvenirs. Et aussi parce que j'ai fait toutes mes études chez les jésuites. Et la musique classique fait aussi partie de la traduction de toute la musique chrétienne ou catholique, hein, comme on le sait.
1: Famille de lettrés?
2: Mes deux parents, oui, étaient lettrés. Je pense qu'ils ont été l'un et l'autre les premiers, peut-être, en tout cas parmi les premiers, à avoir eu le baccalauréat dans leur communauté. Mes parents font partie de cette première génération, la génération, moi je les appelle, la génération des bâtisseurs, les néocoloniaux, ceux qui ont inventé l'Afrique contemporaine, les premiers instituts, les premiers profs, les premiers avocats, les premiers médecins, tous ces premiers qui n'avaient pas de background et qui ont littéralement inventé l'Afrique contemporaine.
1: Mais pour la génération de vos grands-parents, pour se faire une place malgré tout dans la société, force est de reconnaître que les cultures premières, les langues premières étaient reléguées au second plan. Alors que sont devenues les langues premières de la famille pour vous, Emelie Boum? Le Iambassa du côté maman, d'ailleurs c'est une langue en danger, j'ai vu ça, et puis le Sananga du côté de votre père.
2: Alors, c'est pas les grands-parents qui ont disqualifié les langues.
1: Ah non,
2: ils ont été victimes, oui. Parce que pour s'inscrire justement dans ce progrès qui passait par le français, une nouvelle spiritualité, d'autres choses vers un ailleurs très clair, il a fallu effectivement disqualifier ce qu'il y avait avant. Une organisation de la société, les langues. Et mes parents, comme beaucoup de parents de cette époque-là, se sont inscrits dans cette mouvance. Chez nous, par exemple, mes parents parlent deux langues différentes. Ça n'a absolument rien d'anormal au Cameroun. Mmh. Il y a 230 langues différentes. Mais avec mes parents, on n'en parlait aucune. On parlait français chez moi. Mmh.
1: Votre mère a été prof de français, d'ailleurs.
2: Ma mère a été prof de français. Mmh. Donc, j'ai appris mes langues avec mes grands-mères. Et d'ailleurs, lorsque je rencontre des Camerounais de ma génération, en fonction de est-ce que oui ou non, ils parlent leur langue maternelle, je peux savoir de quelle classe sociale étaient leurs parents, ou en tout cas, quelles étaient leurs ambitions pour leurs enfants.
1: En tout cas, vous êtes né dans un climat de discrimination multiple, et en tout cas linguistique. Vous êtes né sous le règne d'Amadou Ahidjo, avant que Paul Biya ne prenne les rênes du pouvoir en 82. Est-ce que l'étudiante que vous avez été sentait un climat politique particulier?
2: Pas du tout. Enfin, répondre à cette question est toujours un peu difficile pour moi. Je savais, tout le monde savait quel était le climat politique, mais ça ne m'a pas empêché d'avoir une enfance parfaitement ordinaire.
1: Ça, c'est dedans et dehors.
2: Et de ne pas être consciente des enjeux. C'est pour ça que j'écris et je dis souvent que le Cameroun, c'est à la fois un pays de bruit et de silence profond. C'est-à-dire que j'ai vécu toute cette jeunesse sans me rendre compte vraiment de ce que ça signifiait de grandir dans ces pays-là.
1: À quel moment vous vous en rendez compte?
2: probablement à l'université dans les années 92, quand il y a la première grande révolte où on espère un changement politique et tous les étudiants partout dans le pays vont se révolter contre le système. Et moi, à ce moment-là, je suis à l'université. C'est la période des villes mortes, c'est la période des engagements, c'est la période de, où il y avait Mongobetti, enfin, tout un vrai mouvement. Et c'est là que je me rends compte que nous habitons dans une chaudière.
1: Dans un régime autoritaire ou dans une dictature conviviale, pour reprendre l'expression de l'homme politique Anicet Ekané?
2: Là aussi, je suis revenue de plein de choses. C'était probablement pas, et ce n'est toujours pas, le pays le plus libre qui soit, hein, le Cameroun. Et nous vivons dans un régime qui peut être extrêmement violent. Après, aujourd'hui, je sais ce que c'est qu'une dictature. Je sais qu'il y a des pays où des femmes n'ont pas le droit de chanter dans les rues. Je sais qu'il y a des pays où il n'y a pas de presse. Je sais qu'il y a des pays où les dirigeants capturent tout ce qui existe en termes de richesse en laissant le peuple exsangue. Je sais la terrible cupidité de la dictature.
1: Et vous ne rangez pas le Cameroun dans cette catégorie?
2: Je range très peu de pays d'Afrique maintenant là-dedans. Je pense qu'on peut réfléchir un peu plus calmement à la violence dont nous avons été l'objet, dont nous continuons de faire l'objet, et tout ce à quoi nous résistons sans arrêt.
1: Vous changeriez le terme de dictature pour quel autre terme?
2: Je ne le changerais probablement pas. Oui, il y a une forme de dictature, et même de déni de la démocratie. Mais le monde est beaucoup plus complexe que simplement ces deux mots-là, et l'Afrique aussi.
1: En tout cas, l'étudiante Emily Boom fera une maîtrise en sciences sociales, option anthropologie. Mais l'anthropologie ne vous convient pas, pour quelle raison?
2: J'ai adoré l'anthropologie immédiatement. Et puis, en troisième année, il a fallu faire une descente sur le terrain. Et nous sommes arrivés dans un petit village au sud du Cameroun qui s'appelle Assier. Et immédiatement, j'ai eu beaucoup de mal à rentrer dans l'intimité des gens, à les observer comme s'ils étaient des sortes d'insectes.
1: Des cobayes.
2: Et moi, de la place où j'étais, à devoir rendre compte de ça. Ça m'a profondément dérangée, suffisamment dérangée pour que je change de voie. Et aussi la conscience que ça fait très, très, très longtemps que les gens sont observés comme ça et qu'au fond, ils ont construit un langage.
1: Vous étiez d'abord fille de la communauté avant d'être anthropologue. Vos études, vous les faites à l'Université catholique d'Afrique centrale et il y a des liens avec l'Université de Lille, ce qui vous amène en France en 95. Où là, vous entamez un troisième cycle de commerce extérieur. Vous allez rentrer au Cameroun en 99, où vous allez travailler pour un grand groupe qu'on ne nommera pas. Et puis en 2009, vous revenez sur Paris, on va dire à cause de l'amour, pour faire vite. Et là, vous commencez

0: Puis, à partir de 1873, il n'y eut plus que Seth et sa fille Denver à en être victimes. La grand-mère, Baby Suggs, était morte, et les fils, Howard et Bugler, s'étaient enfuis à l'âge de 13 ans, l'un le jour où un simple regard sur un miroir le fit voler en éclats. Ce fut le signal pour Bugler. L'autre, le jour où l'empreinte de deux petites mains apparut sur le gâteau. Cela décida Howard. Aucun des deux garçons n'attendit encore davantage.
1: Beloved, lu par la comédienne Anne Alvaro dans votre ensemble majeur, Emily Boom. C'est un roman qualifié par Toni Morrison elle-même de pornographique, tant il montre l'obscénité de l'esclavage et ses séquelles. Qu'est-ce qui s'est passé pour vous en lisant ce roman ?
2: Je crois que j'avais 16 ans ou 17 quand j'ai lu Beloved. Et j'ai eu une espèce d'émerveillement pur. D'abord, la façon dont Toni Morrison parle des différents personnages dans Beloved, elle est à la fois sans concession et sans complaisance. On sent qu'elle les aime infiniment dans leur intimité la plus inavouable. Ça, c'est la première chose. La deuxième chose, c'est que l'idée de relier les mondes, c'est-à-dire de relier cette petite fille disparue.
1: Sa mère la supprime.
2: Sa mère la supprime. Pour lui éviter l'esclavage. Et puis Beloved revient à sa date anniversaire pour tourmenter sa mère dans une espèce de relation perverse de haine et d'amour et d'impossibilité de se séparer. Parce que Beloved, elle est que ressentiment et amour fou pour cette mère qu'elle voudrait uniquement pour elle. Et puis il y avait aussi cette autre façon d'être noire. C'était pas comme ça que moi j'étais noire. Je grandissais au Cameroun, tout le monde était noir autour de moi. J'avais pas ce surplomb, cette façon que peut avoir l'autre de vous brimer et de vous réduire à rien. Moi j'étais une jeune fille ordinaire dans une famille ordinaire. J'étais la norme.
1: Mais comment est-ce que ce roman découvert à l'adolescence, vous qui allez ensuite passer par l'anthropologie et qui ne voulez pas vous avancer finalement sur ce terrain de l'observation, le roman c'est un autre terrain de l'observation, comment ce roman revient en boomerang pour aboutir à ce geste qui est le vôtre aujourd'hui d'écrire finalement des personnages?
2: Parce qu'il m'a jamais quitté et je n'ai jamais cessé d'écrire. Et
1: D'autant que vous vous méfiez des modèles, hein. Vous le
2: totalement.
1: Dites volontiers.
2: Je suis pas une femme à modèle.
1: Des modèles littéraires, etc. Donc la question, c'est comment vous avez appris et à lire et à écrire.
2: Je pense que ça s'est fait de façon un petit peu étrange aussi parce que j'ai perdu ma grand-mère dont j'étais très proche, qui m'a appris ma langue, etc.
1: Ce qui aboutira au clan des femmes.
2: Ce qui aboutira au clan des femmes que j'ai écrit dans un blog. Et puis je changeais de vie, je m'installais à Paris. Et à ce moment-là, je sais pas, il y a eu encore un déclic, comme il y en a eu plein dans ma vie, de dire, bah, t'entends le coup, quoi.
1: Alors justement, que ce soit dans Le Clan des Femmes, Si d'aimer, Les Maquisards, sur lequel on reviendra plus tard, ou Les Jours viennent et passent, prix Amadou Kourouma, qui évoque notamment ces jeunes filles enlevées par le groupe Boko Haram. D'une manière générale, ok, on voit sur le déclenchement du premier geste littéraire, mais d'une manière générale, qu'est-ce qui vous guide pour écrire, Emily Boom ? Est-ce que c'est un attachement à la mythologie qui aide à dire le réel ? Est-ce que c'est la petite histoire dans la grande ? Est-ce que c'est l'histoire avec un grand H qu'il faut nommer de peur qu'elle ne disparaisse ?
2: Je crois que c'est plus terre à terre que ça et à la fois plus intime. Je pense qu'à partir du moment où j'ai publié mon premier livre, j'ai enfin su ce que je voulais faire dans la vie. Et je me suis aperçue que, grâce à l'écriture, tout le reste tenait. Tout d'un coup, ma vie devenait plus stable. Et j'ai eu envie d'écrire ce Cameroun, cette histoire, ce rapport du Cameroun avec le monde, se penser soi et puis soi à travers le monde, une forme de singularité.
1: Écrire ce Cameroun en étant à distance de
2: oui.
1: ce Cameroun.
2: Oui, parce que ma vie me menait à distance, mais je suis jamais très loin.
3: Héros.
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4: 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Quel est le mot de la langue française que vous aimez le plus?
2: Le mot de la langue française que j'aime le plus, je crois que c'est foi.

0: la foi. Je crois que j'ai un grand sens du sacré. Ce n'est pas forcément religieux. En fait, c'est une sorte de pensée qui me vient de l'Afrique. Je pense que c'est aussi parce que je viens de là et que je suis née là et que c'est un pays qui est extrêmement porté par la foi, l'espérance et l'énergie. C'est aussi l'idée que, en comprenant le passé nous parle de l'avenir.
1: Et ça, c'est lié à la foi?
0: Et ça, c'est lié à la foi. Pour moi, la foi, c'est aussi, à mon sens, de ce que j'entends de la foi. Elle raconte ce que nous portons tous, ce que nous étions, les combats et ce que nous construisons là, dans le présent, et la vision que nous avons de l'avenir. Et cette vision-là, elle est inscrite dans le vivant, dans l'idée que ça a du sens. C'est pas un hasard.
1: On est dans l'animisme?
0: Pour moi, oui, c'est une forme d'animisme.
1: Quel est le mot pour dire la foi dans une de vos langues africaines?
0: Hemlé. C'est vraiment ça. La foi, le courage, l'espérance. Hemlé.
1: C'est la signification de votre prénom.
0: Oui.
1: Alors, ces langues, cette langue, la vôtre d'écriture, Hemlé Boum, elle est charriée par de multiples fleuves dans Le rêve du pêcheur, nouveau roman, donc, chez Gallimard. Un roman qui traverse des générations, des continents, une malédiction familiale, un exil, Campo au Cameroun et puis Paris. Zacharia, pêcheur de son état, et Zacharie, son petit-fils devenu psychologue. Une histoire qui commence à l'embouchure du fleuve Ntem.
0: Je me fais une promesse. Enfin devenu grand, je serai la personne la plus riche du pays, avec un salaire très important. J'achèterai à ma mère tout l'alcool qu'elle voudra. Mieux, je ferai installer un robinet spécial pour qu'elle n'aurait qu'à ouvrir pour faire couler de la bière. Elle n'aurait plus besoin des tontons. Je lui construirai une immense demeure à plusieurs étages, plus haute que tous les arbres du monde, avec du courant électrique, de vraies ampoules et pas une de ces stupides lampes à pétrole qui n'éclairent rien du tout. Je laisserai la lumière allumée tout le temps. Ainsi, même si elle venait à s'égarer au plus profond de la nuit, ma mère n'aurait qu'à lever la tête pour se laisser guider par l'éclat de notre maison où je l'attendrai pour toujours. »

0: Nous étions toujours sur RFI, page 17 de votre roman Emlet, le rêve du pêcheur, avec le petit Zachary, fils de Dorothée, une prostituée qui écoute en boucle Anne-Marie Nzier. C'est l'une des musiques de votre roman?
1: Oui. Anne-Marie Nzier, c'est une grande dame de la chanson camerounaise qui n'est plus aujourd'hui et qui vient de cet endroit-là, un peu plus dans la forêt, mais pas loin. Et comme ça arrive souvent en écriture, cette chanson, je l'ai eue dans la tête tout le temps. Pourtant, j'écoute pas la musique en écrivant. Je crois que j'écoute la musique et j'écris du même côté de cerveau. Et si je fais les deux en même temps, ça se brouille. Donc, j'écoute pas de musique en écrivant. Mais j'avais ce tout le temps dans la tête. Vraiment, j'adore cette chanson.
0: Zachary, donc... qui est petit-fils de Zacharia. Alors, il faut dire un mot de cette ligne maudite, parce que cette malédiction, elle prend sa source dans l'arrivée d'une compagnie forestière qui s'installe à Campo, au Cameroun.
1: Oui. J'avais envie d'écrire le bouleversement qui mène de Zacharias, le pêcheur, à Zach, son petit-fils. Et il me semblait parfaitement normal de l'inscrire dans ce qu'on appelait le développement, qui est l'arrivée du libéralisme et du capitalisme un peu sauvage dans les villages africains.
0: Et époque coloniale?
1: Époque coloniale, précoloniale, et qui continue encore d'ailleurs. C'est pas achevé. Et quand j'ai fait un peu de recherche sur Campo, je me suis aperçue que dans les années que j'ai décrites, il y avait effectivement une société forestière à Campo qui exploitait le bois, et cette société appartenait à Bolloré. Et il y avait effectivement une coopérative poissonnière qui s'est faite et qui n'a pas duré. Donc, tout d'un coup, le réel était tellement puissant.
0: Oui, parce qu'il faut

0: C'est un lieu de presque de réconciliation linguistique.
1: Pour moi, totalement.
0: C'est une bonne nouvelle alors qu'un grand éditeur comme Gallimard accueille cette diversité, puisque c'est quand même un mot-clé qui fâche encore dans notre France, qui accueille cette diversité apparemment sans problème.
1: Ah ben, je vois pas comment on pourrait être un grand éditeur si on n'accueillait pas une forme de diversité. Hein. Je pense que c'est nécessaire dans le monde où nous sommes et dans ce qui s'écrit dans ce monde et dans ce qui se donne à voir d'accueillir une forme de diversité.
0: Gallimard, donc, qui fait paraître, je crois, ce mois-ci en poche, Le rêve du pêcheur. Bravo.
1: C'est ça.
0: Aime les boules.
1: En mai.

0: Hommage à Oumniobé dans cette chanson de Blik Bassi pour un sol majeur. Oumniobé, donc cet indépendantiste anticolonialiste camerounais assassiné en 1958 par la France. Donc c'est un choix, j'imagine, assez soigneux de votre part, M. Le Boum.
1: Oui, un petit peu. J'aime beaucoup cette chanson de Blik Bassi qui est un hommage à un podol. Et Ngwa, en langue bassa, c'est un peu comme si... Il disait « mon mien », je ne sais pas comment dire, si ce n'est « mon mien » ou « ma personne ».
0: À moi.
1: À moi, c'est ça, il y a quelque chose, et c'est comme ça qu'il nomme Podol. Et Podol, en bas ça, ça veut dire « le porte-parole ». Il aurait pu s'appeler le justicier, le tueur ou le guerrier, il a décidé de s'appeler le porte-parole. Ça dit tellement long sur ce qu'a été cette histoire, ce que nous avons essayé de faire.
0: C'est-à-dire ?
1: C'est-à-dire qu'on était prêts, pendant les guerres d'indépendance, c'était une vraie guerre. Ce que les Camerounais voulaient, c'était parler, c'était construire. C'était négocier. Ce que les Camerounais voulaient, c'était un avenir. Et c'était permis, je veux dire, parce que c'était un pays sous tutelle. Donc on leur avait dit oui, au bout d'un moment, bien sûr. D'ailleurs, pendant la guerre, quand les Africains se sont engagés, la promesse était une promesse d'indépendance qui n'a pas été tenue.
0: En 45.
1: En 45. Mmh. Donc cette chanson de Blik vient aussi dire ce que c'était, en fait. On n'était pas partis en guerre. On n'avait pas les moyens de se battre contre la force qui nous opprimait et qui a fait tant de morts. Ce qu'on voulait, c'était négocier.
0: Notre invité, M. Le Boum, passait des pluies de Douala au Pébroc de Paname.

0: passait pas un jour sans que le souvenir des derniers mois à Douala ne vienne me tourmenter. Parfois, comme une vieille douleur qui s'éveille les jours de grand froid. Trop souvent, comme une plaie mal cicatrisée.
1: C'est comme cicatrice.
2: Oui, car j'ai relevé cette phrase dans Le rêve du pêcheur, Emlet, cette voix de narrateur, et je me suis demandé si c'était seulement la voix d'une

0: narrateur ou s'il n'y avait pas un peu de vous.
1: Totalement. Totalement. Et en même temps, des nostalgie d'avoir ce sentiment de manque et de pas être à sa place. Je pense que c'est le sort de plein de gens qui sont loin de chez eux. Et je vis avec, simplement, je l'identifie.
0: Vous avez le besoin de vivre, on va dire, en diaspora?
1: J'ai le besoin de vivre en diaspora. J'ai le besoin de vivre hors de la diaspora.
0: Oui. Pourquoi?
1: J'ai le besoin de rentrer régulièrement au Cameroun. Et oui. J'ai le besoin de partir du Cameroun. J'ai tout ça, en fait. Je suis aussi faite de tout ça. J'aime partir. Je vis à Paris et j'adore Paris. C'est la ville aussi de ma liberté.
0: Mais avec le besoin d'en partir.
1: Avec le besoin d'en partir. Enfin, ma valise est quasiment toujours prête.
0: Alors, si on parle cicatrices, l'histoire coloniale du Cameroun, on y faisait un tout petit peu allusion, a laissé évidemment des traces, des séquelles sur la génération peut-être de vos grands-parents.
1: Oui. Y compris de mes parents.
0: Oui. De quelle manière?
1: Je me demandais ce que j'allais écrire. Les maquisards sont nés de là. J'étais avec une personne très chère de ma famille. On regardait quelque chose à la télé, encore une de ces émissions sur une guerre, je sais pas où. Et elle me dit, tu sais, chez nous aussi, c'était comme ça. Mon père a été arrêté et tué par les colons. On a jeté son corps dans la cour. C'est moi qui l'ai découvert. Ma mère en est devenue folle. C'est seulement là que j'ai réalisé que cette histoire avait profondément impacté ma famille. Que des personnes, des villages que je croyais de tout temps, là, étaient des camps de pacification. C'était des personnes déplacées. Mon père m'a raconté quand il était jeune qu'un jour il allait à l'école, ils ont traversé un charnier. En fait, on leur a juste demandé de ne jamais en parler. Il n'en a jamais parlé jusqu'à ce qu'ils lisent les maquisards. Encore dans les années 90, les femmes dans les villages Bassa ou Bamileke, en faisant leur chant, elles tombaient sur des vieux squelettes et refermaient la terre et elles passaient à autre chose. C'est mon histoire, profondément.
0: Mais avec un recouvert d'un grand silence.
1: Mais et c'est ça qui est terrible parce que c'est mon histoire, j'en prends toute la mesure, mais je n'en savais pas grand-chose. Et je le dis sans fierté, j'ai fait toutes mes études au Cameroun.
0: Donc j'ai cette histoire n'est pas enseignée.
1: Non.
0: Vous savez pourquoi?
1: Je n'ai qu'une hypothèse. L'indépendance du Cameroun est intervenue le 1er janvier 1960. Et de 1960 à 1970, les combats ont continué parce que le gouvernement qui a été mis était encore nourri par l'ancienne puissance coloniale qui a mis son pouvoir en place.
0: Pierre Messmer était à la manœuvre.
1: Exactement, lui, Debré et d'autres.
0: Et donc au bout, on a quand même ces maquisards que vous signez en 2015, Emlay, Grand Prix littéraire d'Afrique noire. C'est donc un roman qui s'inscrit dans une perspective à la fois historique et romanesque et qui révèle l'engagement des Bassa dans cette lutte pour l'indépendance du pays. Qu'est-ce que vous avez imaginé, puisqu'on est aussi dans la fiction?
1: Quasiment tout. Il y a un personnage qui est réel, Simpedol. C'est Ruben Omiyobe. Et puis, il y a des personnages qui sont des personnages historiques, c'est-à-dire qui ont existé, mais dont j'ai changé l'histoire, notamment les deux colons qui ont effectivement existé. Et tout le reste relève de la fiction. Je disais tout à l'heure que j'ai grandi là-dedans sans rien savoir. Quand j'ai écrit ce livre, je me suis aperçue que je savais et que j'ai toujours su. Et quand il s'est retrouvé dans les mains des Camerounais, des anciens combattants, des familles, etc., et que des personnes qui étaient passées par là sont venues me voir pour me dire « j'ai cru que j'allais mourir sans que jamais mon histoire ne soit écrite », je pouvais pas leur dire « c'est pas votre histoire, c'est ce que j'ai imaginé ». Je la connaissais, l'histoire.
0: En quoi la langue Bassa, en particulier, a elle aussi été une arme pour les nationalistes?
1: Parce que ils parlaient en Bassa. Mais ça a été le cas pour la langue Bassa quand le combat s'est mené en Pays Bassa. Ça a été le cas pour la langue Bamileke quand le combat s'est mené en Pays Bamileke. En fait, les gens, chacune de ces personnes engagées dans la lutte faisait partie de la génération qui parlait 4, 5, 6 langues locales. Et ils savaient l'écrire aussi. Parce que les premières formations au Cameroun, ce qu'on a fait, c'est qu'ils ont traduit la Bible dans les langues les plus importantes et que donc, dans ces langues-là, ils ont alphabétisé les premières personnes qui sont allées à l'école. Ce qui s'est passé, qui a disparu avec nous. Moi, je saurais pas écrire. Et donc, la capacité des uns et des autres à voyager, à communiquer, etc., dans des langues qui n'étaient ni le français ni l'anglais, ont accru le mouvement. parce que tout d'un coup, on pouvait aller dans les villages mm-hmm. et parler aux gens dans un langage qu'ils comprennent.
0: Et sans être compris.
1: Sans être compris. À moins qu'ils prennent le temps de traduire ce qu'ils faisaient, mais mm-hmm. ça prend un peu plus de temps.
0: Alors, cette conversation, elle a lieu au moment où a été remis au président Macron un rapport de la commission mixte franco-camerounaise pluridisciplinaire sur le rôle et l'engagement de la France au Cameroun. Hein, c'est l'intitulé. Et c'est censé faire la lumière, justement, sur ces événements. Mais ça vous laisse, j'ai l'impression, ce rapport un peu sceptique, comme les booms.
1: Je ne l'ai pas lu encore, je l'ai reçu.
0: Qu'est-ce qui vous laisse dubitative?
1: À vrai dire, c'est pas que je suis dubitative. Je pense que la France doit faire son travail mm-hmm. de reconnaissance de ce qui s'est passé de son point de vue et de ce qu'elle a pu analyser de son point de vue. Mais le Cameroun aussi va faire son travail. Il y a un travail qui doit être fait au Cameroun de ce que nous avons pensé, de ce qui s'est passé pour nous, de ce que ça nous a coûté et de comment nous pouvons nous appuyer dessus pour reconstruire nos identités fracturées. Il y a un travail historique et mémoriel qui doit être fait pour le Cameroun, par le Cameroun. Ça n'exclut pas le bien fondé de ce que la France fait pour elle-même.
0: Ces travaux ont été confiés notamment au chanteur Blik Bassi. Alors, il est chanteur, il n'est pas historien, justement. Est-ce que ça peut être un regret que ce ne soit pas confié, ce type de rapport, prioritairement à des historiens?
1: Écoutez, j'en sais rien.
0: Oui, on va dire diplomatiquement que vous n'en savez rien. Est-ce que vous connaissez, oui, j'imagine, un certain Félix Roland Moumier?
1: Bien sûr.
0: Secrétaire général de l'Union des Populations du Cameroun, donc assassiné en 1960, probablement par les services secrets français. Sa veuve, Marthe Ekemeyong Moumier, s'exprimait à Genève en 1960, juste quelques jours après l'assassinat de son mari.
2: Si vous permettez, je vais passer à Madame Moumier, qui est devant nous maintenant, et lui demander si elle était au courant de toutes les activités politiques de son mari.
3: Évidemment, non seulement que M. Moumier était mon mari, mais aussi il était mon compagnon de lutte, parce que moi-même, je suis militante de ce parti.
2: Où était votre domicile en ce moment, Madame Moumier?
3: À Conakry.
2: C'est-à-dire en Guinée?
3: En Guinée.
2: Pour quelles raisons habitiez-vous la Guinée et non pas le Cameroun? Pour des raisons qui touchent à un exil politique, peut-être?
3: En 1957, nous avons été exilés par le gouvernement britannique après la dissolution de notre parti. Ici, on a commencé à vivre en Égypte. On a demandé l'asile politique. Et quand la Guinée a eu son indépendance, il nous a accordé aussi le droit d'asile.
2: Et vous avez appris la mort de votre mari dans quelles circonstances?
3: Le 1er novembre, c'est d'abord la radio Brazzaville qui a annoncé que mon mari était gravement malade, hospitalisé dans un hôpital cantonal à Genève par suite d'un empoisonnement.
2: Bon, je voulais vous demander, madame, vous m'excuserez de prolonger, mais cette affaire est d'une telle importance que nous devons franchir certaines limites tout de même. On pense généralement, depuis que votre mari est mort, que lui seul n'était pas visé et que d'autres personnes le sont probablement aussi. Avez-vous le sentiment qu'une menace pèse sur vous?
3: Oh, ce n'est pas une menace qui commence aujourd'hui. Moi-même, je suis militante de ce parti il y a 10 ans. J'ai échappé à beaucoup d'attentats ensemble avec mon mari, où on a failli être tué. Partout où nous passons, nous avons les ennemis qui ont leurs espions un peu partout, ou les agents qui organisent tout le temps des complots contre nous.
0: Un véritable crève-cœur en sol majeur que d'entendre Marthe Moumier, donc épouse de Félix Roland Moumier, et elle était elle-même membre de l'UPC. Alors, comme je crois avoir vu passer la date du 8 mars, la Journée internationale des femmes, je ne sais pas si c'est une date importante pour vous, Emelet.
1: Oui, c'est une date joyeuse, mais je voudrais dire quelque chose.
0: Bien sûr, peut-être. Parce que c'est juste pour vous entraîner justement sur le fait que vous avez mis à l'honneur dans les maquisards ces femmes qui ont eu un rôle durant cette guerre d'indépendance. Irène Ngobillon, Gertrude Omog, Esta Ngo Mengele et justement Marthe Moumier. Donc, est-ce que vous souhaitiez réagir à ce témoignage terrible?
1: Oui. Je voudrais simplement dire quelque chose sur la place des femmes dans une société comme ça. Il faut savoir que la résistance à la colonisation s'est faite à l'intérieur des populations. C'est-à-dire qu'il n'y avait pas un groupe de guerriers qui partaient combattre la colonisation, je ne sais pas où. C'était des choses qui avaient lieu sur leur terre, dans leur village, contre leurs enfants et leur population. Il était absolument impossible que les femmes n'y prennent pas part. Donc, parler de la place des femmes, c'est simplement les ramener à leur juste place dans tous les combats que mènent ces gens, dans tous les combats que mèneraient toutes les femmes, si leur maison, l'endroit où elles élèvent leurs enfants, était attaquée. Qu'est-ce qu'elles feraient?
0: Cameroun a rendu hommage à ces femmes, à ces héroïnes?
1: Non, mais le Cameroun n'a rendu hommage à personne.
0: Alors, à quelle figure féminine aujourd'hui, au lendemain du 8 mars, vous souhaiteriez vous rendre hommage à travers ces maquisards?
1: À toutes ces femmes. Je connais le destin qui a été assez tragique. Elles n'ont pas été reconnues, certaines ont disparu, certaines ont été clochardisées, elles sont mortes dans la pauvreté. Enfin, l'épouse de Oumyobé, enfin, je connais leur histoire. À toutes ces femmes. Et je connais aussi l'histoire des femmes ordinaires. Parce que on entend Marthe Nommier parler en 1960, et on pourrait dire, ah bon, mais dis donc, elle parle bien français, elle est scolarisée. C'est du détail par rapport à l'importance de son engagement, ce que ça lui a coûté, ce que ça a coûté à la famille, à sa famille. On est en 2025, et aujourd'hui seulement, on commence à dire, oui, c'est peut-être ça qui s'est passé. Elles se vivaient pas comme des héroïnes. Et je pense pas que leur combat avait pour objectif d'être inscrite dans l'histoire, dans un panthéon.
0: Bien sûr.
1: C'était des femmes ordinaires. Elles étaient engagées dans un combat qui concernait tout le monde.
0: En tout cas, en ce qui vous concerne, ça veut dire quoi? Féministe un jour, le 8 mars? Féministe toujours?
1: Ah bah, féministe toujours. Et le 8 mars, j'ai le souvenir de quelque chose de très joyeux, parce que au Cameroun, et évidemment, c'est une de ces fêtes qui est un petit peu récupérée par le pouvoir, parce qu'on fait des pagnes, parce qu'on fait des pagnes, parce que les femmes sortent et font la fête, etc. Et j'aime aussi que les femmes fassent la fête.
0: Merci Emily Boum, au générique de cet en sol majeur qui vous est consacré, du Cameroun d'hier et d'aujourd'hui, de l'écriture qui prend l'eau, mais c'est pour la bonne cause, et la bande-son de notre invité en 2-3 marque-pages. Premier marque-page. Deuxième marque-page.
4: Au revoir des peuples, s'était enfui à l'âge de 13 ans. L'un, le jour où un simple regard sur un miroir le fit voler en éclats. L'autre, le jour où l'empreinte de deux petites mains apparut sur le gâteau. Aucun des deux garçons n'attendit d'en voir davantage.
0: Troisième marque-page.
1: Bon, on reste faire quoi ici? Regarde-toi, tu viens de passer le bac avec mention. Tu es au quat avec les nous qui avons loupé le school. Tu veux pourrir ici?
0: Émission à retrouver en podcast sur votre application Pure Radio. Thibaut Baduel, Yasmine Chouaki, nous on vous retrouve dimanche prochain pour d'autres aventures en sol majeur. Dans un instant, votre journal suivi de Mondial Sport.
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8: D'être là.
9: Bonjour et bienvenue, 15h TU, 17h ici à Paris, le journal sur RFI.
10: Gilles Moreau.
9: Dans l'actualité, la fermeture annoncée par l'Iran du détroit d'Ormuz, conséquence de la nouvelle flambée de violence avec les États-Unis. Toutefois, l'armée américaine ne remarque rien d'anormal actuellement. Le point dans un instant. Dans ce journal aussi, un peu partout dans le monde, les événements climatiques extrêmes se multiplient. En Inde, la mousson de juillet est tardive et chaotique, nous dira notre correspondant. En Haïti, les gangs armés poursuivent leurs attaques meurtrières dans la commune de Kenskoff, et la Coupe du monde de football à l'heure du dernier carré. Au menu la semaine prochaine, France-Espagne et Angleterre-Argentine. commencer cette nouvelle flambée de violence entre l'Iran et les États-Unis. Washington a bombardé des cibles militaires en territoire iranien, près de 140 frappes nocturnes, en réponse aux attaques de Téhéran contre deux navires marchands et à la fermeture du détroit d'Ormuz. Ce matin, Téhéran a riposté aux frappes américaines en s'en prenant à plusieurs pays du Golfe, Qatar, Jordanie, Oman. C'est donc l'Iran qui est à l'origine de cette flambée de violence, la troisième de la semaine. Et cela s'explique par des divisions internes, selon Guillaume Ancel, spécialiste des questions de défense.
8: Il y a une tension très forte entre les ultra-conservateurs du côté des gardiens de la Révolution qui aimeraient bien reprendre le conflit. Donc ils vont de provocation en provocation. Et puis de l'autre côté, on voit qu'il y a les négociateurs iraniens qui, eux, font tout pour que surtout on en reste à une discussion et sortir avec un accord. Voilà, le jeu est complexe. Au milieu, il faut rajouter Netanyahou qui essaie de mettre de l'huile sur le feu en expliquant que les Iraniens veulent absolument tuer son ami Donald Trump. Tout ça ne doit pas, comment dire, nous faire oublier que c'est d'abord une négociation entre Américains et Iraniens qui a lieu et qui forcément se passe de manière très tendue. Aujourd'hui, c'est le détroit d'Ormuz qui coince, alors qu'en fait, le cœur de la négociation, c'est le nucléaire iranien. C'est un sujet de tension à l'intérieur du pouvoir iranien, et c'est un sujet de tension entre les Américains et l'Iran, bien sûr.
9: Analyse de Guillaume Ancel, recueillie par Marine de la Moissonnière. La nuit dernière, les États-Unis ont frappé l'Iran très fort, a commenté Donald Trump. Quant à l'armée américaine, elle assure que le détroit d'Ormuz est ouvert et que la circulation des navires fonctionne normalement, malgré l'annonce iranienne d'une fermeture. Le Qatar a condamné les attaques iraniennes, qualifiées de dangereuses escalades. À propos du Qatar, toujours, on a appris la mort de l'ancien émir Sheikh Ahmad. En 2013, il avait créé la surprise en abdiquant en faveur de son quatrième fils. Sur le plan intérieur, Cheikh Ahmad avait engagé d'importantes réformes de modernisation. Le constat est accablant. Partout sur la planète, les indicateurs de chaleur virent au rouge. 2026 s'annonce comme l'année la plus torride de l'histoire climatique. En France, le troisième épisode de canicule de l'année atteint son pic ce dimanche. L'étape du jour du Tour de France a dû être raccourcie de 30 km dans le département de la Corrèze, dans le sud-ouest. La Corée du Sud, elle, a émis pour la première fois une alerte météorologique maximale. Et aux États-Unis, une vague de chaleur extrême est annoncée dans l'ouest et le centre du pays, quelques jours seulement après celle qui a frappé les villes de l'Est. Le dérèglement climatique accentue d'autres phénomènes météo comme la saison des moussons. En Inde, elle a fini par arriver, mais les pluies sont d'une extrême violence. Des dizaines de personnes ont perdu la vie, emportées par des coulées de boue ou bien piégées dans l'effondrement de leur maison. Face à ces pics de précipitations, les installations de la capitale se révèlent à nouveau inadaptées. Reportage à New Delhi de notre correspondant Abdullah Erali.
11: Sadar Bazar, l'immense marché de gros de Delhi, est devenu un lac de boue. Depuis l'entrée de son magasin inondé, ce commerçant constate les dégâts.
12: C'est censé être une route, l'eau devrait s'évacuer. Elle est complètement détruite, les rickshas se renversent.
11: Son voisin, dont la boutique est également submergée.
13: Regardez à quel point cette voiture est enfoncée. Nous devons faire face à d'immenses difficultés. Nous, les commerçants, sommes vraiment désespérés. L'eau s'infiltre dans les magasins, les pertes sont énormes. Et c'est comme ça chaque année.
11: Mais c'est Bombay qui a été la plus touchée. En 4 jours, la capitale financière de l'Inde a reçu 60% des précipitations d'une mousson entière. Routes inondées, transports paralysés, bâtiments effondrés. Ces dégâts sont révélateurs, selon Sunita Naren, directrice du Centre pour la science et l'environnement.
14: Il faut reconnaître le fait que nos villes ne sont absolument pas préparées au changement climatique.
11: Selon la Banque mondiale, les villes indiennes devront investir 2 400 milliards de dollars d'ici à 2050 pour construire des infrastructures capables de résister aux inondations, aux vagues de chaleur et autres effets du changement climatique. Abdullah Erali, New Delhi, RFI.
9: Aux États-Unis, la mort du très influent sénateur Lindsey Graham à l'âge de 71 ans. C'était une figure du Parti républicain, un faucon, partisan d'une ligne dure en politique étrangère. Il s'était d'abord opposé à Donald Trump avant de devenir un allié. L'un des plus grands, dit de lui, le président états-unien. Alors que pour Benjamin Netanyahou, Israël perd l'un de ses plus grands amis. Lindsey Graham soutenait Israël, mais aussi l'Ukraine dans sa guerre contre la Russie. Volodymyr Zelensky se dit profondément attristé. Le président ukrainien iraniens qui remanient son gouvernement. Un nouveau rôle, de nouvelles fonctions sont promises à Yulia Sviridenko, nommée première ministre l'été dernier, sans plus de précision. Direction maintenant Haïti, précisément la commune de Kenskoff, sur les hauteurs de Pétionville, où les gangs armés poursuivent leurs attaques. Le maire de la commune dénonce une situation devenue insoutenable et il appelle les autorités à reprendre le contrôle de cette région agricole. Écoutez le récit de notre correspondant Peterson Luxama.
15: Dans cette région, autrefois paisible, les gangs armés imposent désormais leurs lois et font parler les armes, poussant ainsi les habitants à fuir. Le maire de Kenskoff, Jean Massillon, dénonce une situation qu'il juge alarmante.
16: La commune vit une situation toute particulière où les gangs armés ne cessent de semer la terreur au niveau des sections communales les plus reculées.
15: Le bilan de ces dernières attaques est lourd, poursuit l'édile. Des centaines de familles ont fui leur maison, tandis que d'autres sont toujours sans nouvelles de leurs proches.
16: Les bandits ont tué beaucoup de personnes, ils ont brûlé beaucoup de maisons. Il y a des pères qui ne peuvent pas arrêter de pleurer parce qu'ils ne voient pas leur fils, ils ne voient pas leur fille.
15: Il s'agit d'une énième attaque contre Kenskoff. Le maire exhorte les autorités à prendre des mesures urgentes pour déloger les groupes armés.
16: Nous voudrions que les autorités puissent donner beaucoup plus de moyens et logistiques aux policiers afin qu'ils puissent être en mesure de continuer avec les opérations et pour qu'ils puissent mener ces combats acharnés contre ces gangs armés.
15: Ce n'est pas la première fois que les autorités locales lancent des appels, mais ils restent sans réponse. Pendant ce temps, les gangs continuent de gagner du terrain dans cette commune de près de 65 000 habitants. Peterson Luxama, Port-au-Prince, RFI.
9: En France, l'hommage rendu par Emmanuel Macron à Alfred Dreyfus. Le président a dévoilé une statue sur l'île de la Cité dans le centre de Paris. Ce sont les 120 ans de la reconnaissance de l'innocence du capitaine Dreyfus, officier juif, je vous le rappelle, accusé à tort d'avoir trahi son pays à la fin du 19e siècle. Dans son discours, Emmanuel Macron a réclamé une vigilance de tous les instants face à la résurgence de l'antisémitisme en France. Au Mondial de football, place au dernier carré. On a maintenant le programme complet des demi-finales, un programme de choix. Un mardi soir, l'Espagne défiera la France et le lendemain, l'Angleterre sera opposée à l'Argentine. Les Bleus de Didier Deschamps sont à nouveau la cible de déclarations racistes. Il n'y a pas de Français chez eux, selon l'ancien Premier ministre espagnol Mariano Rajoy. Alors qu'en Argentine, la vice-gouverneure d'une province s'en est pris, elle aussi, à l'équipe de France. Résultat, elle n'est plus la bienvenue à l'ambassade de France à Buenos Aires. Marine de la Moissonnière.
17: Après la victoire de la France sur le Paraguay, Hebe Casado, vice-gouverneur de la province de Mendoza dans l'ouest de l'Argentine, se lâche sur X. Elle qualifie les Bleus d'équipe africaine sans manière. « Je ne supporte pas Mbappé », ajoute-t-elle. Des sarcasmes, rien de plus, se défend l'élu de droite face aux critiques qui affluent. « Je ne vois pas en quoi ce que j'ai dit est raciste. Traiter quelqu'un d'Africain, ce n'est pas une insulte. Je ne considère pas les Africains comme des personnes inférieures », insiste-t-elle sur une radio locale. Mais pour le représentant de la France en Argentine, Romain Nadal, le caractère raciste de ses propos ne fait aucun doute. Il a donc déclaré Hebe Casado persona non grata à l'ambassade. L'élu ne sera plus convié aux réunions bilatérales et les équipes de l'ambassade ont interdiction de participer à des événements organisés par la province de Mendoza où elle serait présente. Il n'y a pas de place pour le racisme dans la coopération franco-argentine, martèle Romain Nadal qui demande à Hebe Casado de retirer ses propos.
9: C'était Marine de la Moissonnière. Enfin en tennis, la fin du tournoi de Wimbledon après le sacre hier de la Tchèque Noskova, place à la finale homme qui débute alors qu'il est sur le gazon londonien. Face à face, le numéro 1 mondial Yannick Sinner et l'Allemand Alexander Zverev, sacré récemment à Roland-Garros. 17h et bientôt 10 minutes ici à Paris, 2h de moins en temps universel. Très bonne journée sur RFI. À suivre en sol majeur l'émission de Yasmine Chouaki.
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0: Ce qu'on refuse de nommer finit par disparaître. Une phrase que nous sommes nombreux du côté d'un sol majeur à penser et que je viens de lire dans le nouveau roman d'Emily Boom, Le rêve du pêcheur. C'est tellement vrai, les secrets de famille ou certaines pages d'histoire sanglantes qu'on refuse de nommer finiront peut-être par disparaître. Qu'est-ce qui a poussé cette fille de Douala, passée par l'anthropologie, à s'ancrer dans la littérature? Qu'est-ce qui la pousse de sa fenêtre parisienne à revenir de livre en livre en terre camerounaise? Pour son cinquième roman, cette discrète, qui creuse son sillon notamment chez Gallimard, revient sur cette puissance d'océan qui peut sceller le destin de plusieurs générations. Et l'anthropologie n'a qu'à bien se tenir.

0: Non, franchement, il y a pire hein, pour démarrer en sol majeur sur RFI. Bonjour, Emily Boom.
1: Bonjour, bonjour Yasmine.
0: Il n'y a pas mieux que Qui est fou de qui de Manu Dibango. Ça me rappelle le Isn't She Lovely de Stevie Wonder. Qu'est-ce qui vous rappelle ce titre?
1: À chaque fois qu'on me demande une chanson qui me rappelle mon enfance, c'est celle-là qui me vient à l'esprit. Manu Dibango est un petit peu en duo avec sa fille Chouchou, qui était très jeune à l'époque. Et cette chanson, la première fois que je l'écoute, je suis en voiture avec mon père.
0: On est à Douala.
1: On est à Douala. On traversait un pont pour aller chez moi. Mes parents vivent à Bonabéry, ils y vivent encore. Et de l'autre côté, on a le Mont Cameroun. C'était vraiment la musique, nous deux dans la voiture. Et puis Manu et sa fille, ce rythme-là. Oui, ça m'est resté. C'est pour ça que j'aime tellement Manu Dibango.
0: Alors, puisqu'on est dans le portrait, continuons à activer votre mémoire camerounaise, du côté des cinq sens.

0: tous les plus anciens.
1: Alors que ce soit les goûts ou les odeurs les plus anciens, ça nous intéresse, Emelyne.
2: Les tisserins. Les tisserins, c'est de tout petits oiseaux noirs et jaunes, jaunes or, qu'on appelle aussi les oiseaux gendarmes, et qui apparaissent souvent à la saison des mangues. Et tout le monde a un manguier, ou à peu près tout le monde a un manguier dans sa cour, que ce soit à Douala, que ce soit dans mon village. Donc les tisserins, on les entend tout le temps.
1: Donc ça c'est pour la bande son et pour les odeurs, parce que vous êtes plus branché odeurs.
2: Oui, alors des sensations déjà, quand j'atterris à Douala, il y a cette moiteur extraordinaire qui vous saisit, ça donne presque l'impression d'être dans une forêt tropicale ou dans un sauna. Ça pour moi c'est la sensation de Douala, à ce moment-là je me dis, ça y est, je suis à la maison. Et comme c'est des endroits où il fait très chaud et puis tout d'un coup il pleut, et quand il a fait très chaud et qu'il pleut, la terre embaume et tellement d'autres choses encore.
1: Vous y êtes née donc dans ce Douala en 1973, Emelyne Boum, au milieu donc de ces fameux tisserins piailleurs et aussi de Brahms. On entendait Brahms, pourquoi?
2: Parce que mes parents aimaient beaucoup la musique classique. Ils entendaient Brahms, ils écoutaient Verdi. Et je me souviens de dimanche ménage où mon père mettait la musique classique à fond. Alors c'est pas du tout ce qu'on préférait, mais c'est resté dans mes souvenirs. Et aussi parce que j'ai fait toutes mes études chez les jésuites. Et la musique classique fait aussi partie de la traduction de toute la musique chrétienne ou catholique, hein, comme on le sait.
1: Famille de lettrés?
2: Mes deux parents, oui, étaient lettrés. Je pense qu'ils ont été l'un et l'autre les premiers, peut-être, en tout cas parmi les premiers à avoir eu le baccalauréat dans leur communauté. Mes parents font partie de cette première génération, la génération, moi je les appelle, la génération des bâtisseurs, les néocoloniaux, ceux qui ont inventé l'Afrique contemporaine, les premiers instituts, les premiers profs, les premiers avocats, les premiers médecins, tous ces premiers qui n'avaient pas de background et qui ont littéralement inventé l'Afrique contemporaine.
1: Mais pour la génération de vos grands-parents, pour se faire une place malgré tout dans la société, force est de reconnaître que les cultures premières, les langues premières étaient reléguées au second plan. Alors que sont devenues les langues premières de la famille pour vous, Emelyne Boum? Le Iambassa du côté maman, d'ailleurs c'est une langue en danger, j'ai vu ça, et puis le Sananga du côté de votre père.
2: Alors, c'est pas les grands-parents qui ont disqualifié les langues.
1: Ah non, ils
2: ont été victimes, oui. Parce que pour s'inscrire justement dans ce progrès qui passait par le français, une nouvelle spiritualité, d'autres choses, vers un ailleurs très clair, il a fallu effectivement disqualifier ce qu'il y avait avant. Une organisation de la société, les langues. Et mes parents, comme beaucoup de parents de cette époque-là, se sont inscrits dans cette mouvance. Chez nous, par exemple, mes parents parlent deux langues différentes. Ça n'a absolument rien d'anormal au Cameroun. Il y a 230 langues différentes. Mais avec mes parents, on n'en parlait aucune. On parlait français chez moi.
1: Votre mère a été prof de français, d'ailleurs.
2: Ma mère a été prof de français. Donc, j'ai appris mes langues avec mes grands-mères. Et d'ailleurs, lorsque je rencontre des Camerounais de ma génération, en fonction de est-ce que oui ou non, ils parlent leur langue maternelle, je peux savoir de quelle classe sociale étaient leurs parents, ou en tout cas, quelles étaient leurs ambitions pour leurs enfants.
1: En tout cas, vous êtes né dans un climat de discrimination multiple, et en tout cas linguistique. Vous êtes né sous le règne d'Amadou Ahidjo, avant que Paul Biya ne prenne les rênes du pouvoir en 82. Est-ce que l'étudiante que vous avez été sentait un climat politique particulier?
2: Pas du tout. Enfin, répondre à cette question est toujours un peu difficile pour moi. Je savais, tout le monde savait quel était le climat politique, mais ça ne m'a pas empêché d'avoir une enfance parfaitement ordinaire.
1: Ça, c'est dedans
2: et
1: dehors.
2: Et de ne pas être consciente des enjeux. C'est pour ça que j'écris et je dis souvent que le Cameroun, c'est à la fois un pays de bruit et de silence profond. C'est-à-dire que j'ai vécu toute cette jeunesse sans me rendre compte vraiment de ce que ça signifiait de grandir dans ces pays-là.
1: À quel moment vous vous en rendez compte?
2: probablement à l'université dans les années 92, quand il y a la première grande révolte où on espère un changement politique et tous les étudiants partout dans le pays vont se révolter contre le système. Et moi, à ce moment-là, je suis à l'université. C'est la période des villes mortes, c'est la période des engagements, c'est la période de, où il y avait Mongobetti, enfin, tout un vrai mouvement. Mmh. Et c'est là que je me rends compte que nous habitons dans une chaudière.
1: Dans un régime autoritaire ou dans une dictature conviviale, pour reprendre l'expression de l'homme politique Anissa Ekaneh?
2: Là aussi, je suis revenue de plein de choses. C'était probablement pas, et ce n'est toujours pas, le pays le plus libre qui soit, hein, le Cameroun. Et nous vivons dans un régime qui peut être extrêmement violent. Après, aujourd'hui, je sais ce que c'est qu'une dictature. Je sais qu'il y a des pays où des femmes n'ont pas le droit de chanter dans les rues. Je sais qu'il y a des pays où il n'y a pas de presse. Je sais qu'il y a des pays où les dirigeants capturent tout ce qui existe en termes de richesse en laissant le peuple exsangue. Je sais la terrible cupidité de la dictature.
1: Et vous ne rangez pas le Cameroun dans cette catégorie?
2: Je range très peu de pays d'Afrique maintenant là-dedans. Je pense qu'on peut réfléchir un peu plus calmement à la violence dont nous avons été l'objet, dont nous continuons de faire l'objet, et tout ce à quoi nous résistons sans arrêt.
1: Vous changeriez le terme de dictature pour quel autre terme?
2: Je ne le changerais probablement pas. Oui, il y a une forme de dictature, et même de déni de la démocratie. Mais le monde est beaucoup plus complexe que simplement ces deux mots-là, et l'Afrique aussi.
1: En tout cas, l'étudiante Emily Boom fera une maîtrise en sciences sociales, option anthropologie. Mais l'anthropologie ne vous convient pas, pour quelle raison?
2: J'ai adoré l'anthropologie immédiatement. Et puis, en troisième année, il a fallu faire une descente sur le terrain. Mmh. Et nous sommes arrivés dans un petit village au sud du Cameroun qui s'appelle Assier. Et immédiatement, j'ai eu beaucoup de mal à rentrer dans l'intimité des gens, à les observer comme s'ils étaient des sortes d'insectes.
1: Des cobayes.
2: Et moi, de la place où j'étais, à devoir rendre compte de ça. Ça m'a profondément dérangée, suffisamment dérangée pour que je change de voix. Et aussi la conscience que ça fait très, très, très longtemps que les gens sont observés comme ça. Mmh. Et qu'au fond, ils ont construit un langage.
1: Vous étiez d'abord fille de la communauté avant d'être anthropologue. Vos études, vous les faites à l'Université catholique d'Afrique centrale. Et il y a des liens avec l'Université de Lille, ce qui vous amène en France en 95. Où là, vous entamez un troisième cycle de commerce extérieur. Vous allez rentrer au Cameroun en 99, où vous allez travailler pour un grand groupe qu'on ne nommera pas. Et puis en 2009, vous revenez sur Paris, on va dire à cause de l'amour, pour faire vite. Mmh. Et là, vous commencez à écrire Emily Boom. Comment, pourquoi? C'est la question, et peut-être un élément de réponse grâce à la lecture d'un roman de Toni Morrison, dont vous m'avez parlé pour En Sol Majeur, Beloved, qui traite des réalités de l'esclavage aux États-Unis et de l'infanticide par sa mère de Beloved, âgée de 12 ans. Extrait.
0: Pendant des années, chacun s'accommoda à sa manière de cette méchanceté. Puis, à partir de 1873, il n'y eut plus que Seth et sa fille Denver à en être victimes. La grand-mère, Baby Suggs, était morte. Et les fils, Howard et Bugler, s'étaient enfuis à l'âge de 13 ans. L'un, le jour où un simple regard sur un miroir le fit voler en éclats. Ce fut le signal pour Bugler. L'autre, le jour où l'empreinte de deux petites mains apparut sur le gâteau. Cela décida Howard. Aucun des deux garçons n'attendit d'en voir davantage.
1: Beloved, lu par la comédienne Anne Alvaro dans votre En Sol Majeur, Emily Boom. C'est un roman qualifié par Toni Morrison elle-même de pornographique, tant il montre l'obscénité de l'esclavage et ses séquelles. Qu'est-ce qui s'est passé pour vous en lisant ce roman?
2: Je crois que j'avais 16 ans ou 17 quand j'ai lu Beloved. Et j'ai eu une espèce d'émerveillement pur. D'abord, la façon dont Toni Morrison parle des différents personnages dans Beloved, elle est à la fois sans concession et sans complaisance. On sent qu'elle les aime infiniment, dans leur intimité la plus inavouable. Ça, c'est la première chose. La deuxième chose, c'est que l'idée de relier les mondes, c'est-à-dire de relier cette petite fille disparue.
1: Sa mère la supprime.
2: Sa mère la supprime pour lui éviter l'esclavage. Et puis Bilov revient à sa date anniversaire pour tourmenter sa mère dans une espèce de relation perverse de haine et d'amour et de d'impossibilité de se séparer, parce que Bilov, elle est que ressentiment et amour fou pour cette mère qu'elle voudrait uniquement pour elle. Et puis il y avait aussi cette autre façon d'être noire. C'était pas comme ça que moi j'étais noire. Je grandissais au Cameroun, tout le monde était noir autour de moi. J'avais pas ce surplomb, cette façon que peut avoir l'autre de vous brimer et de vous réduire à rien. Moi j'étais une jeune fille ordinaire dans une famille ordinaire. J'étais la norme.
1: Mais comment est-ce que ce roman découvert à l'adolescence, vous qui allez ensuite passer par l'anthropologie et qui ne voulez pas vous avancer finalement sur ce terrain de l'observation, le roman c'est un autre terrain de l'observation, comment ce roman revient en boomerang pour aboutir à ce geste qui est le vôtre aujourd'hui d'écrire finalement des personnages?
2: Parce qu'il m'a jamais quitté et je n'ai jamais cessé d'écrire. Et
1: D'autant que vous vous méfiez des modèles, hein, vous le
2: totalement.
1: Dites volontiers.
2: Je suis pas une femme à modèle.
1: Des modèles littéraires, etc. Donc la question c'est comment vous avez appris et à lire et à écrire?
2: Je pense que ça s'est fait de façon un petit peu étrange aussi, parce que j'ai perdu ma grand-mère dont j'étais très proche, qui m'a appris ma langue, etc.
1: Ce qui aboutira au clan des femmes.
2: Ce qui aboutira au clan des femmes, que j'ai écrit dans un blog. Et puis je changeais de vie, je m'installais à Paris. Et à ce moment-là, je sais pas, il y a eu encore un déclic, comme il y en a eu plein dans ma vie, de dire, bah, t'entends le coup, quoi.
1: Alors justement, que ce soit dans Le Clan des Femmes, Si d'aimer, Les Maquisards, sur lequel on reviendra plus tard, ou Les Jours viennent et passent, prix Amadou Kourouma, qui évoque notamment ces jeunes filles enlevées par le groupe Boko Haram. D'une manière générale, ok, on voit sur le déclenchement du premier geste littéraire, mais d'une manière générale, qu'est-ce qui vous guide pour écrire, Emily Boom? Est-ce que c'est un attachement à la mythologie qui aide à dire le réel? Est-ce que c'est la petite histoire dans la grande? Est-ce que c'est l'histoire avec un grand H qu'il faut nommer de peur qu'elle ne disparaisse?
2: Je crois que c'est plus terre à terre que ça et à la fois plus intime. Je pense qu'à partir du moment où j'ai publié mon premier livre, j'ai enfin su ce que je voulais faire dans la vie. Et je me suis aperçue que, grâce à l'écriture, tout le reste tenait. Tout d'un coup, ma vie devenait plus stable. Et j'ai eu envie d'écrire ce Cameroun, cette histoire, ce rapport du Cameroun avec le monde, se penser soi et puis soi à travers le monde, une forme de singularité.
1: Écrire ce Cameroun en étant à distance de ce Cameroun.
2: Oui, parce que ma vie me menait à distance, mais je suis jamais très loin.
3: Héros.
4: Sublime.
3: Narration.
4: Berceuse.
3: Terroir.
4: Révolution.
3: Crépuscule.
4: J'aime.
3: Orphée.
4: Vision.
5: Négritude.
3: Uniforme.
4: Naturalisation.
3: Trans.
4: Exil. Quel est le mot de la langue française que vous aimez le plus?
2: Le mot de la langue française que j'aime le plus, je crois que c'est foi. La foi. Je crois que j'ai un grand sens du sacré. Ce n'est pas forcément religieux. En fait, c'est une sorte de pensée qui me vient de l'Afrique. Je pense que c'est aussi parce que je viens de là et que je suis née là et que c'est un pays qui est extrêmement porté par la foi, l'espérance et l'énergie. C'est aussi l'idée que, en comprenant le passé nous parle de l'avenir.
1: Et ça, c'est lié à la foi?
2: Et ça, c'est lié à la foi. Pour moi, la foi, c'est aussi, à mon sens, de ce que j'entends de la foi. Mmh. Elle raconte ce que nous portons tous, ce que nous étions, les combats et ce que nous construisons là, dans le présent, et la vision que nous avons de l'avenir. Et cette vision-là, elle est inscrite dans le vivant, dans l'idée que ça a du sens. C'est pas un hasard.
1: On est dans l'animisme?
2: Pour moi, oui, c'est une forme d'animisme.
1: Quel est le mot pour dire la foi dans une de vos langues africaines?
2: Hemlé. C'est vraiment ça. La foi, le courage, l'espérance, Hemlé.
1: C'est la signification de votre prénom.
2: Oui.
1: Alors ces langues, cette langue, la vôtre d'écriture, Emleboum, elle est charriée par de multiples fleuves dans Le rêve du pêcheur, nouveau roman donc chez Gallimard. Un roman qui traverse des générations, des continents, une malédiction familiale, un exil, Campo au Cameroun et puis Paris. Zacharia, pêcheur de son état, et Zacharie, son petit-fils devenu psychologue. Une histoire qui commence à l'embouchure du fleuve Ntem.
2: Je me fais une promesse. Enfin devenu grand, je serai la personne la plus riche du pays, avec un salaire très important. J'achèterai à ma mère tout l'alcool qu'elle voudra. Mieux, je ferai installer un robinet spécial pour qu'elle n'aurait qu'à ouvrir pour faire couler de la bière. Elle n'aurait plus besoin des tontons. Je lui construirai une immense demeure à plusieurs étages, plus haute que tous les arbres du monde, avec du courant électrique, de vraies ampoules et pas une de ces stupides lampes à pétrole qui n'éclairent rien du tout. Je laisserai la lumière allumée tout le temps. Ainsi, même si elle venait à s'égarer au plus profond de la nuit, ma mère n'aurait qu'à lever la tête pour se laisser guider par l'éclat de notre maison où je l'attendrai pour toujours.

0: Nous étions toujours sur RFI, page 17 de votre roman Emelet, le rêve du pêcheur, avec le petit Zachary, fils de Dorothée, une prostituée qui écoute en boucle Anne-Marie Nzier. C'est l'une des musiques de votre roman?
1: Oui. Anne-Marie Nzier, c'est une grande dame de la chanson camerounaise qui n'est plus aujourd'hui et qui vient de cet endroit-là, un peu plus dans la forêt, mais pas loin. Et comme ça arrive souvent en écriture, cette chanson, je l'ai eue dans la tête tout le temps. Pourtant, j'écoute pas la musique en écrivant. Je crois que j'écoute la musique et j'écris du même côté de cerveau. Et si je fais les deux en même temps, ça se brouille. Donc, j'écoute pas de musique en écrivant. Mais j'avais ce tout le temps dans la tête. Vraiment, j'adore cette chanson.
0: Zachary, donc... qui est petit-fils de Zacharia. Alors, il faut dire un mot de cette ligne maudite, parce que cette malédiction, elle prend sa source dans l'arrivée d'une compagnie forestière qui s'installe à Campo, au Cameroun.
1: Oui. J'avais envie d'écrire le bouleversement qui mène de Zacharias le pêcheur à Zac son petit-fils, et il me semblait parfaitement normal de l'inscrire dans ce qu'on appelait le développement, qui est l'arrivée du libéralisme et du capitalisme un peu sauvage dans les villages africains.
0: Et époque coloniale.
1: Époque coloniale, précoloniale, et qui continue encore d'ailleurs, c'est pas achevé. Et quand j'ai fait un peu de recherche sur Campo, je me suis aperçue que dans les années que j'ai décrites, il y avait effectivement une société forestière à Campo qui exploitait le bois, et cette société appartenait à Bolloré. Et il y avait effectivement une coopérative poissonnière qui s'est faite et qui n'a pas duré. Donc, tout d'un coup, le réel était tellement puissant.
0: Oui, parce qu'il faut dire que ça fait basculer le quotidien des pêcheurs. Oui. On est passé des pirogues aux chalutiers.
1: Oui, on est passé d'une vie qui avait sa complexité, mais et d'une forme de sobriété, à ce qui a été clairement la création de la pauvreté. De sobres, ils sont devenus pauvres. Ils sont devenus pauvres parce que tout d'un coup, ils ont eu accès à une vie qu'ils ne pouvaient pas s'offrir en tant que tels. Ils ont découvert la famine, ils ont découvert... Voilà, tout d'un coup, leur paysage s'est bouleversé sans les inclure, en faisant d'eux exactement comme ils faisaient avec les matières premières que sont la forêt et la mer, l'océan, en faisant d'eux de la matière.
0: Alors ça, c'est pour le contexte capitalistique de l'époque, mais il y a aussi un personnage tragique et mythologique dans votre roman, c'est l'océan, qui joue aussi sa partition. Quel est son rôle dans cette histoire?
1: C'est quasiment un personnage dans le rêve du pêcheur, et c'est important de se rendre compte à quel point l'endroit d'où on vient, d'où on parle, nous détermine et nous construit. Et cet océan, dans son immensité, et dans sa fureur aussi, et du point de vue des gens de Kamto, il est l'addition de toutes les rivières et tous les fleuves, etc., qui viennent du pays. Donc, d'une certaine façon, l'océan appartient aux pêcheurs et les pêcheurs appartiennent à l'océan. Il y a un lien.
0: Et ils peuvent être rappelés à l'océan.
1: Tout à fait.
0: Comme on dit, être rappelés à Dieu.
1: Exactement. Oui, ils peuvent être rappelés à l'océan, et aujourd'hui encore, dans les peuples de l'eau, comme on dit, les Sawa.
0: Voilà.
1: Il existe une mythologie disant que nous avons une famille dans l'océan, nous avons un lien intrinsèque, profond, ombilical, amniotique avec l'océan.
0: Alors vous mettez en parallèle le destin de ces deux hommes, donc Zacharia Mekobé, donc ce grand-père qui après un vol malheureux va vivre une descente aux enfers dans son couple, dans son quartier, dans sa communauté, et Zac, son petit-fils, qui lui aussi, après un vol qui tourne mal, va signer une sorte de pacte faustien avec un drôle de tuteur, mais qui va lui permettre de s'exiler à Paris. Et ces deux-là, grand-père et petit-fils, finalement, ne se croiseront jamais. Et pourtant, ils deviennent tous les deux, et pas de façon métaphorique, deux fugitifs. Qu'est-ce que ça dit, selon vous, Emelet Boum, de la prédestination?
1: Je voulais écrire ces deux histoires en miroir. En effet, Zacharias, le grand-père, ne rencontrera jamais Zac, parce qu'au moment où Zac naît, Zacharias n'est plus. Malgré tout, leurs vies sont littéralement en miroir l'une de l'autre, y compris dans leurs amours. Ils sont passionnément aimés par des femmes. Et ce que ça dit aussi de la transmission, de la façon dont nos histoires s'inscrivent en nous, c'est aussi ça que je voulais explorer dans ce livre, c'est que il y a une forme de connivence entre ce CE et ce CEUX qui nous ont précédés et nous. Elle s'inscrit en tout, elle s'inscrit dans notre inconscient, elle s'inscrit dans nos gènes, elle s'inscrit dans la façon dont nous abordons le monde, et parfois nous ne le savons pas. Et d'ailleurs, est-ce nécessaire, j'en sais rien, de le savoir. Toujours est-il, nous ne sommes pas seuls, venus de nulle part, nous sommes le fruit de tout ce qui nous a précédés, et nous sommes le point de départ de ce qui arrive.
0: Donc il y a une répétition de cette malédiction et vous jouez sur cette répétition du drame à travers aussi la répétition des prénoms.
1: Oui, c'est quelque chose de très classique au Cameroun, que dans une même famille, par exemple, si le grand-père s'appelait, Samuel, il y a des chances pour que dans la famille, les aînés s'appellent tous Samuel. Et ça vient d'avant la colonisation, à l'époque où on n'était pas obligé de prendre le patronyme du père. Donc les gens étaient nommés en fonction d'autres membres de la famille ou de personnes à qui on voulait qu'ils ressemblent, etc. Et c'est resté dans les prénoms. Et je mets ça aussi en balance là, dans le livre, parce que c'est cet effet miroir que je recherchais génération après génération.
0: Oui, mais est-ce que la question de la malédiction et de la prédestination, vous n'avez pas employé ce terme, il est peut-être impropre d'ailleurs, repose exclusivement, selon vous, sur les épaules des hommes ?
1: Non, je pense pas. Et d'ailleurs, il n'y a pas de malédiction. Lorsque Zacharias va voir son ami le Ganga, il lui dit, mais il n'y a jamais eu de malédiction. Ce qui s'est passé, je pourrais te l'expliquer. Voilà ce qui s'est passé et voilà pourquoi.
0: C'est l'interprétation finalement de la doxa. C'est la vox populi qui interprète et qui décrète qu'il y a eu malédiction ou sortilège.
1: C'est ça.
0: Donc là, vous faites un sort quand même à quelque chose de la croyance très prégnante sur cette terre, de tout ce qui est superstition.
1: Oui, au moment où le grand-père apprend que finalement il n'y a pas de malédiction et qu'au fond, ce qui arrive à sa famille, il en est responsable, mais pas que lui. Il y a quelque chose d'autre qui s'est joué. Il ne peut pas le supporter. Il aurait préféré la malédiction. Et c'est ça le problème des croyances et des superstitions, c'est que elles nous disent ce qu'on veut entendre, mais il n'y a pas de réponse simple aux problématiques complexes.
0: Et puis dans ce rêve du pêcheur, il y a évidemment la question de la langue. La scène dont on va entendre un extrait se passe avec Achille qui confie à Zach, donc c'est le petit-fils, son plan, à savoir dépouiller une vieille sugar mamie.
1: Oui. Face à mamie incrédule, il argumenta. Bon, on reste faire quoi ici? Regarde-toi. Tu viens de passer le bac avec mention. Tu es au quat avec les nous qui avons loupé le school. Tu veux pourrir ici? Finir dans le lit de la première vieille rombière qui veut tenias ou comme nos vieux à se bousiller la santé pour rien? Gars, on tient les rongos ce fala. On va se chercher. Les autres font comment? On est deux costauds. Tu crois que ça peut nous dépasser? Changement immédiat d'accent.
0: Ah oui, vous n'êtes plus la même, même les boules.
1: Non.
0: Qu'est-ce qui se passe?
1: Ben, c'est comme ça.
0: Un régal, en tout cas, ce feuilleté de langue. Est-ce que vous pouvez nous ressourcer quand même toutes ces expressions? D'où elles viennent?
1: Ben, en fait, la scène se passe entre Achille et Zach qui grandissent, donc à Newbel, qui est un quartier populaire de Douala. Et dans ce quartier populaire de Douala, comme dans la ville de Douala, il y a une langue qui est notre pidgin, une forme de créole, faite d'anglais, de français et de langue locale, qui est la langue de la ville. Et évidemment, si dans ce roman, Zach et Achille se parlent, ils vont pas se parler dans un français hyper châtié. Ils reviennent à une langue qui leur appartient.
0: Comment on va traduire « tu es au quat avec les nous qui avons loupé le school »
1: Tu traînes au quartier avec ceux comme moi qui ont raté l'école, en gros. Tu vois.
0: Une go qui combo avec tous les patères. Une go, ça, on est au courant
1: une
0: sur
1: go,
0: RFI.
1: Bon, la go, voilà. Ouais. Combo, c'est tous les termes. Et il y en a plein qui veulent dire à divers degrés, je sais pas, faire l'amour, baiser, enfin, en fonction de ce qu'on a envie de dire et le degré de sauvagerie.
0: D'authenticité, peut-être.
1: D'authenticité, oui. Qu'on veut donner à la chose.
0: Bro, la qualité de go, si, hein, c'est sûr qu'elle ne m'auto pas.
1: Bro, la qualité de go, si, c'est sûr qu'elle ne m'auto pas. Traduit mot à mot, ça veut dire, mon frère, une fille comme ça, elle va pas aux toilettes.
0: Waouh! Deux garçons peuvent se dire ça d'une fille!
1: Et en termes beaucoup plus crus, voilà, c'est pas aussi gentil. Les termes sont beaucoup plus terre à terre.
0: Alors, comment ça se décide, le passage d'une langue à l'autre? Selon quels critères?
1: Pour moi, c'est une question de tonalité. quand je fais intervenir des personnages, il y a beaucoup de personnages, j'ai besoin aussi qu'ils s'expriment dans une langue qui les définit. Quand Achille parle à Zach, c'est pas du tout la même chose et c'est pas les mêmes sujets que quand il parle au colonel ou à sa femme. C'est pas la même langue à chaque fois. Les langues se modulent et c'est normal. Nous sommes dans une espèce de switching code qui fait qu'en fonction de la personne que nous avons en face de nous, nous changeons complètement notre vocabulaire, notre langue, notre façon de penser. Et pour moi, c'est d'une grande fluidité. Je passe de l'un à l'autre.
0: De switching code, il s'agit. Donc, oui. L'identité mobile en action.
1: Totalement.
0: Est-ce que vous diriez que le roman, c'est un lieu de presque de réconciliation linguistique ?
1: Pour moi, totalement.
0: C'est une bonne nouvelle, alors, qu'un grand éditeur comme Gallimard accueille cette diversité, puisque c'est quand même un mot-clé qui fâche encore dans notre France, qui accueille presque de réconciliation linguistique.
1: Pour moi, totalement.
0: C'est une bonne nouvelle, alors, qu'un grand éditeur comme Gallimard accueille cette diversité, puisque c'est quand même un mot-clé qui fâche encore dans notre France, qui accueille cette diversité, apparemment sans problème.